0: beaucoup pour l'époque.
1: Ah oui, ça.
0: Voilà.
1: C'est bien ça. J'ai attrapé une cougar, on va dire.
0: une cougarinette. Et alors,
1: cougarinette, voilà.
0: Ouais, c'est toi qui l'as invité à danser, bien sûr.
1: Oui, je l'ai croisé. On s'est croisé au fête de mon village, et deux mois après, on a conclu dans son village à elle. Voilà.
0: Oh my God. Il y a eu roulage de pelle et tout au bal du village.
2: Ben oui.
1: Oui, ça a galoché un peu, oui.
0: Ça a galoché de ouf. Et ça fait combien de temps que vous êtes ensemble ?
1: Eh bien, depuis l'année 53, donc ça doit faire 37 ans.
2: Oh là là !
0: Oh là là ! Donc 37 ans ensemble et mariés depuis 28 ans.
1: C'est bien ça.
0: Et alors ?
1: 18, champion du monde.
0: Oh my God ! Et, oui. Et du coup, c'est les noces de nickel. Oh mon Dieu, ça.
1: Si vous me le dites.
0: Je te le dis, c'est les noces de nickel.
1: Eh bien voilà.
0: Voilà, c'est nickel. Alors, mon
1: chat... C'est pas dur, non.
0: Mon yo-yo, là, je te propose de marquer 3 points de plus avec la question à choix multiples. Je te pose la question, je te fais des propositions et tu auras 10 secondes pour me donner ton choix. Alors, quel est le premier super-héros qui est apparu dans une bande dessinée Action Comics en 1938. Quel est le premier super-héros qui est apparu dans une bande dessinée comics en 1938 ? Alors, je te propose Superman, Batman, Spider-Man ou Eric Bastien-Man. Alors, qui est apparu en premier ? Top chrono 10 secondes. Donc, Superman...
1: Il y a une balle éliminée directe.
0: Eh, vas-y, tu dis quoi, toi ?
1: Je pense que moi, ce serait Superman.
0: Superman ?
1: Ouais.
0: Et oui, bien sûr que c'est Superman. Il est. Ah, et oui, il vient de Krypton. Il est recueilli sur Terre par un couple de fermiers. On l'appelle Clark Kent avec ses lunettes. Il devient journaliste.
2: Ah, voilà. Oui, je vois très bien.
0: Et oui, avec sa petite cape et son poing levé, là. Hein, c'est viser la lune, c'est Amel Bent, Superman. Allez, ça te fait 3 points de plus, tu as 6.
2: Oui, ou ce sera moi vendredi, bien sûr, avec ma petite cape et mon poing levé. Et oui, j'ai encore quelques jours pour essayer de gagner l'emporter.
0: Ouais.
2: Alexandra, avec ici Poitou, à Saint-Jacques-de-Thouars, notre maîtresse qui est en vacances, qui a déjà beaucoup voyagé. T'as fait tout un périple en Grèce, d'ailleurs. T'avais fait le tour du Péloponnèse.
3: Oui, c'était ça, le Péloponnèse avec Laurent et puis un copain. On est parti en voiture de France, on a pris le bateau et on a fait le tour du Péloponnèse en voiture et on a campé.
2: Ah ouais, en mode camping.
3: Ouais, c'est ça.
2: Ah, ça doit être des beaux souvenirs. T'as aimé aussi. Alors sinon, t'as pas aimé. Tu aimerais visiter le Maroc. Tu connais pas le Maroc.
3: Oui, je connais pas le Maroc. Peut-être que ce sera la prochaine destination. On verra.
2: Ou alors un petit peu plus loin, le Japon. C'est quand même un peu plus loin. Mais le Japon, ça fait aussi partie de tes rêves.
3: Ah oui, parce que là, c'est le changement total de culture aussi.
2: Bah, tu vois, tout à l'heure, je te parlais de tes rêves. Tu me disais que tu voulais être maîtresse et que tu avais un chat et que tu avais tout réalisé. Bah, tu vois, tu as le Japon, tu as le Maroc, tu as encore plein de choses. Tu as même un troisième rêve, ce serait de déjeuner avec lui. 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David Guetta, t'adores ?
3: Oui, c'est un artiste qui a commencé quand j'étais jeune, qui est toujours là. Donc c'est sympa de voir comment il a évolué durant toutes ces années. Pour un DJ, c'est pas facile.
2: Ouais, il a jalonné ta vie. Un petit mot sur ta rencontre avec Laurent, on en a parlé tout à l'heure. C'est une histoire de train, votre histoire. Hein. Vous connaissez un petit peu de vue. Il y a quelques années, vous êtes retrouvés dans un groupe d'amis pour jouer au tarot en soirée. Vous aviez quoi ? Quel âge vous aviez ?
3: 20, 21 ans.
2: Ouais, vous discutez beaucoup ensemble. Et puis lui, il est parti. Parti vivre ailleurs, c'est ça ?
3: Il est parti sur Paris parce qu'il est prof de maths. Il a été muté en région parisienne.
2: Eh oui, et toi, t'es resté dans la Vienne. Du coup, un peu compliqué cette histoire de départ. Donc, quand je parlais de train, ça n'a pas arrêté. Pendant des années, vous avez fait des voyages dans tous les sens.
3: Pendant 2 ans, oui, c'est
2: Pendant 2 ans, des voyages entre la Vienne et la région parisienne, etc. etc. Et en fait, vous êtes paxé du coup pour accélérer la mutation de Laurent, c'est ça ?
3: Voilà, pour accélérer le rapprochement.
2: Et c'est top, c'est une belle histoire.
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1: Ici, nous sommes avec Céline qui joue avec Ici Besançon qui a 2 points contre David qui joue avec Champagne qui vit à Reims et qui a 1 point. Alors, il paraît, ma petite Céline, que tu adores Céline Dion, que tu as même tes places.
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1: 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Tu as tes places, c'est bon, tu vas avec ton chéri?
3: Non, je vais avec mon fils Enzo.
1: Oh là là là là là là.
4: À la Défense Arena.
1: Eh oui, bien sûr. Et alors, tu vas souvent en concert, hein. T'as
3: vu
1: Amir, Jérémy Frérot, Patrick Fiori, Jean-Louis Aubert. Mais non, c'est bien, hein. C'est quoi le.
3: Calogero.
1: Eh oui, tu vas. Du nom. Tu vas où quand tu vas en concert? Tu viens à Paris ou il y a des concerts dans une ville à côté de chez toi?
3: À l'Arena de Genève.
1: Oh, l'Arena de Genève, mon Dieu. Oh là là là là. Bon. Alors écoute, nous n'allons pas, c'est le quiz musical, c'est pas sur Céline Dion, mais tu peux marquer facilement des points. On va écouter des chansons, 3 chansons. Il faut que tu me dises qui est l'intrus. Il y en a 2, c'est les mêmes. 1, c'est l'intrus. Écoute bien, on va trouver tout de suite. C'est parti.

0: C'est assez facile. Top chrono, qui est l'intrus?
1: Dalida.
2: Ah oui,
0: Dalida. Dalida.
2: Mais bien sûr, vous n'avez pas reconnu Dalida. Faisons l'amour avant de nous dire adieu, c'est Dalida ça.
0: Mais
2: oui.
0: Mais non, ma petite chérie, c'était pas elle, c'était Jane Manson. Faisons l'amour. C'était effectivement, c'était Faisons l'amour, mais c'était pas Dalida, c'était Jane Manson.
2: Mais oui, et Jane Birkin à côté, quoi.
0: Et Jane Birkin à côté, exactement. Eh bien, pas de point pour toi, ma chérie.
2: David, très honnêtement, est-ce que tu aurais retrouvé Jane Manson ou pas?
3: Ah oui, oui.
2: Ah oui, oui.
3: Bah oui.
2: Sûr.
3: J'ai en 45 tours.
2: D'accord. Bon, allez, notre David, qui est dans la région Champagne, on l'a dit, qui adore la country, qui est fan de Johnny Hallyday, qui est fan de western. Ça, c'est Valérie, ça, c'est moi chaque jour.
0: Chaque vendredi.
2: Bon, d'ailleurs, on va mettre ça, tiens, ce vendredi. Alors, tu collectionnes quoi, les westerns? T'as une centaine de DVD, c'est ça? Déjà, c'est pas mal, hein?
3: Bah, entre, DVD, même cassette que j'ai parfait en DVD.
2: Ah oui?
3: Puis j'ai même des collections que j'avais fait, donc j'ai gardé les bouquins, quoi.
2: Et oui, puis tu collectionnes les statuettes d'Indiens aussi à la maison, donc vraiment ça.
3: Ouais, Indien, ça va jusque. Oui, j'ai un Indien, on m'a vendu un buste d'Indien de quoi, 50-80 cm.
2: Ah, c'est pas mal, c'est pas mal ça. Et alors en plus.
3: Ouais. Et puis j'en ai un de 80 cm avec des plumes.
2: Ok. Ah ouais, non, bah très bien. Et puis alors tu collectionnes aussi les voitures américaines en miniature, notamment la Dodge Charger de Sheriff et moi peur et la Ford Gran Torino. De Starsky, la rouge et blanche, là.
3: Ouais, et puis K2000 aussi.
2: Ah, bah la voiture de K2000, un collectionneur.
3: Et Christine.
0: Aussi. Et Christine, bah oui, mais elle est moins gentille, Christine.
2: C'est une Plymouth Fury, ça, c'est dans le film, effectivement. Allez, mon petit collectionneur, voici ton quiz musical. Trois extraits, c'est un mix. Il y a un chanteur qui n'a rien à faire dedans. L'autre est là deux fois, il s'impose. L'autre doit sortir, mais de qui s'agit-il? Écoute.
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0: Jean-David, qui chante une seule fois dans ce mix et pas deux fois?
1: Marie-Myriam.
0: Marie-Myriam avec le titre que l'on connaît qui s'appelle
1: L'enfant et l'oiseau.
0: Alors on va le mettre dans l'autre sens. L'oiseau et l'enfant, c'est une bonne réponse.
2: L'enfant,
1: Il y a en 45 tours aussi.
0: Oh, bah,
2: oui, l'Eurovision, 77, je crois, un truc comme ça.
0: Ça veut dire que l'année prochaine, ça fera 50 ans que la France n'a pas gagné l'Eurovision.
2: Exactement.
0: Et tu as reconnu l'autre chanteuse ou pas, quand même?
1: Julie Pietri.
0: Oui, sans faute.
2: Julie Pietri.
0: Bravo David.

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1: Nous sommes au taquet avec Pierre qui joue avec Ici c'est les plus forts, c'est les verts. Et Céline qui joue avec Ici, bienvenue chez la Normandie.
2: Exactement, hein, voilà. Je suis à la Normandie, oui.
1: Alors, mon petit Pierre, donc, qui, je le rappelle, vit à Saint-Chamond, dans la Loire, qui est à la retraite. Mais alors, par contre, la retraite, ça n'empêche pas qu'il fait du VTT, tu marches beaucoup, tu continues, hein, tu y vas.
3: Voilà.
1: Tu restes actif. Donc, et t'as fait du foot quand t'étais jeune.
3: Tout à fait. Oui, dans mes jeunes années.
1: Et du coup, là, tu regardes bien la Coupe du Monde, j'espère.
3: Ah ben, je suis arrivé dessus, on va dire. Surtout pour la France.
1: Ah bah oui, alors aujourd'hui, c'est quoi les matchs?
3: Et un peu les Espagnols.
2: Ah non, les Espagnols. Oui, mais... Merci la Belgique.
1: Mais alors, il y a quoi aujourd'hui comme match?
3: Eh ben, je pourrais pas dire, parce qu'en fait, je suis rentré dans la nuit pour jouer avec vous.
1: Oh mon Dieu.
3: J'étais en Espagne.
2: Il y a France-Maroc demain, quand même, à suivre sur ici.fr, c'est demain.
1: Il y a France-Maroc, mais aujourd'hui, je ne sais pas ce qu'il y a. Alors, quand tu ne regardes pas le foot, tu bricoles un petit peu.
3: Un petit peu, je maroufle un peu de temps en temps.
1: Tu maroufles un peu. C'est bien, voilà. Donc, il y a un moment donné, c'est bien d'entretenir sa petite maison.
3: Donc, tout à fait.
1: Voilà. Et puis, bon, tu cuisines en allant voir des petites recettes sur Internet.
3: Voilà, oui. Je ne suis pas un cuisinier inné, on va dire. Voilà, il faut qu'on m'aide un petit peu.
1: Ah
3: sur
1: oui.
3: Au long terme, il faut qu'on m'aide.
1: Ah voilà. Oui, d'accord. Ok, bon. Alors, tu as joué de la trompette pendant une dizaine d'années. Dans la fanfare d'Oshara, qu'est-ce que c'est que cette petite fanfare?
3: Ben, c'est une fanfare. En fait, j'habite un petit village qui s'appelle La Chabure, Oshara. Et il y avait une fanfare locale qui existe toujours d'ailleurs. Et on a fêté le 150e anniversaire il n'y a pas longtemps. Et voilà, donc j'étais avec un groupe de copains et on jouait la trompette.
1: Eh ben voilà. Ça jouait à l'église pour la Sainte Cécile, la patronne des musiciens. Pim pam poum. Et voilà.
3: Oui. Bon souvenir.
1: Eh ben bon souvenir, tout ça. Tu fais aussi de la photo. Tu prends des paysages, des portraits.
3: Oui.
1: Mais alors, du coup, qu'est-ce que t'en fais? Tu fais des albums après?
3: Oui. Enfin, j'archive sur des clés numériques. Mais ce qu'il y a, c'est que je ne sais pas trier des photos. En fait, je les trouve toutes bonnes, donc je les conserve. Donc j'en ai.
1: Eh ben, c'est bien. Alors, tu vas tout de suite marquer le deuxième point. Oui, parce qu'on va parler musique avec une petite ambiance. Oh, la clarinette.
2: C'est beau.
1: Christian Morin. Alors, Christian Morin, la clarinette, évidemment.
2: Je l'ai vu à la gare il y a deux jours.
1: Excusez-moi. Alors, dans un orchestre, mon petit Pierre,
3: oula.
1: Il paraît que c'est la clarinette qui donne traditionnellement la note de référence avant un concert. Dans un orchestre.

0: La clarinette donne traditionnellement la note de référence avant un concert. Est-ce que c'est vrai ou faux? Top chrono, 5 secondes.
1: Oui.
0: Tu dis oui?
1: Oui.
0: Non, c'est le hautbois. Et oui, il donne le la à 440 Hertz. C'est un timbre particulièrement clair et c'est stable au niveau de la justesse. Donc ça, c'est ce qui permet à tous les musiciens de s'accorder. Donc c'est pas la clarinette, c'est le hautbois.
2: Bon. Eh oui. Bon, Céline est avec nous. Céline qui a un point. Donc pour l'instant, on est.
0: Non, Céline, elle a zéro.
2: Ah, Céline, elle a zéro. Oui. Comment ça, Céline, elle a zéro?
0: Bah, elle a pas trouvé le Japon. Oui. Donc Pierre a un point. Et
2: alors,
0: Céline
2: je vais te dire qu'un prof de maths a zéro. Pour l'ancien lycéen que je suis, j'aurais tellement voulu lui mettre zéro à ma prof de maths. Je l'aimais pas, ma prof de maths.
0: Ça s'appelait comment?
2: Je peux.
0: Comment elle s'appelle?
2: Non, je peux pas donner son nom.
0: Ah bon? Pourquoi?
2: Si elle écoute, j'assume pas.
0: Ah, t'assumes rien en fait.
2: Ah non, je vous dis pas son nom quand même.
0: Mais terrible. Enfin, faut assumer.
2: Je vous le dirai avant la fin de l'émission.
0: T'as 46 ans.
2: Écoutez, il est temps de faire un petit calcul avec notre prof de maths. Parce que c'est bien beau d'être en vacances. Vous vous souvenez du truc qui s'appelle passeport? Hein? Le truc pour réviser l'été.
0: Oh là, oui.
2: Oui, alors, attention, Céline. 8 8 divisé par 2 fois 7 plus 4.
3: Attendez, répétez.
2: 8 divisé par 2 fois 7 plus 4. Tout le monde joue à la maison.
3: Bah, 32.
2: Oui, on fait pour la maligne, hein, parce que t'es prof de maths. Oui, c'est une bonne réponse. Bravo. J'espère que vous l'avez. Attention, petite dernière. 7 fois 4 moins 10. Allez, soyez les plus rapides.
3: 18.
2: Ben oui, voilà, elle est parfaite. C'est
0: mais
2: là qu'on voit qu'elle est prof de maths.
0: Enfin, je veux dire, tu donnes des trucs de CP, là, quand même.
2: Mon niveau.
0: Ah oui, d'accord.
2: C'est donc mon niveau.
0: Parce que quand même, là...
2: Non, mais c'est bien, on a tous révisé. Vous savez, les Français sont pas très bons en maths. Hein, donc, je suis pas sûr que tout le monde ait trouvé tous les chiffres que je vous ai proposés.
0: Bon, quand même, hein. 7 fois 4 moins 10.
2: Bon, enfin, moi, j'ai passé la nuit à réfléchir à ce truc-là.

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1: Pierre est en tête avec 2 points. Céline n'a pas de points. Pierre, je le rappelle, joue avec ici Saint-Étienne. Il vit à Saint-Chamond. Il est retraité, mais il a bossé dans la banque. Et Pierre, il a connu un braquage. Ouh. Voilà. Eh oui. Il était au guichet.
2: Oui.
1: C'est les vacances d'été, un peu comme en ce moment. Il y a un stagiaire anglais qui parle pas français. Il y a 2 mecs cagoulés qui rentrent dans la banque armés. Bon, bah évidemment, les mecs, ils braquent le stagiaire, ils lui demandent de l'argent. Et du coup, vous avez donné les sacs, vous avez écouté. Et qu'est-ce qui s'est passé quand ils sont repartis? Que vous a demandé le directeur de la banque?
2: Ah ben oui, enfin, on était tellement pris dans le mouvement, parce qu'ils sont visés par les armes, un petit peu. Et quand ils sont partis, le directeur s'est levé de son bureau, il nous a dit, courez leur après pour leur numéro d'immatriculation de la voiture. Et on a suivi avec le jeune anglais.
1: Non mais attends, le mec vous dit d'aller courir pour...
2: Oui.
3: C'est quoi?
2: Oui, j'ai un souvenir.
1: Il est fou ce directeur de la banque.
2: Et il a la retraite depuis.
1: Bah, j'espère bien, oui, parce que...
3: Ils étaient peut-être armés, c'est dangereux quand même. Hein.
1: Mais c'est pas qu'ils étaient peut-être, ils étaient armés.
3: Ils
1: les ont braqués. Tu écoutes ce que je dis ou t'es sourd?
3: Non, j'ai pas retenu l'arme, là.
1: Il l'a même dit, j'étais hypnotisé par les armes. Je t'ai dit, ils ont braqué.
2: Ah oui, oui.
1: Donc du coup, tu leur as couru après?
2: Eh oui, oui, oui, oui. Alors, on s'est arrêté quand on a vu la voiture, on a pu relever le numéro d'immatriculation. Elle était à, on va dire, 70 mètres de l'agence, à peu près.
1: Ouais.
2: Il y avait pas mal de monde, hein. C'était dans le centre commercial de Centre 2 à Saint-Étienne. Et c'est vrai que c'était un petit peu inconscient. Mais on s'en est aperçu après, en fait. Dans le mouvement, on a suivi. Et voilà.
3: Bah oui, on réfléchit.
1: Bah ouais, c'est vachement courageux. En tout cas. Je ne pense pas que j'aurais couru après la voiture. J'aurais dit au directeur d'y aller tout seul comme un grand. Voilà. Non, mais je te jure. Alors. Là, tu es en tête avec 2 points. Je te propose, moi, d'en marquer 3 de plus avec la question à choix multiples. Je pose la question, je te propose des réponses. Et puis, évidemment, mon top chrono, tu auras 10 secondes pour me donner ton choix. Tiens, écoute Désirless.
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1: On va parler de voyage. Je vais te poser la question. Quel pays étranger est le plus visité par les Français? Écoute bien. La Grèce, la Turquie, l'Espagne, le Dami d'Hollande. Quel pays est le plus visité par les Français? Grèce, Turquie, Espagne, Dami d'Hollande. Top chrono, 10 secondes.
2: Ah. Je veux dire l'Espagne.
1: Eh bien, sache que tu as bien raison, parce que c'est l'Espagne.
3: Ah oui.
1: En 2024, 19 millions de Français ont séjourné en Espagne. C'est la destination étrangère préférée, bien avant l'Italie et l'Angleterre. Et voilà, donc c'est magnifique. Tu pars où, toi, en Espagne cet été? Moi, j'y vais. Voilà.
3: Pierre,
2: je rentre d'Espagne, moi.
1: Je sais, alors, t'es rentré dans la nuit pour nous, tu nous
3: ça
1: l'as
3: ça va
1: dit.
3: Faire plaisir à tout le monde.
1: Moi, j'adore l'Espagne. Can't wait pour partir là-bas pour mes vacances.
3: Céline, alors je vous rappelle que tiens, en parlant de vacances, Céline n'a jamais pris l'avion, donc Céline n'a jamais pu aller vraiment, vraiment loin pour le coup. Il y a eu Rome, il y a eu l'Espagne. T'as quand même été en Espagne du coup, Céline?
1: C'est pas loin l'Espagne.
5: Oui, en frontière.
3: La frontière espagnole.
5: Avec la France, quoi.
3: Ok. Ouais. Je sais pas, au Pertus, à Ronquera, t'as été où, tu sais?
1: Non, la Jonquera.
3: Bah, c'est une frontière.
5: Après, du côté du Pays Basque aussi.
3: Ouais.
1: Tu sais ce que c'est, la Jonquera?
3: Eh ben, c'est la frontière.
1: Oui, mais tu
3: parles sais... le Pertus, la Jonquera.
1: D'accord, mais tu sais ce que c'est, la Jonquera? C'est pas une destination pour des vacances, hein?
3: C'est pour amener des siens, des trucs comme ça, non?
1: Pas du tout. Tu c'est vas regarder ce que c'est, la Jonquera. Je t'expliquerai pendant la pub.
3: J'ai ramené des boîtes.
1: Ouais,
3: des trucs,
1: quoi. T'y étais?
3: Oui.
1: Eh ben, on va en parler pendant la pub et je vais appeler ta femme.
3: Pourquoi?
1: Voilà, bonne soirée.
3: Ah bon? Ah, c'est un truc comme ça?
1: Allez.
3: Non, mais j'étais jeune, je m'en souvenais pas. Je savais pas. Bon, alors, on voudrait rencontrer Emmanuel Macron. Alors, excuse-moi, on a déjà la présidente du Dami d'Hollande. Je vois pas pourquoi tu vas voir un autre président. Pourquoi tu veux rencontrer Emmanuel Macron?
5: J'ai des fois des petites questions à lui poser, j'aurais directement la réponse. Voilà.
3: Mais quel type de questions qu'est-ce que tu voudrais lui poser comme question?
5: Des questions forcément en lien avec mon métier sur l'éducation nationale.
3: Ah.
5: Puis d'autres questions sur la façon de faire. Pourquoi est-ce qu'il fait comme ci ou comme ça?
3: Bien sûr, je crois qu'on est nombreux à vouloir lui poser des questions.
5: Éventuellement des idées.
3: Bien, évidemment,
1: oui, mais ça.
3: Des idées, des axes de travail. Écoute, dépêche-toi, il reste que quelques mois pour le coup.
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1: Alors, c'est la canicule, on a eu le message alerte anti-canicule. Ça tombe bien parce que toi, ta petite manie, c'est...
2: Je fais pipi sur le gazon pour arroser les coccinelles.
1: Toi, ta petite manie, le matin, tu sors à poil et tu vas pisser dans le jardin.
3: Exactement.
1: Voilà, donc en cas de canicule, c'est formidable, mais comment tu fais l'hiver, mon petit canard ?
3: Je me cherche un peu plus pour trouver le machin, mais j'arrive à le faire quand même.
1: Ah ouais, on a le cul un peu froid là quand même, hein.
3: Mais bon, ça fait partie de la vie, hein. On est sur terre, faut en profiter.
1: Oui, mais c'est un petit contact avec la nature, faire pipi dans le jardin, oui. Là. Oui, on arrose les coccinelles, quoi, ça.
3: Voilà.
1: Bon, alors tu as un défaut, tu procrastines.
3: Je lutte contre la procrastination.
1: Tu glandes, quoi. Tu luttes contre le glandage. Moi aussi, je suis très glandeuse. Mais comment tu fais pour lutter? Si t'as un tips, moi, ça m'arrange.
3: J'en ai pas vraiment. Je me mets des coups de fouet tous les matins. J'essaye de me motiver comme je peux trouver des...
1: Oui, d'accord. T'es pas plus avancé que moi, quoi. Alors, évidemment, on a eu beaucoup de candidats qui nous ont répondu à cette question. Si vous étiez un animal, à qui les ours, à qui les aigles, à qui les loups, à qui les lions, à qui les tigres? Ah, Florent, c'est mon préféré de toutes les saisons confondues. Parce que s'il était un animal, il serait un escargot.
4: D'accord.
1: Pourquoi ?
3: Non, parce que c'est protégé, ça vit la nuit, personne n'embête, il n'a pas d'énormes prédateurs, il va où il veut, c'est mignon, puis ça ne fait pas de bruit.
1: Ouais, d'accord, ok.
3: Ça mange dans le jardin, ça se ferme que les gens plantent, enfin voilà, c'est un peu, ça procrastine toute la journée.
1: Ça, c'est pas faux, ça met à peu près 15 jours pour faire le jardin, mais bon, voilà, c'est bien, t'aimes bien, on procrastine jusqu'au bout, quoi.
4: Et puis ça se mange.
3: Voilà.
1: Ça se mange, mais tu vas foutre la paix aux escargots.
4: Pour ceux qui aiment les escargots, c'est très français, les escargots.
1: Oui, d'accord, mais nous, là, on ne parle pas d'un escargot qui va se faire bouffer, on parle de Florent.
4: Moi, je parle que de bouffe, de toute façon.
1: Oui, ça, c'est sûr, et d'oseille.
4: Voilà.
1: Alors,
4: un petit escargot avec un petit peu d'oseille dessus, ça, c'est une bonne saveur, vous voyez.
1: Oui, d'accord, allez. Nous allons tout de suite marquer 3 points, mon petit canard. Nous allons jouer avec la question à choix multiples. Je te pose la question, je te fais des propositions. Et évidemment, tu auras 12 secondes pour répondre. Tiens, je te mets feu Chatterton.
5: Allons

0: y a les Francofolies de La Rochelle qui démarrent. Et ça, on est bien content parce qu'on adore les Francos. Alors, les Francofolies de La Rochelle, il y a plein de concerts, c'est jusqu'au 14 juillet. Mais alors, il y a un autre pays francophone dans lequel il y a les Francofolies. Lequel? Alors, la Suisse, le Canada, la Belgique, le Damido-Land. Dans quel pays il y a les Francofolies? La Suisse, le Canada, la Belgique, le Damido-Land. Top chrono, 12 secondes. Et oui, c'est le Canada, bien sûr. Les Franco de Montréal sont là depuis 1989. C'est les mêmes que les Franco de La Rochelle. C'est l'un des plus grands rendez-vous musicaux francophones au monde. Il y a des centaines de concerts chaque été. Bravo, tu as 6.
1: Michel, pour l'instant, 4 points, mais elle n'a pas encore joué, Michel. C'est une bonne bataille, hein, depuis tout à l'heure, là, depuis midi. C'est celui qui rattrape l'autre, donc voilà, moi j'y crois jusqu'à 13h.
0: J'y crois encore.
1: Notre Michel, ici au Serre, qui vit avec Michel, rappelons-le. Voilà, qui voulait être institutrice. Et Mika, il exerçait plein de métiers, on l'a évoqué, cuisinière, standardiste. Bon, elle fait des bonnes choses à manger. Côté voyage, on va se dire un petit mot sur les voyages. Tu aimerais bien voir la Thaïlande, par exemple. Ça, c'est une destination qui pourrait te plaire. Pour cet été, peut-être.
2: Oui, bien sûr.
1: Et alors, tu le prévois ou c'est un projet ou pour l'instant c'est pas encore mis en place?
2: Oui, c'est un projet, mais c'est vrai que c'est un pays que j'ai vraiment envie de visiter. Oui.
1: Ouais, non, mais je prends des idées pour cet été.
2: D'ailleurs, et tu fais... parles et puis déjà aussi rien que le côté cuisine chez eux, c'est magnifique.
1: Je comprends.
2: Déjà ça.
1: Tu fais quoi cet été d'ailleurs? Tu pars un peu de la Nièvre? Tu sais ce que tu vas faire?
2: L'été, non, pas trop. On va
1: tu bouges pas
2: plutôt en septembre. Bouger en septembre plutôt. Bah, parce que l'été, je fais des allers-retours, mais dans le coin.
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2: Vous en avez pris l'habitude depuis le mois de septembre, les amis. Chaque samedi soir, une personnalité vient partager avec vous sa playlist, ses chansons préférées, ses emballements, ses coups de cœur, ses chansons de toujours ou alors des coups de foudre musicaux plus récents. Et ce soir, je vais voir s'il m'autorise à l'appeler la légende. The Voice, oula. Salvatore Adamo est l'invité de Décibel. Alors, est-ce que ça vous va, Salvatore? La légende.
3: Non, légende, c'est immatériel. Non, je suis encore bien matériel, moi.
2: Mais oui, en chair et en os, dans notre studio. Et tout en voix, Salvatore, on profitera aussi de cette émission, même si on l'a déjà fait au mois de décembre, mais ça nous fait tellement plaisir pour reparler de votre nouvel album, qui est une merveille.
3: Merci.
2: Donc, vous avez choisi vos chansons préférées. Et moi, de mon côté, j'ai choisi deux titres de ce nouveau disque qu'on écoutera ensemble, parce qu'il faut vraiment que, voilà, qu'on partage ces grands moments, et notamment votre duo avec Axel Red, voilà, qui est une merveille, ça sera tout à l'heure. Mais donc voilà, ici, le but du jeu, pendant une heure, ça va être d'écouter des chansons qui vous touchent, qui veulent dire quelque chose pour vous. Déjà, est-ce que ça a été compliqué de m'envoyer cette liste de chansons? Est-ce que c'est un cas de conscience terrible?
3: Oui.
2: C'est vrai.
3: Très, très compliqué. On aurait pu faire une journée entière de musique,
2: oui.
3: Parce que je suis un grand fan de musique, en fait, tout simplement, depuis mon enfance. Donc, avec le recul, il y a tellement de chansons qui ont compté, qui ont dû m'influencer, que bien sûr, comme vous venez de le dire, c'était difficile d'en choisir. 8, c'est ça?
2: Eh oui, c'est ça. 8 chansons choisies par Salvatore et 2 par moi. Mais moi, c'était facile, j'ai choisi des chansons de lui. Mais voilà, alors, on va démarrer avec Francis Cabrel, qui est un auteur, compositeur, interprète, autant dire, qui fait le même métier que vous, Cabrel.
3: Pourquoi? Et qui est de même origine, il est italien aussi, ses parents sont italiens, je ne vous l'apprends pas quand même.
2: Mais il est du
3: Frioul, du nord de l'Italie.
2: Parce qu'on parle tellement d'Astafor et du sud de la France, c'est vrai qu'on oublie les origines italiennes. Oui, de son père, vous avez raison, il en a même parlé dans une chanson.
3: Et sa maman, que j'avais rencontrée plusieurs fois lors de certains concerts, je ne sais plus où exactement, mais j'ai fait un concert où il était à la fenêtre d'un des immeubles et je faisais des signes de temps en temps.
2: C'est formidable. Ouais. Donc vos origines.
3: Salut sa mémoire.
2: Ouais, ces origines italiennes qui vous rassemblent. Aussi, donc oui, je le disais, le même métier, auteur, compositeur et interprète. Et est-ce que vous vous souvenez de votre première rencontre, soit avec lui, soit avec sa musique?
3: Avec lui, et c'est un moment très précis. C'était en 76. Il venait, je crois, de sortir son premier disque,
2: oui.
3: Et on a joué au football ensemble.
2: Oh.
3: On était dans la même équipe, il y avait une station radio qui avait organisé ce qu'ils appelaient les Olympiades.
2: Excellent.
3: Et ils avaient réuni tous les artistes du moment. Et je me suis retrouvé dans l'équipe avec Francis, Alain Barrière, Jean-Michel Karadec, mais vous n'avez pas connu Jean-Michel Karadec.
2: Non, Alain Barrière, oui, mais Jean-Michel Karadec, non. Ouais.
3: Et donc, déjà, j'aimais bien sa façon de sortir du lot, si j'ose dire, les murs de poussière. Et puis, je l'ai suivi, et quand on me demande aujourd'hui quels sont mes chanteurs préférés, ben, il y en a deux qui sont au-dessus des autres, c'est donc Francis et Alain Souchon. Voilà.
2: On les adore tous les deux. Alain Souchon, ça sera pour tout à l'heure.
3: Oui.
2: Et Francis Cabrel. C'est tout de suite L'encre de tes yeux, choisie pour vous, les amis, par Salvatore Adamo. Autant vous dire que on se trouve bien vénard.

0: Et en matière, merci Salvatore.
1: Magnifique, là. Vraiment, c'est très émouvant cette chanson.
0: C'est vrai, une chanson...
1: D'une beauté tellement bien écrite aussi.
0: Oui. Et simple. Finalement, il n'y a pas besoin de faire des triples saltos dans tous les sens pour faire une belle chanson. Là, elle est simplissime, elle est très épurée. Il y en a d'ailleurs des comme ça aussi hein, dans votre nouvel album. Vous êtes tout autorisé et il y a à la fois des chansons qui sont très produites, certaines qui sont même carrément dansantes, et puis des chansons comme ça, oui, presque dans leur plus simple appareil. En tout cas, ouais, c'est à la fois mélancolique et à la fois ça rend heureux d'entendre de telles chansons.
1: Merci Francis.
0: Ah oui. Alors, allons nous balader dans les années 50, puisque dans les chansons que vous avez choisies pour nous ce soir, Salvatore Adamo, il y a Elvis Presley.
1: Oui, il a été déterminant dans ma vie, je vais vous raconter pourquoi, parce que je devais avoir 13 ans et demi, et ma mère m'a surpris devant un miroir, avec un ballet en guise de guitare, en train d'imiter Elvis Presley. Donc, à mon insu, elle a écrit à son papa en Sicile, et un mois plus tard, je recevais ma première guitare. Donc, c'est grâce à Elvis Presley que j'ai eu ma première guitare. Alors, sans vouloir trop digresser, il y a 3 ans, j'étais au Chili. J'étais aussi il y a 3 semaines, mais c'était il y a 3 ans.
0: D'accord.
1: Et je suis allé voir un jour de relâche un spectacle sur Elvis Presley présenté par sa veuve Priscilla.
0: Mm-hmm.
1: Et donc, ils avaient récupéré la voix d'Elvis, des images, mais il y avait un orchestre symphonique qui l'accompagnait. Et c'était extraordinaire, vraiment. Et après le spectacle, j'ai pu voir Priscilla et je lui ai raconté.
0: Alors
1: je lui ai dit, moi je suis là grâce à un trio improbable, ma maman, mon grand-père et Elvis.
0: Ça a dû lui faire plaisir.
1: Ça l'a fait sourire.
0: Et vous, grâce à Elvis, vous allez pouvoir chanter et danser parce que Don't Be Cruel.

0: 1956, Elvis Presley. Alors, j'avoue, j'ai une très très bonne place, moi, dans cette histoire, puisque non seulement j'écoute la chanson avec vous, les amis qui nous écoutaient à la maison, mais en plus, comme j'ai Salvatore Adamo à côté de moi en studio, eh bien, je tends l'oreille et je l'entends chanter parfaitement, in English, toutes les paroles par cœur.
1: Ah oui, c'est resté dans ma mémoire, ouais.
0: C'est fou, ça.
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0: Ouais, bravo. Alors, attention, hein, parce que on chante en français, évidemment, avec Adamo, en allemand, en italien, en espagnol, en anglais, en japonais, en portugais, en néerlandais. Ça, c'est un truc incroyable. Non, mais ça, c'est quand même absolument exceptionnel. Votre langue de choix reste le français ?
1: Oui, quand même, ma langue d'écriture.
0: Oui.
1: Puis, quand je m'entends chanter en italien, je trouve que ma voix porte plus.
0: Ah, intéressant.
1: Oui, parce qu'il y a plus de voyelles ouvertes. Et comme chanter « Je t'aime »
0: Oui.
1: Et « Ti amo », voilà, c'est plus ouvert.
0: Mais on sait faire swinguer le français, vous allez l'entendre, puisque... On va écouter Ma belle jeunesse, qui est tirée de votre nouvel album. Avant ça, vous nous avez choisi, Salvatore, un autre artiste belge, un jeune homme qu'on aime beaucoup dans cette émission. Il est déjà venu nous voir plusieurs fois. Il s'appelle Noé Préchauff. Comment avez-vous découvert Noé Préchauff ?
1: Bon, d'abord, j'ai adoré sa chanson « À nous ». Et puis, il y a eu un reportage sur moi. Et à mon insu, on l'avait invité pour qu'il chante un bout de C'est ma vie.
0: Ouais.
1: Et c'est lui qui s'est manifesté avant que je le remercie. C'est lui qui m'a écrit. Je l'ai rencontré quelques fois. Et je trouve qu'il a une délicatesse et un imaginaire que j'aime beaucoup. Beaucoup, ouais.
0: La chanson, c'est « À nous », cette fameuse chanson. Alors, vous avez aimé, on a été très nombreux à aimer cette chanson, qui est sortie en plus à un moment un petit peu particulier, hein, puisque c'était en 2020, pendant le Covid.
1: Oui, et... c'est une chanson de survie, un peu.
0: Oui, vous trouvez ?
1: Oui.
0: « À nous », Noé Préchauff. C'est Salvatore Adamo qui choisit la musique ce soir sur votre radio, ici, et jusqu'à 21h. Et on embrasse Noé Préchauff, qui sera bientôt en concert, hein, près de chez nous.
1: Je t'embrasse, Noé.

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1: À nous, Noé Préchoff. C'est d'un niveau, c'est vrai, de parole, de littérature dans les paroles.
2: J'allais y faire allusion aussi, ouais, c'est tellement bien écrit. J'ai l'impression que je n'ai choisi que des chansons magnifiques.
1: C'est vrai.
2: Et là, c'est une révolte dans l'humilité, mais une incitation, avec retenue quand même.
1: Oui, c'est ça.
2: Avec réflexion, oui. Bravo.
1: Bravo, Noé Préchoff. Vous écoutez ici, et c'est Salvatore Adamo qui choisit la musique ce soir.
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1: Sauf que moi aussi, j'ai une chanson à passer. Elle est magnifique, elle s'appelle « Ma belle jeunesse » et elle est tirée, Salvatore, de votre nouvel album « Des nèfles et des groseilles ». Alors les groseilles, on voit bien, les nèfles, c'est moins commun.
2: Oui, c'est vrai que quand j'évoque les nèfles, les gens... très jeune comme vous.
1: Oh, vous êtes mignon.
2: Non, jamais vu.
1: Je suis pas très jeune, mais non, j'ai jamais mangé de nèfles en tout cas.
2: Voilà.
1: C'est un fruit.
2: C'est un fruit qu'on avait dans nos jardins dans les années 50, 60 encore. Ouais. Et puis petit à petit, le fruit a eu tendance à disparaître et on ne sait pas pourquoi. C'était légèrement sucré, comme une grosse groseille. Mais sans les pépins, je crois. Il y a juste un gros noyau à l'intérieur, qui est comme une bille marron. Oui.
1: Et voilà. Alors, que viennent-elles faire ces nèfles dans le nom de votre album?
2: Eh bien, c'est juste un exemple pour parler de choses qu'on ne voit plus.
1: Ouais.
2: Et notamment, bon, je parle aussi... des libellules, des mésanges,
1: ouais.
2: ça a tendance malheureusement à disparaître. Et puis, quand on allait à la messe du temps de mes 12-13 ans, après on faisait le tour de l'église, les filles dans un sens, les garçons dans l'autre, et quand on se croisait, il y avait des petits regards, des sourires, et c'était important. Puis de temps en temps, et c'était un peu plus hardi, on se donnait un petit billet dans la main. Ça n'existe plus, ça.
1: Non, maintenant, on s'envoie des textos.
2: Oui.
1: C'est un peu moins romantique. Je voulais noter cette phrase dans la chanson qu'on va écouter, « Ma belle jeunesse ». Vous chantez « Le temps a marqué les traits de mon visage. 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Là aussi, waouh, quelle phrase. Racontez-moi l'écriture de cette chanson. Comment elle est arrivée?
2: Eh bien, cette chanson m'a été inspirée par un ami journaliste et poète italien, Sergio D'Amaro, qui m'a envoyé un recueil de poèmes. Et j'ai trouvé, d'abord, l'idée d'invectiver la jeunesse, elle est de lui. Quelques métaphores sont de lui. Je ne sais plus exactement lesquelles, mais... voilà, le poème m'avait ému. Tiens, j'ai jamais osé... réprimander ma jeunesse de vouloir me prendre de haut, quoi.
1: Oui.
2: Et c'est une chanson que j'ai chantée sur scène maintenant 5-6 fois, pour laquelle j'ai besoin de me contenir, parce qu'il y a une identification tellement évidente que j'ai même peur parfois d'être un peu impudique. Mais non, je me retiens quand même. Voilà, je lui donne raison quand même à la fin.
1: Ma belle jeunesse, écoutez, savourez, dégustez une des 25 nouvelles chansons de Salvatore Adamo. C'est sur l'album « Des nèfles et des groseilles ». ».

0: Ma belle jeunesse, oh là là.
1: Il faut souligner l'arrangement aussi qui est de Fabrice Ravel-Chapuis, qui l'a rendu très émouvante. Voilà, et aussi, des fois j'imagine que j'ai mon âge, mais il y a 50, 60 ans, c'était pas possible. Là, on était des patriarches, on était un peu en dehors déjà. Alors ouais. Qu'aujourd'hui, grâce à mes contacts avec la jeunesse, avec vous notamment, mes enfants et tout, ça va, j'ai pas l'impression d'être si largué que ça, oui.
0: Mais pas du tout. Et c'est vrai, vous soulignez la production, la musique de cette chanson, Ma belle jeunesse. De toute façon, sur tout l'album, il y a vraiment beaucoup de surprises sonores, soniques. Vraiment, allez l'écouter. Et là, il y a même des moments un peu western qui sont incroyables. Il y a des très belles guitares et les cuivres et les cordes. Enfin, vraiment, c'est un boulot magnifique et c'est un double album. Enfin, je veux dire, voilà, 25 chansons.
1: J'ai eu beaucoup de chance. Sur l'homme, parce que j'ai aussi Clément Ducol qui a fait aussi quelques arrangements, qui a été oscarisé pour Emilie Pérez.
0: Oui, pour son travail avec Camille, la BO d'Emilia Pérez. Oui, c'est vrai, Oscar quand même à Hollywood.
1: C'est Clément qui l'a eu et Camille.
0: Oui, c'est ça, Clément et Camille, exactement. Tiens, puisqu'on parle d'Hollywood, je vais vous parler de la tournée internationale de notre invité, Salvatore Adamo. La Belgique, évidemment, le Portugal, le Québec, le Chili. Et pour la France, vous commencez chez nous le jour de la Saint-Valentin, le 14 février.
1: Oui, voilà.
0: Ça, c'est un cadeau d'amour.
1: C'est vrai que la toute première fois que je suis passé en radio, c'était un 14 février.
0: Oh.
1: C'est le jour de la naissance de ma dernière sœur, Tina. Et c'est le jour où le crochet radiophonique que j'avais gagné 15 jours avant est passé sur antenne. 14 février 1960. Excuse-moi Tina, j'ai dévoilé ton âge. Pardon, excuse-moi.
0: Très drôle. Ah oui Tina, mais être née le 14 février finalement reste toujours jeune comme une fleur de l'amour.
1: Absolument.
0: Et voilà, Salvatore Adamo, donc le 14 février 2026 à Muret, tout près de Toulouse. Et puis ensuite il y a évidemment tout un tas de dates pour les Parisiens. Je vous signale l'Olympia le 22 mars. Il y aura également Biarritz le 21 avril. Ou encore Clermont-Ferrand, alors là c'est plus loin, puisqu'il y a évidemment aussi une tournée d'automne, le 7 octobre 2026. Allez, restez dans le coin, votre radio ici vous propose jusqu'à 21h d'écouter les chansons choisies pour vous par Salvatore Adamo. A tout de suite.
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0: Et notre invité de ce soir vient de sortir un magnifique nouvel album des nèfles et des groseilles. Salvatore Adamo qui s'est prêté avec grâce, mais c'était pas facile, à cet exercice, choisir quelques chansons qu'il aime de tout son cœur et les partager avec vous. C'est pas le partage qui est difficile, évidemment, c'est le choix. Mais dans votre choix, il y a un artiste suisse qui lui aussi a sorti un album à la toute fin de l'année 2025, c'est Stéphane Escher. Vous l'aimez beaucoup, vous suivez sa carrière depuis le début?
1: Oui, en plus c'était le chanteur préféré d'une autre de mes sœurs, Eva. Donc c'est Eva, ma sœur, qui me l'avait fait découvrir.
0: Ouais.
1: Et justement, j'ai choisi Combien de temps qu'il avait enregistré il y a quelques décennies.
0: Oui, exact.
1: Et qui vient de réenregistrer avec une énergie extraordinaire. Mais en dehors de ça, lui aussi a manifesté une sympathie pour moi, que j'ai entendue à gauche et à droite. Et quand il s'agissait d'enregistrer un album qui s'est intitulé In French Please, avec des reprises de chansons anglo-saxonnes, je me suis adressé à lui. Parce que j'adorais la façon dont il traitait ses disques avec son arrangeur, Howard Hunt, Reinhold Hunt. Et il m'a offert un magnifique album, donc In French, please. Et le duo avec Jane Birkin, je n'ose pas l'écouter tellement ça m'émeut.
0: Oui.
1: Sur I'm Not in Love de Tennessee.
0: Oui.
1: Des arrangements très délicats. Et c'est, il est très. Il m'a guidé quand il y avait sans doute des faiblesses de temps à autre. Il les relevait, il me les disait avec élégance.
0: Alors l'élégance, c'est vrai que ça caractérise, et la délicatesse, Stéphane Escher. Ceci dit, vous aussi, Salvatore, et quand vous dites qu'il a manifesté de la sympathie pour vous, il y a énormément d'artistes qui parle de vous avec beaucoup d'amour, avec beaucoup de respect. On s'était croisés, nous, dans les coulisses d'une célébration de la SACEM pour Francis Cabrel, avec qui nous avons démarré l'émission ce soir. Même chose, Francis Cabrel vous aime beaucoup. Ça doit quand même être quelque chose de très réconfortant, de très doux, dans une carrière comme ça aussi longue, avec des moments faciles, des moments plus difficiles. Les vraies amitiés avec d'autres artistes qui comprennent ce que vous traversez.
1: Oui, là, vous tendez une perche par rapport à l'album de duo que j'ai enregistré en 2008, je crois.
0: Le bal des gens bien.
1: Quand on m'a proposé de faire l'album, j'ai dit, écoutez, moi, je n'oserais pas appeler mes collègues. C'est trop intrusif et c'est embarrassant. Tu veux faire un duo avec moi? On risque un refus, ou indirectement un refus. Il va faire attendre, et puis son attaché de presse ou son manager va dire il est occupé. Et donc j'ai laissé faire le patron de mon label à l'époque, Alain Artaud, et puis il m'annonce, tiens, Souchon a dit oui, Voulzy a dit oui, Raphaël a dit oui, et je voulais, c'est un test pour moi, pour en revenir à ce que vous veniez de dire, pour savoir à quelle famille de chanteurs je peux prétendre appartenir. Et ça m'a vraiment rassuré. Oui. Il y avait bien sûr des chanteuses aussi. Il y avait Juliette qui m'a appelé elle-même pour me dire « Je veux chanter avec toi un air en fa mineur. »
0: Ouais.
1: J'étais touché à un point. D'un coup, j'avais l'impression d'exister d'une autre façon.
0: Beau. Et je suis sûre que Stéphane Escher sera ravi des mots que vous avez eus sur lui. Nous écoutons combien de temps, parce que c'est une merveille de délicatesse, d'élégance de Stéphane Escher, quoi.

0: combien de temps? L'excellent Stéphane Echer, choisi pour vous par Salvatore Adamo. Il est ce soir l'invité de Décibel. Et jusqu'à 21h, c'est lui qui choisit la musique.
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0: Et je dois vous dire, cher Salvatore, que je ne vous imaginais pas fan de Harry Styles.
2: Eh bien oui, voilà, et la mélodie de As Before, ouais, ça aurait pu être du Verdi.
0: Ah, vous transposez ça ainsi.
2: Oui,
0: alors je l'ai jamais écouté
2: avec
0: comme
2: un
0: ça.
2: Habillage.
0: Ouais, pop, oui, évidemment.
2: You know it's not the same as before. Il y a des opéras.
0: Ah ouais.
2: C'est peut-être mon côté italien qui a perçu ça. Mais voilà, vous faites ça à la sauce techno.
0: Oui, c'est ça.
2: Mais oui. Et ça marche magnifiquement, ouais.
0: C'est vrai. On dit que les très très bonnes chansons, quels que soient leurs arrangements, justement, on va dire les vêtements et le maquillage qu'on met par-dessus, si on les met toutes nues, juste avec une piano ou une guitare et une voix, elles tiennent encore debout.
2: Absolument.
0: Est-ce que c'est un bon test, ça?
2: Absolument, oui. Quand une chanson m'arrive, je suppose c'est pareil pour les collègues, d'abord il y a la mélodie, ensuite si on laisse la chanson se développer dans sa tête, il y a l'idée de l'arrangement qui vient, mais en second. Au départ, il y a la mélodie qui caresse ou... Voilà, je sais pas comment l'exprimer autrement, mais qui s'impose en tendresse et en douceur. Sauf quand c'est des messages qui se veulent un peu plus dénonciateurs.
0: Bien sûr, mais là donc, déshabillons dans nos têtes, pas Harry Styles, bande de coquins, non, sa chanson.
2: Dans la vôtre, oui.
0: La chanson d'Harry et trouvez Verdi. J'adore ce petit jeu de piste, signé Salvatore Adamo.

0: Styles. Et en écoutant, on s'est dit avec Salvatore Adamo, c'est vrai, il y a un petit côté opéra italien.
1: Vous allez l'écouter autrement.
0: Ah, oui, plus jamais de la même manière. Non, mais c'est excellent. Et je me suis pris à rêver en me disant, il aurait fait un super duo avec Pavarotti. Il adorait faire ça, Pavarotti, oui, des duos avec des pop stars, des rock stars. Oh là là, bien vu. Merci, merci. Ah, merci aussi pour ce qui arrive. Un duo de voix incroyable et d'amis dans la vie. Morane, la regrettée Morane, et Lara Fabian. C'est un duo qui a beaucoup, beaucoup marqué le public en France et j'imagine aussi en Belgique.
1: Enfin, c'est un des plus beaux duos que j'ai jamais entendu, tellement les voix sont fusionnelles.
0: Ouais, tu es mon autre, ça s'appelle. J'imagine que vous avez rencontré Morane avant Lara Fabian. Ouais. Elle nous manque, Morane, elle est partie bien trop jeune, bien trop tôt et bien trop... voilà, on n'était pas prêts et je pense qu'elle non plus, elle avait encore plein de choses à offrir. Quel souvenir avez-vous de cette artiste et de cette femme tellement drôle, tellement généreuse?
1: Elle avait toujours, à un moment donné, un trait d'humour à double sens, c'était extraordinaire.
0: Vous croyez que c'est ça qu'on appelle la belgitude?
1: Exactement.
0: Ouais,
1: oui, hein. Oui, c'est ça, l'humour belge. Oui. Ben Morane, je l'ai connue quand elle s'appelait encore Claude Morane.
0: Ouais.
1: Petit à petit, j'ai vécu son ascension qu'elle méritait 100 fois. Elle méritait surtout d'aller encore plus haut si elle aurait pu. Malheureusement, la vie en a décidé comme ça. Et le dernier, on s'appelait très tard, on pensait se laisser des messages et on était réveillés, donc on se répondait directement. Et alors, on s'était donné des adjectifs obsolètes. Moi, je l'appelais ma coruscante et elle mon nitescent. Ces deux adjectifs qui veut dire qui brille de mille feux.
0: Oh, waouh!
1: Ouais. Coruscant et nitescent. Et avec Morane, on a fait une émission où on a chanté Inch'Allah, tous les deux, la chanson, avec un texte utopique qui disait qu'enfin la paix était arrivée. C'est-à-dire, voici qu'après tant de haine, fils d'Ismaël et d'Israël, lâche d'une main sereine une colombe dans le ciel. Et elle est sur les réseaux, sur Internet, et c'est une version magnifique avec sa voix, elle, qui sublime la chanson, vraiment.
0: Elle est magnifique.
1: Mais elle n'existe pas en disque, hein, c'est juste...
0: Non, c'était pour la télé,
1: mais
0: voilà.
1: Il y a 6 millions de vues quand même, c'est pas mal. Ouais.
0: Merci Internet. On ne dit pas tous les jours merci Internet, mais quand c'est pour ressortir des moments pareils, donc n'hésitez pas à aller voir cette vidéo. Et là, donc, on va entendre la voix de Morane avec celle de Lara Fabian. C'est leur duo.
1: Qui elle aussi a une voix...
0: Qui est mon autre.
1: Ah ouais. Les deux ont une voix sublime.
0: Vous allez passer un moment merveilleux. Et on se souvient de Morane et ça aussi, c'est doux.

0: duo, tu es mon autre, Morane et Lara Fabian. Cher Salvatore, vous aussi sur votre nouvel album et un sacré duo avec Axel Red, chanteuse belge qu'on aime depuis un certain nombre de décennies maintenant en France, hein, on l'a adoptée, on a essayé de vous la piquer mais elle revient toujours en Belgique. Axel Red, entre toi et moi, c'était évident pour vous de chanter avec Axel?
1: Oui, c'était un manque aussi parce que dans l'album de duo que j'avais fait, ça n'avait pas pu s'arranger alors que j'avais prévu une chanson pour elle. Et puis, on a découvert qu'on était voisins.
0: Ah, excellent.
1: On habite à 2 kilomètres l'un de l'autre. Du balcon, je peux peut-être voir sa maison au fond de la vallée. Et voilà, je suis allé chez elle, elle est venue chez nous. Et il était évident qu'on devait faire un duo ensemble. Et voilà, j'ai trouvé cette chanson de couple.
0: C'est ça.
1: On évoque donc les moments intenses, l'autre des autres plus difficiles. Et je trouve que là, j'adore sa fragilité et sa force en même temps. C'est presque un cliché, mais je dis quand même. Et surtout, ce qui me plaît en elle, c'est qu'elle est impliquée pour des bonnes causes, et notamment dans l'UNICEF. Je l'étais aussi pendant quelques années, maintenant c'est plutôt honorifique. Voilà, c'est une personne que j'aime beaucoup, c'est une belle personne.
0: Et une artiste merveilleuse, en duo avec Salvatore et Adamo sur le nouvel album Entre toi et moi, Axel Red.
1: Entre

0: Et Salvatore Adamo qui commence sa tournée française le jour de la Saint-Valentin, le 14 février. Ça va parfaitement avec
1: c'est
0: cette chanson.
1: C'est symbolique, oui.
0: Ah oui, c'est parfait. Entre toi et moi, avec Axel Red. Alors, c'est déjà l'heure de la dernière chanson de l'émission, Salvatore. On a ouvert avec Francis Cabrel. Il faut finir avec Alain Souchon.
1: Ah, oui,
0: ça c'est important.
1: Une belle parenthèse, magnifique parenthèse. Hein. Je peux dire quelque chose là.
0: Oui.
1: Vous ne la voyez pas, mais Émilie, elle chante aussi toutes les chansons. Elle m'a dénoncé tout à l'heure avec Elvis Presley.
0: C'est vrai.
1: Mais j'ai jamais vu une animatrice vivre autant, avec autant d'enthousiasme, pendant que les chansons passent. Hein. Des fois, on bavarde. Donc,
0: ah
1: on
0: oui, non, nous, on
1: choses,
0: écoute.
1: Mais elle, on écoute et on chante.
0: C'est vrai. Et là, on va l'écouter et la chanter, si vous voulez. 18 ans que je t'ai à l'œil. Ouais. Alors, Souchon, on a compris, il est hyper important pour vous, mais pourquoi cette chanson-là?
1: Oui, je n'ai pas pensé qu'elle serait en dernier, parce que c'est une chanson triste. En fait, je veux pas plomber l'ambiance, comme on dit, mais quand on m'a demandé la liste des chansons, je sais plus pourquoi, j'ai pensé que ça faisait longtemps que j'étais pas allé voir mes parents, là où ils reposent. Et cette chanson est d'une tendresse pour les parents, c'est pour ça. Si vous avez envie de la déplacer dans l'ordre, vous pouvez le faire,
0: non,
1: et vous pouvez garder mon commentaire. Mais voilà, c'est une chanson qui me donne des frissons. Ouais.
0: Et à nous aussi, alors on est ravis de l'écouter avec vous, Salvatore Adamo. Voici Alain Souchon, 18 ans. Que je t'ai à l'œil. C'est la dernière chanson de ce soir, dans Décibels. Vous nous avez gâtés, merci Salvatore.
1: Merci à vous, Émilie.
0: Merci.
1: Merci à la technique.

0: qu'elle est belle, cette chanson, est précieuse aussi pour nous aider à nous rappeler de celles et ceux qui sont partis et qui nous manquent. Alain Souchon, 18 ans que je t'ai à l'œil. C'est le dernier cadeau de la soirée pour vous par notre invité Salvatore Adamo. Mais quel artiste merveilleux ce Salvatore Adamo. J'espère que vous avez aimé passer cette heure avec lui. Décibel vous dit bonne soirée et à demain, 20h.
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2: Bonjour, bon dimanche, sous vos applaudissements, c'est Willy vient déjeuner chez vous, numéro 1068. Et oui, je sais, ça filoche, mes amis, ça filoche. Très heureux de passer cette nouvelle heure avec vous, en direct, ici. Pas de best-of, pas d'émission au rabais. On reste ensemble tout l'été, la pause fraîcheur, elle est là. On revient à notre manière sur l'actu, les tendances du moment, nos invités, notre musique, nos cadeaux. Tout le monde est là, alors notez bien les dossiers du jour. Dans un instant, on va revenir sur la canicule. Ça y est, elle sévit encore tout au long de la semaine, partout. Je crois que ça va grimper là un petit peu partout, jusqu'au nord. Donc tout le monde va y avoir droit. Alors autant quand on parle rénovation des logements, on pense à les isoler du froid. Autant on ne pense pas à les protéger de la chaleur. On appelle ça des bouilloires thermiques. Paraît qu'en France, un logement sur deux est une bouilloire thermique. Eh bien, on va en parler dans une minute. Et à 12h30, le boom des piscines privées. La France est dans le top 3 mondial des piscines. Toutes catégories confondues, piscine en terri ou hors sol, le pays compte plus de 3,7 millions de piscines privées. Alors, pour les défenseurs de la terre, la piscine, c'est caca. Pour les autres, la piscine, c'est extra. Eh bien, pourquoi une telle folie de la piscine? On va en parler tous ensemble dans 20 minutes. Et bien sûr, on ne change pas une formule gagnante. C'est pas parce que c'est l'été qu'on fait n'importe quoi. On continue à faire cette émission ensemble. Notez bien le numéro 0810 055 056. C'est la libre antenne du week-end. Vous m'appelez pour discuter de ce que vous voulez, me faire un petit coucou. Dites-moi ce que vous faites, si vous partez en vacances, si vous êtes sur la route. Ou réagir évidemment sur les thèmes du jour. Tiens, est-ce que c'est bien isolé chez vous contre la chaleur? Est-ce que vous vivez dans une bouilloire thermique? Est-ce que vous avez une piscine privée? Parce que je sais que nous avons les auditeurs les plus riches du monde. Je sais que parmi vous, il y a des gens qui ont des piscines. Appelez-moi, dites-moi comment ça se passe dans votre piscine. Est-ce que parfois vous vous baignez cul nu? Ça, c'est mon bonheur, de me baigner cul nu. Ça, c'est mon truc. Alors, si vous vous baignez cul nu, venez tout me dire, 0810 055 056. Et quand vous passez à l'antenne, vous repartez avec votre sélection pour une carte carburant au thym allé d'une valeur de 200 euros. Le tirage, ça sera tout à l'heure en fin d'émission, vers 12h55. Voilà. Est-ce que j'ai tout dit? Oui, tu as tout dit. Alors, allons-y. Jungle.
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2: Démarrons et ouvrons notre premier dossier. Bonjour, Noria Derdeck.
3: Bonjour.
2: Bienvenue ici, vous êtes chargée d'études juridiques à la Fondation pour le logement. Alors c'est vrai que cette canicule, ou ces canicules malheureusement, ont mis en lumière ce qu'on appelle les bouilloires thermiques. Ce sont ces logements qui ne sont pas protégés de la chaleur. Parce que c'est vrai que quand on parle de rénovation de logement, on pense souvent au froid, mais jamais au chaud. Pourquoi à votre avis, ma chère Noria?
3: Parce que... Le problème des fortes chaleurs et donc des canicules en France ont été pris en compte avec beaucoup de retard.
2: Ah,
3: on
2: oui.
3: a beaucoup travaillé sur le froid et beaucoup travaillé à l'isolation des logements sur le froid également et très peu pris en compte la chaleur. Donc on a beaucoup de retard. On se retrouve d'ailleurs aujourd'hui avec des logements qui ont été isolés pour le froid, qui ont un très bon DPE A, B ou C, mais qui deviennent également des bouilloires thermiques l'été.
2: Parce qu'il n'y a aucune obligation de confort d'été, hein. Pour un logement.
3: Il n'y a pas particulièrement...
2: Vous êtes partie, Noria.
3: Caractéristiques. Allô?
2: Oui, ça y est. Il y a eu une petite coupure, mais vous êtes revenue. Il n'y a pas de souci. Donc, pas d'obligation de confort d'été, c'est ça?
3: Non, pas d'obligation particulière. C'est d'ailleurs un enjeu en ce moment. Il y a une proposition de loi qui est en discussion au Sénat la semaine prochaine qui pourrait intégrer une obligation de protection des locataires, notamment contre la chaleur, et puis obligation d'installer des équipements minimums comme les volets ou des brasseurs d'air qui permettent quand même de gagner 4 à 5 à 6 degrés de température dans un logement et donc de fortement retarder d'autres équipements qui sont beaucoup plus consommateurs comme la climatisation. Donc, ce gros enjeu de prise en compte, il est actuel parce qu'il y a de fortes canicules et puis parce qu'il y a cette proposition de loi en discussion au Sénat mardi, mercredi.
2: Voilà. C'est la loi, zéro logement bouilloire, c'est ça, votre proposition de loi à vous?
3: Ah, la proposition de loi qui a été portée par la Fondation pour le logement, c'est la proposition de loi zéro logement bouilloire.
2: Voilà.
3: Mais le ministre du Logement, M. Jean Brun, a déposé son projet de loi.
2: Ah, très bien, qui n'est pas la même chose.
3: Un projet de relance pour le logement, qui n'est pas la même chose. C'est son projet de loi qu'il a déposé au Sénat, qui pourrait intégrer toutes les dispositions de notre proposition de loi zéro logement bruyant. Ce qu'il ne fait pas pour le moment, d'où l'enjeu de cette discussion la semaine prochaine.
2: Voilà, exactement. Est-ce que vous pouvez nous dire en quelques mots ce qu'il y aurait dans votre loi à vous, dans votre proposition de loi à vous, zéro logement bouilloire, il y a quoi dedans ?
3: Dans notre proposition de loi, il y a faciliter l'installation des protections solaires extérieures, notamment en copropriété.
2: Ouais.
3: Ça permettrait d'avoir un vote en majorité simple en AG de copropriété.
2: D'accord.
3: Tous les copropriétaires devraient comprendre ça. Et dans les zones protégées, un peu patrimoniales, les centres de centre-ville, comme des centres, le vieux centre lyonnais, par exemple, de pouvoir aussi avoir un avis simple des architectes des bâtiments de France.
2: Très bien.
3: C'est souvent un obstacle à
2: voilà,
3: de l'esthétique extérieure.
2: Ça faciliterait les choses, effectivement. Ouais.
3: Ben oui, énormément. Tout à fait. Et donc, ça permettrait aussi de mieux prendre en compte la chaleur dans le diagnostic de performance énergétique et dans les rénovations, pour éviter, comme je vous l'ai dit tout à l'heure, des isolations qui accentuent le cumul de chaleur au lieu d'avoir de bons déphasages des logements. Mmh. Et puis aussi, l'obligation d'installer des protections solaires extérieures pour les locataires qui seraient des locataires de logements bruyoirs et qui vivent aujourd'hui dans des logements qui, en pleine canicule, fait 36-37 degrés le jour et aussi la nuit, voilà, avec des murs bouillants
2: et
3: 43.
2: Voilà, c'est ça qu'on appelle une bouilloire thermique, c'est ça ? C'est un appartement qui voilà, le soir, la nuit, ne se rafraîchit pas, en fait.
3: Oui, c'est ça. C'est un logement qui est mal isolé, qui absorbe la chaleur, qui la rejette très, très, très lentement, qui est surexposé au rayonnement solaire et qui est dans un environnement aussi qui exacerbe la chaleur. On voit beaucoup ça dans les quartiers populaires avec des revêtements très, très, très bétonnés et qui ne respirent pas. Et donc, ça fait des îlots de chaleur et donc, du coup, ça accentue le tout. Ouais.
2: Il y a aussi ce grand plan volet, hein, c'est ça que vous nous disiez.
3: Oui.
2: Parce que par exemple, quand on se sert de MaPrimeRénov, ça y est dedans, on peut, se dire, avec MaPrimeRénov, j'installe des volets.
3: Alors, d'abord, l'installation de volets est fondamentale. Mmh. Il y a quand même 43% des logements qui ne sont pas équipés de volets et dont la façade est exposée au rayonnement solaire. Je vous l'ai dit tout à l'heure, c'est un petit geste qui peut faire gagner 4 à 5 degrés de température dans les logements. À ça, on peut ajouter les brasseurs d'air aussi, qui permettent quand même de baisser la température ressentie de 3 à 4 degrés. Ça joue beaucoup sur l'évaporisation de la transpiration. Mmh. Et en France, on est sous-équipé en brasseurs d'air. On a 2,5% des logements seulement qui sont équipés. Il y a d'autres grands pays comme les États-Unis où 65% des logements sont équipés en brasseurs d'air, par exemple. Okay. Donc tout ça, ce sont des gestes fondamentaux qui sont éligibles à MaPrimeRénov. Mais un MaPrimeRénov sur des rénovations globales, c'est-à-dire que ça vient en surplus de gros travaux, et notamment aussi des travaux d'isolation.
2: Okay.
3: Le souci, c'est que MaPrimeRénov n'est pas suffisamment doté budgétairement pour venir soutenir les propriétaires qui voudraient s'engager dans ce type de travaux.
2: Voilà. Bon, y a encore du boulot. Il y a encore du boulot. Bonne chance pour tous ceux qui malheureusement habitent pas dans des logements adéquats pour l'été, parce que là, pour les fortes chaleurs, parce que là, apparemment, toute cette semaine, ça revient. Ça a bien démarré dans le sud, et puis je crois que plus les jours vont arriver, plus l'ensemble du pays sera concerné. Merci infiniment, Noria Derdeg. Voilà, on voulait faire un point là-dessus. Vous êtes chargée d'études juridiques à la Fondation pour le logement. Un logement sur deux en France n'est pas adapté à la chaleur. On appelle ça donc des bouilloires thermiques. Merci beaucoup, Noria. Passez un bon dimanche. Allez, maintenant, c'est vous que je veux entendre, mes amis. C'est la libre antenne du week-end. Si vous voulez réagir là-dessus, est-ce que votre logement est protégé du chaud ? Voilà, parce qu'on parle toujours du froid, mais est-ce que c'est protégé du chaud ? Comment vous faites-vous pour supporter le chaud chez vous ? C'est quoi vos techniques ? 0810 055 056, appelez-moi, on parle de ce que vous voulez, ici, c'est chez vous. Mais d'abord, on va écouter Camaro avec Femme Like You. À toi, mon bon Camaro. Ah oui, mon bon Camaro. Ça, c'est un bon Camaro, ça. Comment il y a des mauvais Camaro et des bons Camaro ? Ça, c'est un bon Camaro, ça. Avec Femme Like You. À tout de suite.

0: Like You avec Camaro.
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0: Pas avec ma tribu, parce que ma tribu est partie en vacances. Il n'y a plus personne, là, t'as vu? Fabien et moi, il s'est cassé. Nicolas Malabeuf s'est cassé. Heureusement, Cécile est là. Ça va, ma Cécile?
3: Bonjour Willy. Comment? Oui, effectivement, l'équipe nous manque un petit peu.
0: Hein, mais non. Il te manque vraiment, ouais. Cécile, dis la vérité. Oui. Il te manque vraiment les deux, là, les deux nigos, non?
3: Les deux nigos, oui. Ah si, c'est sympa quand ils sont là, oui. Ça va, Willy?
0: Ça va, et toi? Tu vas bien, ma Cécile?
3: Oui. Oui, ça va.
0: Tu appelles d'où?
3: J'appelle de la Drôme.
0: De la Drôme, très bien. Qu'est-ce que tu fais de beau? Qu'est-ce que tu as fait ce matin en te levant, en te réveillant?
3: Oh bah j'ai bricolé du rangement, un peu de cuisine.
0: Oh là là, t'as bricolé
3: dans la maison.
0: Mais qu'est-ce que t'as bricolé?
3: Non, mais j'ai fait un petit peu de ménage, de cuisine. Voilà. Oh,
0: t'as pas fait du bricolage?
3: Non.
0: La couture, ah, c'est bien. Alors, Cécile, s'il te plaît, est-ce que tu peux me dire comment on peut rentrer l'aiguille dans le fil dans l'aiguille? Ça, je ne sais jamais faire.
3: C'est pas évident.
0: Ah, voilà.
3: C'est pas évident, ouais.
0: Il n'y a pas un truc.
3: Je suis pas couturière, je me débrouille.
0: Ah, bon, d'accord. Bon, tu n'es rien, en fait. Non. Tu n'es pas bricoleuse, rien du tout.
3: Exactement.
0: J'ai bien compris. Bon.
3: Je ne fais rien.
0: Tu ne fais rien. Voilà. Bah, t'es une feignasse. Voilà, je préfère ça. Parce que depuis le début, t'es là, oui, j'ai fait ça et ça. En fait, tu n'as rien fait. Je préfère ça, voilà. Cécile. tu voulais réagir sur les logements chauds, c'est ça, l'été?
3: Alors oui, moi je suis dans une ferme un peu dauphinoise en Pisé, ce qu'on appelle. Ah. Et nous on a frais l'été. Hein. Par contre, on a frais l'hiver.
0: Ah, bah, voilà.
3: On a frais l'hiver aussi.
0: Ouais, voilà.
3: Voilà.
0: Donc
3: on aère la nuit, on fait rentrer la fraîcheur.
0: Ouais.
3: Et après, on ferme les volets parce que dans notre région il fait un petit
0: ça
3: peu
0: tape.
3: Chaud aussi.
0: Et,
3: hein, voilà.
0: Et du coup l'hiver vous chauffez comment alors dans la maison?
3: Ah bah l'hiver il y a j'ai mon aérothermie, c'est de l'aérothermie.
0: De l'aérothermie? C'est quoi?
3: Oui.
0: C'est des radiateurs. En fait.
3: Non, c'est pas des radiateurs, c'est des souffleries dans les murs là.
0: Des souffleries dans les murs. Ah bon, d'accord.
3: Oui.
0: D'accord. Bon, voilà. Donc, très bien.
3: Je sais plus comment ça.
0: Bon, c'est pas grave, Cécile. D'accord. Donc en tout cas, voilà.
3: Je cherche le mot, mais ça me revient pas.
0: En tout cas, tu as frais l'été et tu as frais l'hiver. Voilà, c'est à peu près.
3: L'hiver aussi, oui. Voilà. Mais l'été, on est bien.
0: Bon, au moins l'été, t'es bien.
3: Il manque d'isolation. Il y a pas d'isolation.
0: Ouais. Voilà, c'est ça. C'est
3: manque de l'isolation.
0: Bon.
3: Voilà.
0: Bon, et ben, ma Cécile, écoute, bonne chance pour les prochains jours, les prochaines journées de chaleur qui arrivent. Oui, nous aussi, voilà.
3: On continue à t'écouter, voilà.
0: Bah, c'est gentil, ma Cécile. Tu mets.
3: C'est bon aussi là-haut. À Paris, oui.
0: Eh ben super, oui. Tu peux nous dire bonne chance parce qu'ici on va tous mourir. Peut-être qu'on. Peut-être
3: que c'est la dernière. Ça doit pas être évident. Ouais.
0: Non, peut-être que c'est la dernière fois qu'on se parle, ma Cécile. Tu sais. Je suis dans un tel état, ma pauvre Cécile. Merci beaucoup. Je t'embrasse fort. Hein. Tu repars avec ta sélection pour la carte carburant d'une valeur de 200 €. Peut-être qu'on te rappellera tout à l'heure vers 12h50. Merci beaucoup de ta grande fidélité, ma Cécile. Allez, dans un instant, je vais vous présenter un invité pas banal parce que l'été j'aime bien quand même vous présenter des invités pas banaux. Mais d'abord, on va écouter Bruno Mars avec I Just Might. Oui, bah tu deux minutes, hein, on peut quand même. C'est fou ces gens. Moi, je suis là, je suis poli. Je le lance et l'autre.

0: Just Might, c'est évidemment Bruno Mars. Au revoir, mon Bruno, mon bon Bruno. C'est
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0: Et oui, on est ensemble tout l'été, mes amis. On prend pas de repos. Hein. Je reste avec vous, tout contre vous. Et comme promis, place à la personne pas banale du dimanche. Bonjour, Dorian Gamon.
3: Bonjour.
0: Bienvenue ici, mon cher Dorian. Alors, on a déjà eu le plaisir de faire votre connaissance en octobre dernier dans cette émission. Donc, les plus fidèles vont tout de suite vous reconnaître. Mais comme vous mettez de la joie dans la vie des gens, bah, j'avais envie de vous réentendre de nouveau. Voilà, parce que ça fait du bien d'avoir des gens comme
3: écoutez,
0: vous dans notre vie.
3: C'est très gentil de votre part et j'en suis très, très fier justement de revenir dans votre belle émission j'écoute des fois sur la route.
0: Bah, ouais. Alors, pourquoi sur la route parce qu'on vous appelle DJ Baguette. Pourquoi on vous appelle DJ Baguette?
3: Alors, on m'appelle DJ Baguette parce que j'ai lancé le Tour de France des boulangeries. Voilà je suis DJ et je pose mes platines à l'intérieur d'une boulangerie pour passer des beaux moments.
0: Voilà, là, ça fait déjà un an, hein. Ça fait un peu plus d'un an que vous faites
3: ça. Donc ça fait un an. Je pense que quand c'était eu, c'était ma 30e date et aujourd'hui, je suis à 80.
0: Voilà, donc, 80 dates. Donc, alors, comment ça se passe concrètement? Vous venez dans une boulangerie, vous posez vos platines?
3: Exactement. Je pose vraiment mes platines à côté des baguettes, des pains au chocolat, chocolatine pour certains.
0: Hein, oulala, voilà. On va pas relancer la guerre.
3: Puis voilà, je vais mixer pendant 4 heures, un petit peu pour tout le monde, pour nos grands-parents, pour les enfants, et ça va créer un moment festif de 4 heures, un moment simple. On va manger un petit bout, boire un petit coup, et surtout danser avec des baguettes à la main.
0: Voilà, danser avec des baguettes à la main. Voilà, c'est un vrai DJ, hein, donc il mixe vraiment. Il y a de la musique vraiment pour tout le monde, hein, comme il vient de le dire, pour tous les clients pendant 4 heures. Pourquoi cette envie géniale, mon cher Dorian, de faire le Tour de France des boulangeries et de mixer dedans? C'est venu comment, cette idée-là?
3: Alors moi, je suis DJ depuis ma tendre enfance. J'ai commencé à 15 ans à mixer dans un petit garage chez mes parents. Et puis voilà, fil en aiguille, j'ai mixé dans des endroits classiques, bar, restaurant, club. Et je me suis dit qu'il fallait un petit peu...
0: Tu en avais marre des gens bourrés, Dorian?
3: C'est pas forcément top. mais bon, j'aime bien un petit peu sortir des sentiers battus. Ouais. Et je me suis dit qu'il fallait rendre un petit peu ces moments de joie un petit peu dans notre quotidien. Et qu'est-ce qui nous représente au quotidien? Je pense que c'est la boulangerie. On descend, on va chercher le pain et paf, on danse. Donc je me suis dit qu'il fallait le faire partout en France. Voilà. C'est très simple. Et puis voir des gens heureux, moi, ça m'alimente.
0: L'idée, c'est quoi? C'est aussi de mettre un éclairage sur les commerces de proximité, comme on dit.
3: Complètement. Aujourd'hui, on a des artisans, vous le savez tous, avec la conjoncture, c'est de plus en plus difficile. Et moi, je veux permettre aussi à ces artisans de souffler. C'est un petit peu, on prend un bol d'air, on essaye de participer, de voir nos clients qu'on n'a pas forcément l'habitude de trop discuter. Ouais. Et là, ça va être l'occasion, justement, d'échanger avec eux. Et puis, surtout, créer un moment de joie unique, insolite. Au milieu du commerce qu'on aime tous.
0: C'est trop bien, mon Dorian, c'est une trop bonne idée. Là, comment ça se passe du coup? Vous appelez les boulangeries avant? Vous mettez d'accord?
3: Alors,
0: comment ça se passe?
3: Aujourd'hui, ça devient énorme parce que j'arrive même plus à regarder mes messages sur les réseaux sociaux. Il y a quasiment toutes les boulangeries de France, il y en a plus de 35 000. Donc,
0: t'as du boulot.
3: En fait, les vendeuses, elles se disent, mais moi aussi, on veut faire la fête avec DJ Baguette. Et du coup, elles se passent le mot, elles m'envoient des messages sur mes réseaux sociaux.
0: Voilà, donc là, 80 boulangeries depuis un an à peu près.
3: Exactement, 80 boulangeries. Puis ça va partir un petit peu de partout aussi cet été. Ça continue,
0: tournée
3: des baguettes continue.
0: Ça continue vraiment dans toutes les boulangeries, les grandes villes, les plus petites villes, les petits villages.
3: Le but, c'est de permettre vraiment à tout type de boulangerie d'avoir cette animation. Moi, je cherche pas les grosses boulangeries. Je vais partout où, justement, on a envie de sourire.
0: Voilà, exactement. Il dit que c'est payant pour les boulangers. Comment ça se passe?
3: Alors moi, justement, j'ai dû trouver une solution pour permettre que cette animation soit accessible à tout type de boulangerie, pas forcément des boulangeries de l'élite. Aujourd'hui, je demande un défraiement. Donc tout ce qui va générer ma venue, c'est la boulangerie qui va participer aux frais. Donc
0: Le transport et puis
3: elle me donnera quelques baguettes et puis voilà.
0: Et puis vous serez c'est très très bien. La prochaine étape, elle est où?
3: Alors la prochaine étape, moi je vais remonter du côté d'Orléans. Là je suis à Arras, j'ai fait le Main Square hier. C'était génial. Et puis je vais mercredi, je serai de côté de Saint-Amand-Montrond dans le département du Cher pour une belle boulangerie qui va faire la fête avec
0: moi. Super, bravo. Et comment s'appelle la boulangerie? Allez, on peut faire un petit coucou si tu t'en souviens.
3: Ça s'appelle Aux Trois Choux.
0: Aux Trois Choux, ça c'est chouchou. Et tu seras le quatrième chou. Bravo mon cher Dorian, c'est une super
3: idée.
0: Bravo mon Dorian.
3: Merci beaucoup.

bonne continuation. Donc il s'appelle DJ Baguette. Il mixe au milieu des boulangeries pour rendre hommage à nos cœurs de village et puis juste pour apporter de la joie, et ça fait du bien. Merci mon cher Dorian.

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1: Allez, partons gaiement vers la deuxième demi-heure de votre grand talk show de l'été. En direct partout en France. 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
1: Alors, nous sommes en direct, donc venez nous rejoindre. Dans un instant, on va évoquer le boom des piscines privées. Nous sommes le troisième pays au monde où il y a le plus de piscines privées. Pourquoi ? Bien, la réponse dans 5 minutes. Et bien sûr, vous le savez, on fait cette émission ensemble. Je dis, tiens, c'est mon moment préféré dans la vie. C'est quand je me lève le matin, je me dis, je vais parler aux auditeurs. On va échanger un peu de ce que vous voulez. Vous êtes les bienvenus. 0810 055 055 056. Si vous partez en week-end, en vacances, si vous ne partez pas, dites-moi ce que vous faites. Qu'est-ce que vous allez manger là? Parce que normalement, là, le dimanche, c'est le gigot. Est-ce qu'on mange du gigot l'été? Tiens.
2: Ah.
1: Eh bien, appelez-moi 0810 055 056. Vous voulez aussi réagir sur les bouilloires thermiques? Tiens, qu'est-ce que vous faites pour vous protéger de la chaleur dans votre maison? Parce que là, mes amis, là, cette semaine, je vais être vulgaire. Bouchez-vous les oreilles. On va en chier. Au niveau, hein, on va en chier au niveau des températures. Si vous avez regardé le match hier soir, qui a regardé le match? Oh là là! Tiens, on va faire un petit tour dans la régie parce qu'hier, au niveau des pronostics, on a été nuls. Non, alors attends. Non, attends. N'importe quoi en régie, ils disent n'importe quoi. Dorian au standard, tu m'avais dit combien hier? 3-0. Ah, mon, on est nul. 3-0. Moi, j'avais dit 7-0. Même Roussillon à la technique, et c'est une menteuse. Là, elle est en train de me dire, j'avais dit 1-0. Menteuse, t'avais dit 2-1, je crois. Ou 2-0. Non, t'avais pas dit 1-0. Elle, elle ment. En revanche, Philoche, t'avais pas dit 1-0? Filoche à la réalisation, 1-1-1. Elle avait dit 1-1. Moi, déjà, tu t'es rapproché du truc. Moi, j'avais dit 6-0. J'avais dit n'importe quoi. Si vous avez regardé le match hier, tiens, appelez-moi 0810 055 056. C'est la libre antenne du week-end. Mais d'abord, si vous n'avez pas suivi l'actu, pas de panique. L'actu vous suit. Il est temps pour moi de mettre les points sur les i.
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1: Et on commence avec cette bonne nouvelle pour tous les Parisiens. Depuis samedi, la baignade dans la Seine est autorisée. Ouais, ça n'a rien à voir avec un dispositif prévu dans la loi de la fin de vie, hein, même si ça peut y aider. Emmanuel Grégoire, le maire de Paris, a promis de se rebaigner dans la Seine. Alors, pas pour prouver qu'elle est propre, mais pour retrouver la roue qui manquait au Vélib qu'il a repêché la première fois. Toujours à Paris, le corps d'un homme mort depuis plusieurs jours, retrouvé dans le canal Saint-Martin. Allez, bonne baignade à tous! Dans les Pyrénées, le collège de Bétarame, c'est fini. Voilà qui va donner du travail pour l'église, qui va encore devoir recaser quelques curés pédophiles. Hein. Comme d'hab, hein, c'est pas possible. Un chat échappé de sa caisse se fait écraser par un TGV Gare de Lyon à Paris. Ah bah voilà ce que ça fait quand les trains partent à l'heure, aussi c'est malin. L'actrice Isabelle Adjani, condamnée en appel à 10 mois de prison avec sursis pour fraude fiscale aggravée. Celle que le fisc surnomme déjà la reine Mago. L'émission Animalement Vôtre de Bernard Montiel sur France 3, c'est fini. Et pour marquer le coup, France Télévisions a décidé d'abandonner son émission animalière sur une aire d'autoroute cet été. Du coup, bah, j'ai bien peur qu'il relance Vidéogag, ce con-là. Hein. Ah bah ça doit être pour ça le chat à la gare de Lyon. Il a pas supporté la fin de l'émission et il s'est foutu sous le train. Miaou! Ou alors c'était pour Vidéogag justement. Ah bah le chat qui... Ça fait une jolie vidéo, ça. Selon les spécialistes de la mode, le bob s'impose comme le château star de cet été. Oui, le bob c'est cool, mais bon, seulement quand c'est du Bob Marley. Hein. D'ailleurs, cet été, pour éviter que les musulmans viennent lui pourrir ses vacances, Éric Zemmour portera un bob cochonou. À Bali, une femme arrêtée par la police après avoir caché 1,5 kg de cocaïne dans un sextoy qu'elle mettait bien évidemment dans son trou de balle. Un Thaïlandais se fait mordre les testicules par un énorme python de 2,50 m sorti des toilettes pendant qu'il se soulageait. Eh bien, peut-être qu'il n'a pas aimé qu'un autre gros serpent arrive dans l'autre sens. D'où l'expression « le serpent qui mord la queue ». Enfin, le saviez-vous ? Les cachalots dorment debout, comme nous quand on ira au concert de Céline Dion. Parce que là, ces nouvelles chansons, là, c'est... Ah, c'est chiant. Heureusement, dans 179 jours, c'est fini, 2026. Voilà, c'était le récap de l'actu, mes amis. Ah, ça passe vite, bon, déjà la fin. Bientôt, j'ai la fin de l'année. Hein. Allez, maintenant, on arrête tout, mes amis. Si vous avez un petit coup de mou, ça arrive, hein, mais pas avec nous. Hein. Pas avec nous, parce que j'ai la méthode infaillible. Là, quoi que vous fassiez... Que vous soyez, vous arrêtez tout. Et quand je vous dis à vous, vous allez me faire un palabapapala. Et je vous assure que ça va vous libérer de vos toxines. De vous libérer de vos toxines. Écoute, là ça va pas bien.
3: Ah bah, actu local.
2: Ça passe, ça pas le moral.
3: Et bonne humeur.
2: À vous, palabapapala. Eh, ça va beaucoup. Et voilà, t'as vu? À deux secondes, ça allait pas bien. Tu fais pas la papala, ça va beaucoup mieux. Et voilà, c'est comme ça, c'est la magie. 0810 055 056, appelez-moi. Vous passez dans un instant, c'est la libre antenne. Juste après, Laurent Voulzy, à tout de suite.

0: oui, c'est bien ce la la la la, mais ça met la joie, hein, cette chanson, mais c'est pas le palaba papala, tu vois, c'est pas la même chose, mais c'est bien quand même. C'était Laurent Voulzy avec Bubble Star.
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0: Ça va, Alexandre?
3: Oui, bonjour.
0: Comment vas-tu?
3: Je sais pas si j'ai bien fait, mais bon.
0: Alors, j'ai pas reconnu. Qu'est-ce que tu voulais faire?
3: Là,
0: c'était Laurent Voulzy, là, que tu faisais. Alors, c'est pas mal.
3: Ouais, je crois que j'ai fait un petit mix.
0: C'est pas mal. Mais je voudrais que tu me fasses un padababapada. Vas-y.
3: Padababapada.
0: T'as vu? Il n'y a que cette radio qui fait ça.
3: Les lèvres attrapent le maître.
0: Tu vas me dépasser, mon Alex. Hein, c'est pas faux. Tu nous appelles d'où? Tu nous appelles d'où?
3: Je suis dans le Vaucluse.
0: Dans le Vaucluse?
3: Dans la chaleur.
0: Dans la chaleur. Ah ouais, il fait déjà 40 et quelques, non?
3: Ah, il fait très chaud, ouais.
0: Ça va durer toute la semaine. Il part au moins jusqu'à lundi, pour l'instant, jusqu'à lundi prochain. Bon, pas demain, mais lundi l'autre. Hein. Donc, bonne chance.
3: Ouais, encore une semaine.
0: Bonne chance à tous.
3: C'est pour ça que nous, on va squatter chez les collègues, tu vois, qui ont des piscines, du coup.
0: Ah, voilà. Tu voulais nous parler des piscines privées, parce qu'on va en parler dans une seconde. Toi, t'as pas de piscine à la maison, hein?
3: Eh ben, en fait, je suis en train d'en faire construire une, mais j'ai eu l'idée de la faire il y a à peu près un mois. Donc, pour l'instant, elle sera pas finie avant encore
0: quelques semaines.
3: Hein. Je pense que ce sera l'hiver.
0: Pendant
3: l'été prochain, quoi.
0: Et pourquoi tu as eu cette idée? Pourquoi tu as eu l'envie de mettre une piscine, Alex?
3: Eh ben, parce que du coup, c'est vrai qu'avec les températures qui montent de plus en plus, il fait de plus en plus chaud. Et puis, on s'est décidé cette année, on s'est dit, bon, allez, on va faire une piscine, du coup. Et bon. Voilà. Il fallait le budget un petit peu pour la faire.
0: Ça va te coûter combien à peu près, tu sais? T'as une idée?
3: Autour des 24 000, ouais.
0: Ouais, c'est ça, c'est à peu près les tarifs, 24 000 euros, donc voilà. Mais du coup, ça va aussi valoriser ta maison, ça, c'est bien.
3: Oui, c'est sûr, voilà. Tout à fait. Et puis pour les enfants aussi, ils sont contents, maintenant, ils savent nager, on voulait attendre un petit peu aussi.
0: Voilà, très bien. Bon, écoute, profites-en bien, moi, ça sera peut-être pas pour cette année, et en attendant, tu vas squatter chez les potes, c'est ça?
3: C'est ça, exactement. Là, on part chez les potes, du coup, on va
0: très bien. Eh ben, écoute, tu n'hésites pas à me rappeler quand ta piscine est terminée, mon Alex, comme ça je vais l'inaugurer pour voir si, tu vois.
3: Ah, ben,
0: pour
3: avec
0: si, voilà,
3: avec
0: juste
3: plaisir.
0: Pour voir si tout va bien. Elle va, combien de mètres, la piscine?
3: Elle fera 8 par 4.
0: C'est bien. Bon, pour moi, c'est. Voilà. Moi, tu sais, déjà, dans un bidet, je me perds. Donc, là-dedans, c'est déjà bien. Pour moi, c'est parfait. Ben, écoute, je viens très vite.
3: Si tu veux venir me donner un coup de main pour que ça aille plus vite, tu peux aussi. Hein.
0: Ouais. Alors, non, mais je peux venir pour l'inaugurer avec beaucoup de plaisir.
3: Ah oui, mais là, c'est marrant, j'ai beaucoup de monde, en fait.
0: Hein. C'est marrant parce que pour finir, c'est comme pour les déménagements. Alors, il n'y a jamais personne.
3: Exactement.
0: Mais en revanche, pour la crémaillère, t'as du monde. Eh ben voilà, c'est marrant.
3: C'est ça, exactement.
0: On a vraiment des amis à la con, tous les deux, mon cher Alex. On a les mêmes. Bon, je t'embrasse, Alexandre. Merci beaucoup. T'embrasses tes petits, hein. Comment ils s'appellent, les enfants?
3: Ouais, et ben alors, il y a Gabin et Noah.
0: Et ben, tu embrasses Gabin et Noah de ma part. D'accord, Alex? Et je t'embrasse aussi. Merci infiniment d'être passé nous voir. Tu repars avec ta sélection pour la carte carburant d'une valeur de 200 euros. Et peut-être qu'on te rappelle d'ici un petit quart d'heure, ok? Merci.
3: Et on croise les doigts.
0: Ciao,
3: merci.
0: Ciao, mon beau. Merci beaucoup, Alexandre. Merci de ta fidélité. Allez, hop là.
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0: Et on va justement ouvrir notre nouveau dossier. Bonjour, Gilles Mouchirou.
4: Bonjour.
0: Bienvenue ici, mon cher Gilles. Vous êtes le vice-président de la Fédération des professionnels de la piscine. Alors, vous nous confirmez, mon cher Gilles, que la France est extrêmement bien pourvue en piscine privée, alors?
4: Oui, tout à fait. Mais c'est un phénomène de société bien français.
0: Incroyable.
4: Qui, depuis 1965, existe.
0: Ah oui, depuis 1965.
4: Exact. Okay. Puisqu'en 1965, on a constaté déjà qu'il y avait 1500 piscines familiales en France.
0: Ouais.
4: Et aujourd'hui, nous sommes à plus de 3,8 millions. Donc, c'est vraiment un phénomène de société sympa.
0: Voilà. Donc, on est le troisième pays mondial derrière les États-Unis et le Brésil. Alors qu'on a.
4: Oui.
0: Alors, c'est marrant, alors qu'on a des océans, des mers, on a des lacs, on est bien foutus, mais on a aussi plein de piscines. Comment vous l'expliquez, ça, à votre avis?
4: C'est justement pour ça, puisque si je cite le sociologue Jean Viard avec qui nous avions conversé l'an passé, effectivement, en France, on a plus de 5000 km de littoral, 500 000 km de cours d'eau, des milliers de plans d'eau. plein de zones humides. Ouais. Et on a surtout une habitation horizontale avec des maisons qui sont éligibles à construire des piscines.
0: Ouais.
4: Et la piscine familiale a vu le jour très très tôt dans les années 70. Ouais. Mais après, avec la météo, puisqu'on est hyper météo sensible,
0: ouais,
4: avec la météo favorable, avec les 35 heures, avec plus de temps à la maison, avec le système géopolitique un peu compliqué dans le monde, eh bien, on s'est aperçu quand même que les Français souhaitent vivre chez eux avec une piscine, le bonheur en famille, voilà, faire plaisir à ses enfants.
0: Alors là, attendez,
4: c'est le premier endroit pour apprendre à nager. Enfin,
0: du coup, c'est
4: un avantage.
0: Ouais, c'est intéressant, Gilles, ce que vous venez de dire. Enfin, c'est toujours intéressant quand vous parlez, mais là, vous venez de dire deux choses intéressantes et importantes. Un, d'abord, vous parliez de la météo, c'est-à-dire que là, l'effet qu'il y a, par exemple, là, une succession de canicules, là, par exemple, depuis deux mois. Est-ce qu'on vous appelle encore plus en ce moment?
4: Simple. L'an passé, on avait un certain nombre de lits d'internet ou d'appels téléphoniques ou de passages magasins chez nos adhérents.
0: Ouais.
4: À cette période de l'année, avec la météo très, très caniculaire, c'est multiplié par deux. Ça
0: ne
4: veut pas dire qu'on multiplie le chiffre par deux.
0: Non.
4: Ça veut dire que les demandes sont multipliées par
0: deux.
4: C'est ça.
0: Voilà, les gens, de plus en plus, vous appellent pour ça. C'est ce que vient de nous dire notre auditeur tout à l'heure. Hein. Alexandre a dit, effectivement, moi j'habite dans le Vaucluse. Voilà, la météo fait que... vous avez aussi évoqué le fait que, avec les crises qu'il y a un petit peu partout, les gens partent moins à l'étranger, veulent plus rester chez eux. Et du coup, c'est ça.
4: Oui, c'était constaté fortement lors de la période Covid, où juste à la fin de la période Covid, enfin, quand le Covid s'est déclaré avec le premier confinement, on a vu apparaître des familles qui souhaitaient rester chez elles et comment dirais-je, se faire plaisir à la maison, donc piscine, avec cuisine ou ainsi de suite. Et puis, avec le système géopolitique qui est quand même très contrarié dans le monde, eh bien, être chez soi avec sa famille, voir ses enfants sous ses yeux, qu'ils soient pas de l'autre côté au bout du monde, c'est quelque chose de plutôt rassurant. Si avec une piscine, on peut aussi profiter du moment de bonheur, c'est fabuleux. Voilà.
0: C'est quoi à peu près le budget, alors, si je veux faire une jolie piscine à la maison?
4: Il y a une piscine pour chaque budget.
0: Okay. L'entrée
4: de gamme, et surtout les premiers pas dans la piscine, c'est la piscine hors sol.
0: Ouais.
4: Pour quelques centaines d'euros, jusqu'à 5, 6, 10 000 euros selon le volume, selon la dimension. Ensuite, il y a la piscine en kit, que chacun peut faire soi-même, qui correspond à peu près à 10-12% du marché en France aujourd'hui.
0: Okay.
4: Piscine en kit, vous pouvez avoir une piscine en kit à partir de 5 000 euros jusqu'à 15, 20 000 euros selon les équipements que vous mettez. Puis les coques polyester, les piscines industrialisées, coulées de béton ou acier. Et puis après, les piscines très prestigieuses où on va monter dans des budgets.
0: Je préfère ça, moi. Combien
4: voilà,
0: j'ai
4: c'est
0: alors
4: sympa.
0: Je préfère
4: piscine, aujourd'hui, vous pouvez avoir une piscine, comme le disait notre auditeur précédemment, aux alentours de 15 à 25 000 euros.
0: Ouais.
4: C'est la majorité du marché en France.
0: Ouais.
4: Et puis les piscines prestigieuses avec jardin, éclairage, forme libre, rocher. C'est quelque chose qui peut aller jusqu'à 50, 100 000 euros. Enfin, le gros avantage dans le métier de la piscine, c'est qu'il y a une piscine pour chaque budget, comme pour les voitures.
0: Mais moi, je vous connais. J'aurais droit à un petit rabais. Je vous connais maintenant.
4: Si vous prenez la décision avant ce soir, bien évidemment.
0: Mais évidemment, je vais la prendre là. Dès qu'on raccroche, je la prise. Et qu'est-ce que vous dites aux opposants, là, les opposants de la piscine, qui vous disent « Ah bah oui, ça consomme beaucoup d'eau, etc. » Qu'est-ce que vous répondez à ces gens-là?
4: C'est à nous, justement, de rassurer tout le monde, parce qu'il y a des errements dans les discours qui viennent de tous azimuts, de grands publics, les pouvoirs publics, mais également, si je puis me permettre, certains journalistes également qui indiquent qu'une piscine consomme.
0: Ouais.
4: Faux. Une piscine utilise de l'eau et très peu d'eau. Et depuis 30 ans, les piscines, elles sont de plus en plus éco-responsables. Une piscine, ça se remplit une fois.
0: C'est
4: en milieu fermé. Elles sont filtrées, désinfectées, utilisées. Une piscine ne consomme que très peu d'eau. J'en veux pour exemple à Bordeaux, où la région est plutôt pluvieuse tout au long de l'année. Une piscine va utiliser 700 litres d'eau par an. C'est rien du tout. À Aix-en-Provence, ça va être 7 mètres cubes parce qu'il y a moins de pluviométrie. À Rennes, 1 mètre cube 60. Donc, voyez-vous, entre une chasse d'eau et une piscine ou une chasse d'eau qui fuit ou une douche un peu moins longue, une piscine n'utilise pas beaucoup d'eau. Ça, c'est très, très, très, très important.
0: Parler de chasse d'eau, c'est pour ça que je fais souvent pipi dans la piscine, mon cher Gilles. C'est pas très grave, ça.
4: Elle est désinfectée.
0: Elle est désinfectée. Merci beaucoup. Merci infiniment. Voilà, je voulais avoir votre point de vue parce que voilà, ce chiffre m'avait quand même assez fortement étonné. Donc, troisième pays mondial derrière les États-Unis et le Brésil en ce qui concerne donc les piscines privées. Bravo, parce que là, je pense que vous allez avoir Une belle année, là, et puis 2027 aussi s'annonce bien, je pense, au niveau
4: C'est ce que l'on souhaite.
0: Hein, voilà.
4: Merci beaucoup.
0: À très bientôt, mon cher Gilles. Merci beaucoup. Gilles Mouchirou, vice-président de la Fédération des professionnels de la piscine. Un foyer français sur quatre possède désormais une piscine. Voilà, je vous donne des petits chiffres. Ça fait toujours bien, là. À l'heure de l'apéro, vous le placez, bim, et puis voilà. Mes amis, 0810 055 056, appelez-moi si vous le voulez. Mais d'abord, on va écouter Lewis Capaldi avec Wish You the Best. Et je vous souhaite le meilleur. Je vous souhaite mon Bonne année à tous, bonne année.

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1: C'était Lewis Capaldi, évidemment, sur votre radio ici. Allez, dans un instant, la bonne idée du dimanche. Et si on regardait un programme de télé pas con pour une fois? Eh bien, on en parle juste

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1: Allez, de retour pour vous dans le grand talk show du week-end, en direct, hein, entre midi et 13h. Je suis là tout l'été pour vous, c'est Willy vient déjeuner chez vous. Vite, ce sont les 5 dernières minutes. Alors avant de partir, place à une bonne idée, programme télé. Comme c'est les vacances, je vous propose un voyage un petit peu différent. Bonjour Jérémy Michalak.
2: Bonjour Willy.
1: Bienvenue ici mon cher Jérémy. Alors vous êtes animateur.
2: Vous bossez pendant l'été et même le dimanche.
1: Je bosse tout le temps moi monsieur, vous voyez, j'ai une piscine privée à remplir mon petit coco.
2: Vous êtes animateur. On est à la piscine, on boit du rosé.
1: Eh ben profite. Alors vous êtes animateur et producteur d'une série d'émissions qu'on pourra voir à partir du 8 juillet sur France 5, ça s'appelle Partenaire particulier, un voyage pas comme les autres. Jérémy, j'ai vu le premier épisode là tout à l'heure. C'est dingue. J'ai adoré. Vraiment, bravo. Ah. Est-ce que vous pouvez nous dire de quoi il s'agit alors?
2: Déjà, je vais vous inviter à aller voir les trois qui suivent, parce qu'il y a quatre épisodes en tout, quatre très épisodes bien. Assez courts, mais qui vont être diffusés ensemble, donc mercredi prochain sur France 5 à 21h. L'histoire raconte un voyage pas comme les autres, dans lequel j'ai accompagné quatre partenaires qui sont particuliers. Particuliers parce qu'il s'agit d'Arthur, qui est non-voyant avec son chien, de Kiera, qui est une personne de petite taille, c'est-à-dire encore plus que vous et moi.
1: Ouais.
2: Il s'agit de Kylian, qui est paraplégique, champion de basket, et d'Amaury qui est trisomique 21. Wow. Donc autant vous dire que quand on monte dans l'avion tous les cinq, les regards sur nous sont assez intéressants à étudier, voyez.
1: Parce que vous êtes partis donc tous les cinq à Barcelone. L'idée, comme on dit, voilà, c'est bousculer les préjugés sur le handicap, c'est ça?
2: Bon, l'idée, c'est d'essayer de montrer que même si on est tous très différents, finalement, il y a des choses qui nous rassemblent, des choses qui nous relient, et que malgré les handicaps ou tout ce qu'on veut, on arrive finalement à partager des moments assez exceptionnels ensemble. Et ce qui fait la particularité de ce voyage, c'est qu'en fait, on est surtout une grosse bande de déconneurs, on rigole du début à la fin,
1: attendez,
2: et qu'on oublie le handicap.
1: Mais on oublie d'abord. On oublie le handicap, mais dès la première minute de l'émission, parce qu'effectivement, il y a vanne sur vanne sur vanne. Déjà, est-ce que vous pouvez nous dire où est-ce que vous les réunissez tous? Là, avant
2: de partir. Évidemment. Le point de départ, j'ai réuni tout le monde pour la première fois pour notre première rencontre devant les Invalides.
1: Devant les Invalides.
2: Voilà, devant les Invalides à Paris. Et comme ça, ça me permet de faire une photo pour qui pourrait faire la couve de Handicapé Magazine avec les Invalides devant et les Invalides derrière.
1: Voilà.
2: C'est ça la vanne de début.
1: Et ils sont tous, plein d'humour. C'est les premiers à rire de leur handicap, ouais.
2: Non mais ça qui est génial, c'est que je suis pas tout seul à dire des conneries, C'est-à-dire qu'ils ont dit mille fois plus que moi.
1: Mais ouais. En fait, l'idée, c'était aussi de montrer, voilà, qu'on peut être handicapé et pas chiant, quoi. Heureusement, mais
2: oui, c'est toujours ça. C'est que le handicap a souvent été, au fil des années, mal présenté dans les médias ou même partout dans la société.
1: Exactement.
2: Alors que finalement, il n'y a pas de raison d'eux, quoi. Je veux dire, c'est pas parce que vous êtes nain que vous êtes moins drôle, ou pas, c'est pas parce que vous êtes aveugle que vous êtes plus drôle. Ou vous voyez ce que je veux dire.
1: Ouais.
2: C'est voilà. Et ce qui est intéressant, c'est que quand on s'est rencontrés pour la première fois, je sais plus lequel des quatre a sorti la première vanne qui était d'une horreur absolue, et on s'est dit, waouh, putain, ça y est, feu vert. Et là, on y est tous allés de bon cœur, et au final, c'est le super pouvoir, en fait. C'est un peu le super pouvoir de l'humour. Ouais. Évidemment, on parle pas au nom de tous les handicapés de la planète. D'ailleurs, on parle au nom de personne, et eux parlent au nom d'eux-mêmes. Mais en tout cas, ces quatre personnalités-là et moi-même, pensons que l'humour a un super pouvoir qui nous réunit au lieu de nous diviser, quoi.
1: Mais c'est vraiment un regard. Moi qui m'a touché, c'est vrai qu'on a beaucoup ri, mais en même temps, parfois j'avais envie de verser ma petite larme, alors que c'est vraiment marrant, mais de les voir comme ça, justement, être handicapé et marrant, être handicapé et autonome, ça fait du bien de voir aussi ça, quoi.
2: C'est super parce qu'en fait ils travaillent, ils vivent pour la plupart tout seuls. Même Amaury qui est trisomique, il a son appart, il a son boulot, il bosse dans une cantine scolaire, il va laver ses fringues, il y a la laverie en bas de chez lui, il cuisine, etc. Et il est champion de natation. Et oui, non seulement ils sont autonomes, mais en plus de ça,
1: ils ont plein de rêves.
2: Ils sont hyper fun, quoi. Ouais, ils sont comme tout le monde en fait. C'est pas plus compliqué que ça. Donc on leur a mis le grand H de handicapé au-dessus de la tête, mais en réalité,
1: vraiment c'est un voyage.
2: C'est une belle formule. On leur a mis le grand H de handicapé au-dessus de la tête, mais ils ont surtout le grand H de humain au-dessus de la tête.
1: Ah, c'est pas mal ça, je vais le noter. On va dire que c'est moi qui l'ai dit, mais c'est très très bien.
2: Oui,
1: ça.
2: C'est pour vous, c'est cadeau, ça me fait plaisir.
1: Donc ça démarre dans les rues de Barcelone. Alors ce qui est marrant, c'est qui est votre guide là pour ce premier épisode?
2: Évidemment, pour traverser la ville, de part en part, on s'est laissé guider par l'aveugle. Ce qui est toujours une très judicieuse idée.
1: Ah, puis le moment où il est au piano et tout, écoutez, je vous en dis pas plus, mais franchement, c'est exceptionnel, vraiment c'est drôle, c'est très touchant. Puis comme d'habitude avec Jérémy, franchement à chaque fois il fait toujours des documentaires hyper bien. Donc ça passe ce 8 juillet sur France 5.
2: Oui, mercredi.
1: 5. Voilà, mercredi.
2: Absolument.
1: Ça démarre à 21h. Et puis, la prochaine fois, pensez à moi pour la personne de petite taille, Jérémy, enfin.
2: Je suis déjà un peu sur le dossier moi-même. Donc vous savez, c'est compliqué pour nous deux, là.
1: Bon, merci beaucoup et bravo. Hein, merci infiniment. Voilà, donc c'est ce 8 juillet sur France 5 à 21h. Ne manquez pas. Et donc, ça s'appelle Partenaire particulier, un voyage pas comme les autres. Merci, Jérémy. Passez un bon dimanche.
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1: Allez, c'est le tirage au sort, là. Il y a quelqu'un là qui va repartir avec cette carte carburant d'une valeur de 200 euros. Et vraiment, regardez le programme que je viens de vous dire sur France 5. Je ne fais pas souvent ça de vous donner des idées de programme à la télé, mais vraiment, regardez, c'est vachement bien. Geneviève, ça va ? Geneviève, tu es là ? À la raccrocher. Mal élevée, Geneviève. Je vais me la garder, ma carte, moi. Attention, hein. Si là, si elle ne décroche pas, là, je peux dire que je me la garde, ma carte carburant. J'en ai rien à faire. Moi, j'ai une Vespa, je peux dire que 200 balles de... Oui, ça va, Geneviève ?
4: Oui, très bien, et vous-même ?
1: Ça va très bien, ma Geneviève. Écoute, on t'appelait pour une bonne nouvelle, mais si tu me raccroches au nez, ça ne va pas le faire. T'es où, la Geneviève ? T'es arrivée sur ton lieu de vacances ?
4: Comme je t'avais dit hier, on partait en vacances au lac du Der. Donc là, on y est. On est dans un joli petit camping.
1: Eh bien, super.
4: Très ombragé.
1: Ah, parfait.
4: Donc, écoute. Par les temps qui courent, ça vaut de l'or.
1: Eh bien, ma Geneviève, j'ai une bonne nouvelle pour toi. Tu repars donc avec ta carte carburant d'une valeur de 200 euros. Je crois que t'es venue en bagnole. Eh bien, ça te paiera le retour. Voilà, je t'embrasse fort. Merci beaucoup. Embrasse ton mari et embrasse tout le monde.
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6: J'étais en train de chanter la partie anglaise de cette chanson pour Carmel. 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
7: Bonjour et bienvenue dans votre magazine Ma France, par ici les économies. Notre objectif, chaque semaine, vous le connaissez, c'est de vous redonner du pouvoir d'achat. Et aujourd'hui, on va reprendre le contrôle de notre budget, découvert, emprunt, placement, gestion quotidienne. On va tout vous dire avec notre invitée. Bonjour Marguerite Collignon.
8: Bonjour Valère et bonjour à toutes et tous.
7: Vous êtes directrice de l'éducation financière à la Banque de France. Et je vous propose pour commencer de répondre à une première question. C'est Élise qui m'a écrit sur mon mail par ici les économies, @radiofrance.com. On dit que faire un budget pour suivre ses dépenses, ça aide, nous dit-elle. Mais quand on a un budget trop serré, moi ça me déprime, je préfère ne pas vraiment savoir. Je sais que ce n'est pas une solution, mais c'est trop stressant. Et je pense que, comme Élise, on est quelques-unes et quelques-uns à effectivement angoisser parfois de voir la réalité des choses. C'est pas qu'on fait les autruches, mais c'est que c'est stressant tout ça. Qu'est-ce que vous nous répondez ?
8: Qu'effectivement, je comprends bien Élise, qui est effectivement la porte-parole d'un certain nombre de gens, parce que faire un budget, ça peut être angoissant au début, qu'on sait pas encore le faire. On a peur de regarder les chiffres, on a peur de les regarder en face, en fait, d'un certain point de vue. Mais Élise, elle le sait. La suite, elle dit que ça aide pas. Elle dit qu'il faut le faire. Gérer son budget, c'est vraiment anticiper. C'est pas que ça aide. C'est que c'est indispensable, en fait. Je sais pas, c'est comme si on conduisait sans regarder son tableau de bord. C'est pas possible. Il faut savoir son tableau de bord.
7: Mais c'est un peu vertigineux, parfois, de regarder son budget parce que ça a tellement d'implications. Je veux dire, l'argent est au cœur de tout notre système sociétal. Ça veut dire que ce que vous nous dites aujourd'hui, oui, il faut faire cet effort, il faut avoir d'une certaine façon ce courage de le faire, parce que c'est que comme ça qu'on va trouver des solutions et qu'on va pouvoir parler de la suite dans cette émission.
8: Oui, exactement. Alors c'est vrai que l'argent, c'est la source de tous les projets, en fait, c'est la source de tout ce qu'on peut projeter de faire ou pas dans la vie. Donc et puis chacun son rapport un peu particulier à cet argent, un rapport qui nous vient de notre famille, de notre caractère, de nos moyens aussi, évidemment. Mais voilà, c'est important de faire cet effort. On peut le faire de manière simple pour commencer. On peut déjà commencer par noter ses dépenses et les classer dans des grandes catégories. La plupart des gens connaissent bien ce qu'ils gagnent, mais connaissent beaucoup plus mal ce qu'ils dépensent, parce qu'on a oublié tel ou tel abonnement, tel ou tel remboursement de petit remboursement de crédit. Donc déjà noter, c'est un bon début.
7: Oui, c'est vrai qu'en général, on a un salaire et des dizaines de dépenses.
8: Exactement.
7: Marguerite Collignon, donc vous êtes directrice de l'éducation financière à la Banque de France. Dans cette émission, on va essayer d'aider toutes celles et ceux qui ont du mal à gérer leur budget, qui angoissent, qui ont quelques économies aussi et aimeraient faire les bons choix, se posent des questions aussi sur leurs enfants. Et on va commencer, si vous le voulez bien, par la base. Comment faire pour gérer son budget au quotidien? Est-ce qu'il y a des applications? Est-ce qu'on fait un tableau Excel, un carnet, une feuille blanche, une ardoise? Qu'est-ce que vous conseillez?
8: Alors, d'un certain point de vue, la question de l'outil est secondaire. Le bon outil, c'est celui qu'on utilise, en fait. Donc, que ce soit un Excel, un carnet, une ardoise, comme vous dites, un tableau dans sa cuisine ou une application, tout est OK, tout est bon. Ça dépend des pratiques des gens.
7: Mais il faut tout noter, je veux dire. C'est important de le faire au moins une fois et de regarder.
8: C'est vraiment important de tout noter et pas qu'une fois, plusieurs mois, parce qu'il y a des dépenses qui ne sont pas mensuelles, mais qu'il faut annualiser au moins une année complète, tout noter et classer les dépenses en trois catégories. C'est-à-dire les dépenses qui ne bougent pas et qui sont essentielles, le loyer, l'énergie, etc. Les dépenses plus variables, mais pour autant nécessaires, les courses, par exemple, combien on achète à manger chaque mois. Et puis les dépenses, on va appeler alors superflues, dans le sens où le plaisir n'est pas superflu dans la vie, mais où néanmoins, où c'est celle qui donne le plus de marge. Et bien connaître ça, c'est important. Et après, encore une fois, on peut le mettre dans son Excel, dans une appli. Si, pour ceux qui préfèrent une appli, il y en a une qui est très bien, qui s'appelle Pilote Budget. C'est neutre, c'est gratuit, c'est très simple à utiliser et ça aide vraiment à reprendre le contrôle.
7: Pilote budget, gratuit, facile à utiliser.
8: Exactement.
7: On note. Et puis sinon, le bon vieux tableau Excel. Moi, je fais ça. D'autres utilisent des petits carnets, etc. Mais c'est important, on l'a compris, de tout noter et pas qu'une fois, mais au moins sur une année pour avoir toutes les dépenses et notamment, j'imagine, pouvoir les anticiper. Parce que le sujet, finalement, c'est d'être au moins à l'équilibre chaque mois. C'est ça, l'objectif ?
8: Un budget, c'est être à l'équilibre.
7: Ouais.
8: C'est le rapport entre ses recettes et ses dépenses. Et c'est effectivement être à l'équilibre, un peu plus de zéro quand c'est possible.
7: Quand vous dites ça, je me dis, il faudrait peut-être conseiller l'État sur ça, parce que c'est pas vraiment le bon exemple. On nous dit ce qu'il faut faire, mais parfois, on voit que notre système est largement déficitaire et ça peut poser des questions. Et je sais que les gens qui nous écoutent s'en posent. Bon, c'est un autre sujet. Être à découvert bancaire chaque mois, ça règle rien, sauf peut-être le premier mois, parce que c'est vrai que si on a 500 euros de découvert, bon, ça donne un coup de pouce, mais le premier mois, après, ça devient un système.
8: Le découvert, c'est un crédit, il faut pas l'oublier. C'est un emprunt qu'on fait à la banque. C'est une facilité que nous donne la banque d'avoir de l'argent à un moment où on peut en avoir besoin et où on l'a pas, où on n'a pas les liquidités. Alors, comme tout outil, ça peut s'utiliser, mais encore une fois, avec beaucoup de précautions et de prudence. Si c'est une fois, et donc on sait qu'on va avoir une rentrée d'argent qui va pouvoir le compenser ou qu'on a les moyens de baisser ses dépenses le mois d'après, on peut le faire, mais il faut bien le savoir. Si c'est tous les mois, c'est pas une manière de gérer un budget. Ça va finir par coûter cher.
7: Mais plein de gens sont à découvert le 15 du mois, je veux dire. Donc c'est rentré dans leur système budgétaire et en fait, ils sont à déficit chaque mois. Ils ont un déficit chaque mois. C'est ça que vous nous dites. Il faudrait arriver à être à zéro chaque mois et de temps en temps à découvert.
8: Il faut arriver à être à zéro chaque mois. Et si vraiment on n'y arrive pas, il faut savoir pourquoi et se retourner vers les aides qu'on peut avoir. Et c'est là où c'est important de noter son budget. Qu'on commence à rencontrer des difficultés, se faire accompagner le plus tôt possible, ça peut tout changer après.
7: Mais j'ai envie de savoir par qui.
8: Alors, il y a plusieurs moyens, il y a plusieurs leviers sur lesquels on peut agir, mais si on parle d'accompagnement pur, moi, je recommande beaucoup aux jeunes d'aller voir dans les PCB, les points conseil budget qui sont présents dans tous les départements. C'est un service qui est rendu gratuitement à tous les citoyens français qui se retrouvent en difficulté. Ils peuvent aller, au-delà d'être tout seul devant son appli, aller chercher de l'aide, se faire accompagner, connaître ses aides. C'est droit, puisqu'on se rend compte aussi qu'en matière de finances, comme dans beaucoup d'autres pans de la vie de la société, il manque des recours aux droits. Les gens connaissent pas toutes les aides auxquelles ils peuvent avoir besoin. Alors, ils peuvent, d'ailleurs, j'en profite pour dire qu'ils peuvent aller voir toutes les aides auxquelles elles ont droit sur notre site mesquestionsd'argent.fr. Il y a une rubrique difficultés financières où on peut se référer pour avoir tous ces droits.
7: Tout ce à quoi on a droit.
8: Tout ce à quoi on a droit. Mesquestionsd'argent.fr. Mais pour ceux qui ont envie aussi d'un conseil, d'un être humain qui peut le personnaliser pour sa situation personnelle. Je recommande vraiment d'aller dans les points conseil budget.
7: Bon, c'est bien parce que là, vous nous donnez vraiment des pistes concrètes et je suis sûr que les gens qui nous écoutent notent, et moi d'ailleurs, je note aussi. Quand on est dans le rouge, Marguerite Collignan, on peut être tenté donc par le fait de demander un plus gros découvert ou alors faire un crédit à la conso en dépannage. Ça, c'est attention danger, vous nous dites.
8: Les crédits, ça peut être un bon outil. Ouais. On peut les crédits à la consommation pour financer un projet, c'est tout à fait possible. Mmh. Ça peut permettre d'avoir accès, financer une voiture, par exemple, qui a un gros achat pour qui demande beaucoup de moyens. Ça peut être un bon moyen de le faire. Et il faut en prendre le moins possible et se rappeler toujours combien ça coûte un crédit. C'est-à-dire pas juste se dire le montant qu'on va rembourser, mais dans la durée et le remettre dans son budget tous les mois. Le vrai danger, c'est pas tellement de prendre un crédit, c'est d'en prendre plusieurs. Pour se mettre à rembourser des crédits avec d'autres crédits.
7: Ça, c'est un signal.
8: Ça, c'est un signal d'alarme très fort.
7: Ok, c'est noté. Le 4 fois sans frais, 3 fois sans frais aussi, ça s'est généralisé. Je crois qu'on ne peut plus rien acheter quasiment sans qu'on nous propose payer en 3 fois ou 4 fois sans frais. C'est un piège, c'est bien. Qu'est-ce que vous en pensez ?
8: C'est bien si on a tout noté. Je vais un peu revenir au début. Hein. C'est vraiment les fondamentaux, savoir exactement ce qu'on veut. En fait, le piège, c'est le fractionnement. Donc, si on accumule les paiements sans frais, on ne sait plus trop où on en est à un moment donné de ce qui sort de son compte en banque et à quel moment ça sort. Donc, si on note tout, on peut l'utiliser. C'est quand même une facilité. Mais voilà, faut pas se faire avoir, pour le dire de cette manière-là, par l'accumulation.
7: Ouais, c'est ça, une accumulation de 3-4 fois sans frais, à la fin ça peut faire des sommes terribles et là on s'en sort plus.
8: Exactement.
7: Vous nous avez dit qu'emprunter pour rembourser des emprunts, ça c'était vraiment un signal d'alarme qu'il fallait voir. Est-ce qu'il y en a d'autres ? À quel moment on doit s'inquiéter ? Je pense notamment au risque de surendettement.
8: Les signaux d'alarme, c'est un peu ce qu'on a dit, c'est le découvert permanent. Prendre un crédit pour en rembourser un autre. On voit beaucoup dans les dossiers de surendettement des gens qui prennent des crédits revolving, vous savez, une réserve d'argent mis à disposition par la banque renouvelable pour rembourser des crédits à la consommation. Ça, c'est vraiment un signal d'alarme très fort. Et puis le stress financier. En fait, quand on s'en sort plus, on a peur. Et c'est un très gros signal d'alarme qu'on peut être le premier sur soi-même à prendre en compte. Et encore une fois, aller chercher de l'aide.
7: On se réveille la nuit,
8: on y pense tout le temps, ça gâche la vie, en fait. C'est bien terrible.
7: Juste pour revenir sur l'aide, si là, des gens nous écoutent et se disent, moi, je suis dans cette situation, vers qui on se tourne?
8: Soit on commence à avoir un léger stress, on va dans les points conseil budget dont j'ai parlé. Mmh. Soit on est déjà dans la situation où on prend des crédits pour en rembourser d'autres, faut se tourner vers la Banque de France. La Banque de France accompagne les personnes surendettées pour les aider à trouver des solutions. La Banque de France, c'est un numéro unique, 3414 partout sur le territoire français. Vous pouvez appeler, dire votre difficulté et il y aura des conseillers de la Banque de France, des agents de la banque qui vous aideront.
7: Bon, ça c'est aussi vraiment une bonne chose à savoir. On a aussi un sujet quand même sur l'éducation des enfants, des ados, bonnes pratiques financières. L'école a une lacune là-dessus, on a un trou dans la raquette.
8: L'argent, c'est tabou en France depuis assez longtemps. C'est assez culturel, contrairement aux pays anglo-saxons. On le dit souvent, mais c'est vrai dans la réalité. Donc l'école en France a mis du temps à accepter que c'était aussi du rôle de l'éducation, de l'instruction, de faire un citoyen en fait, de donner des cours, on va dire, d'éducation financière. Mais là, on avance puisque le 6 mai dernier, le ministre d'Éducation nationale, Édouard Geoffrey, a annoncé que pour les quatrièmes, il y aurait un passeport éduc-fi qui était déjà en test pilote, mais qui va être généralisé à l'ensemble des quatrièmes pour que toute une génération en classe de quatrième connaisse les fondamentaux, budget, moyens de paiement, épargne, crédit, les sujets dont on est en train de parler. Je pense que c'est une grande avancée parce qu'en France, le collège est unique et il y a énormément quasiment toute une génération y va et ça permet d'aider les plus jeunes à comprendre.
7: Si on a un petit peu d'épargne, on peut être tenté, il y a bien sûr le livret A, bon ça tout le monde le connaît, qui est moins bien rémunéré, et puis il y a tout un tas d'offres de placement, d'ailleurs il faut faire attention aux arnaques. Vers qui on se tourne pour bien se faire conseiller si on veut placer son argent, le faire travailler?
8: Il y a des conseillers dont c'est le métier, donc se retourner vers son conseiller bancaire, vers un gestionnaire de patrimoine, c'est beaucoup mieux que l'IA ou les réseaux sociaux, je le dis. Après, on a il faut absolument que tout le monde se sente légitime à poser plein de questions à son conseiller. Mmh, c'est important. Un bon conseiller, un conseiller qui ne pousse pas, est un conseiller qui conseille. Et voilà, je voudrais le dire à tous les auditeurs, posez des questions, c'est votre argent et c'est vous qui avez la capacité de décision.
7: Et d'ailleurs, il y a également des outils hein, pour y voir clair quand on veut placer de l'épargne. Il y a le label ISR, ça concerne notamment celles et ceux qui veulent que leur argent soit utilisé en fonction de certaines valeurs, en fonction de certains objectifs. Bonjour Michel Papalardo.
9: Bonjour.
7: Vous êtes présidente du comité du label ISR. Est-ce que vous pouvez nous expliquer en quelques mots ce qu'est le label ISR ?
9: Oui, bien sûr. Bonjour à tous. Le label ISR, ça permet d'identifier facilement les fonds d'investissement qui ont une démarche ESG, c'est-à-dire une démarche de développement durable, environnementale, sociale et de gouvernance sérieuse. Et donc, ils ne font pas juste que dire oui, on est durable, mais qui le démontre. Alors pour ça, on a finalement trois outils. D'abord, un référentiel, et c'est ça que fait le comité du label ISR. Il propose au ministre, parce que c'est quand même aussi, il faut l'avoir en tête, un label surveillé, on va dire, par l'État, et très surveillé, puisque le référentiel, tout ce que doit faire le fonds pour montrer qu'il est effectivement dans une démarche sérieuse avec des résultats, c'est le ministre qui le valide. Ensuite, il y a des certificateurs, c'est-à-dire des personnes indépendantes qui vérifie que le fonds respecte bien le référentiel, sinon ça n'a pas de sens. Et ces certificateurs, c'est Deloitte, c'est Ernst & Young, c'est l'AFNOR, hein, voilà. Et puis, troisièmement, on vérifie que ce référentiel est bien respecté, donc on est labellisé pour 3 ans, et tous les ans, les certificateurs viennent vérifier qu'on n'a pas divergé. Donc vous voyez, il y a quand même beaucoup de choses pour assurer ce la confiance, parce que c'est ce qu'on cherche à obtenir.
7: Bien sûr. Donc, quand on investit sur un fonds, notamment, de placement, donc on place son argent, ça peut être auprès de sa banque, hein, comme on le disait à l'instant avec Marguerite Collignan, est-ce que ça veut dire que ce type de produit financier va être moins performant que les autres parce que il y a ces objectifs, disons, durables au sens large ?
9: J'espère bien que non, il n'y a pas de raison. Non, on compare régulièrement les résultats des fonds durables, comme on dit, et des autres. Alors il y a des hauts et des bas parce qu'il y a des périodes où certains éléments qui sont dans les fonds sont plus performants que d'autres, mais en moyenne, il n'y a pas de différence. Il y a même souvent un petit plus pour les fonds durables parce que c'est plus de réflexion sur le long terme. Donc si vous avez une vision de long terme, eh bien vous avez plus de chances d'avoir de bons résultats avec ce type de fonds. Mais surtout, et ça c'est un conseil que je donne aux épargnants, le label, il ne donne pas d'assurance sur la rentabilité du fonds.
7: Bien
9: ça
7: sûr.
9: C'est à c'est vous, noté. Chacun, enfin avec vos conseillers bien sûr, hein, à vérifier que le fonds, certes il est durable, mais en plus il est bien géré et en plus il est rentable. Mais il y a des fonds extrêmement rentables qui sont durables. Il y a des fonds pas durables qui sont pas rentables du tout. Donc, vous voyez, c'est vraiment ensuite la responsabilité de chacun avec son conseiller.
7: Merci beaucoup, Michel Papalardo. Je le rappelle, vous êtes présidente du comité du label ISR. Merci en tout cas pour votre participation. Et puis, dans un instant, on va recevoir Anna Gaziorowska du compte Instagram La Petite Budgéteuse. Elle est coach en finances personnelles.
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7: En version magazine, le thème aujourd'hui, on reprend le contrôle de notre budget, découvert, emprunt, placement, gestion quotidienne avec notre invitée Marguerite Collignan, directrice de l'éducation financière à la Banque de France. On a appris plein de choses déjà avec vous, Marguerite, merci beaucoup. Et on va poursuivre la discussion avec Anna Gaziorowska. Bonjour.
11: Bonjour.
7: Vous êtes coach en finances personnelles, on vous retrouve sur Instagram, sur ce compte La Petite Budgéteuse. Qu'est-ce que vous proposez en tant que coach en finances personnelles? C'est quoi votre job?
11: Alors, ma particularité, c'est que moi, j'accompagne les gens à reprendre le contrôle de l'argent qu'ils ont déjà, avant même de penser à gagner plus. Parce que ça fait longtemps que j'ai réalisé que les personnes qui me suivent ont des revenus corrects, en tout cas en théorie, qui sont suffisants pour vivre convenablement, et pourtant ils finissent quand même dans le rouge, et quand même sans aucune épargne. Et donc, aujourd'hui, les problèmes, je le vois, ça fait 6 ans que je fais ce travail, c'est presque jamais au niveau du montant qui rentre sur le compte bancaire des personnes, mais plutôt dans la façon dont l'argent est structuré, ou plutôt pas structuré, ou carrément laissé à l'abandon, négligé pour essayer de faire au feeling. Donc mon travail, c'est de remettre de la clarté là-dedans, parce que beaucoup de personnes ont cette sensation que l'argent leur file entre le doigt. Donc je suis là pour leur faire réaliser ce qu'ils font aujourd'hui avec l'argent et de construire avec un système qui va tenir dans la durée. Puis il y a un travail important qui consiste également à apaiser les rapports émotionnels qu'on a avec l'argent.
7: Bien sûr.
11: Ça, c'est plus la partie coaching. Et seulement après, on vient traiter les thématiques de gagner plus et investir.
7: Marguerite Collignan est avec nous, la directrice de l'éducation financière à la Banque de France. Finalement, tous les moyens sont bons. Pourquoi pas passer par un coach si ça correspond à une envie, un besoin. Le tout, c'est d'y voir clair. On parlait de clarté à l'instant. Hein.
8: Oui, je suis d'accord. Le tout, c'est d'y voir clair. Après, tout dépend aussi de ses moyens.
7: Bien sûr. C'est pas à la portée de tout le monde. Mais bon, il y a les points conseil budget ou...
8: Exactement. Chacun un interlocuteur possible qu'il lui faut. Et c'est ça qui est important aujourd'hui.
7: On est bien d'accord. Une petite question, Anna Gaziorowska, concernant justement ce travail de coaching. Si vous aviez un conseil ultime pour reprendre le contrôle de son budget, ce serait lequel ?
11: C'est de regarder ses chiffres régulièrement, pas seulement quand c'est la panique, pas seulement quand on commence à rentrer dans le découvert où il y a un imprévu qui nous tombe sur la tête. Il faut vraiment créer une habitude saine et régulière autour de ça. Et je tiens à rassurer vos auditeurs, on n'a pas besoin de passer des heures. Il suffit de 30 minutes au début du mois, 30 minutes à la fin, c'est largement suffisant.

0: quiz, le vrai faux, pour finir avec les idées claires. Donc sur ce thème du budget personnel. Première question, vrai ou faux, un découvert autorisé est un découvert gratuit?
1: Faux. Autorisé, ça n'a jamais voulu dire gratuit, c'est encadré. La banque est prévenue, mais il y a des frais afférents, soit des frais bancaires dans le contrat, soit des agios.
0: Faire son budget est utile uniquement quand on a beaucoup d'argent, vrai ou faux?
1: Évidemment faux, c'est même plutôt l'inverse. Quelque part, moins on en a, plus il faut connaître. Hein.
0: Payer régulièrement 3 ou 4 fois sans frais peut finir par déséquilibrer un budget, vrai ou faux?
1: Vrai si on accumule ce type de process.
0: Le crédit renouvelable est généralement, donc revolving, vous en parliez tout à l'heure, est généralement plus cher qu'un crédit personnel classique. C'est vrai ou c'est faux?
1: Totalement vrai. On est entre 12 et 20% d'intérêt sur du crédit revolving.
0: Vrai ou faux, quand on est à découvert tous les mois, c'est un premier signal d'alerte?
1: Vrai.
0: Il est recommandé d'avoir une petite épargne de précaution, même quand son budget est serré. C'est-à-dire, c'est vraiment un objectif.
1: Vrai. L'épargne de précaution, c'est pas une épargne projet en tant que telle. C'est une épargne pour pouvoir parer une difficulté, un imprévu. Idéalement, quand les gens le peuvent, évidemment, il faudrait avoir de côté 2 à 3 mois de salaire sur un livret A.
0: Et puis, dernière question, très rapidement. Un placement qui promet un rendement élevé sans aucun risque doit rendre méfiant. Vrai ou faux?
1: Vrai. Quand c'est trop beau pour être vrai, généralement, c'est pas vrai.
0: Marguerite Collignan, vous êtes directrice de l'éducation financière à la Banque de France. Merci beaucoup en tout cas pour tous vos éclairages. Et j'espère que vous y voyez plus clair, vous qui nous avez écoutés sur votre radio locale ici. 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Et la semaine prochaine, on va tout vous dire si vous avez le projet d'acheter une voiture électrique. Vos questions donc par ici, des économies@radiofrance.com.

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1: Bonjour à tous et bienvenue dans Ça tourne, votre émission cinéma sur les coulisses de nos tournages en France. Et aujourd'hui, direction la Bourgogne, terre de tournage d'un film qui sort cet été. Adaptation directe de la célèbre bande dessinée Les Gendarmes. Bonjour Arnaud Ducré.
2: Bonjour.
1: Vous interprétez le chef Dugorgeon dans ce film co-réalisé par François Prévost-Légony et Stéphane Archinard qui est aussi avec nous. Bonjour Stéphane.
3: Bonjour.
1: Et notre métier de l'ombre est une personne que l'on voit de plus en plus sur les plateaux de tournage. Cédric Nusli, bonjour.
4: Bonjour.
1: Et bienvenue. Vous êtes droniste et on va voir dans un instant votre rôle sur un plateau de cinéma. Mais d'abord un mot de l'histoire qui s'inspire donc largement de la bande dessinée. Vous connaissiez Les Gendarmes, Arnaud Ducré ?
2: Alors Olivier Sulpice, le patron on va dire de Bambou Édition, m'avait proposé cette BD pour l'adapter au cinéma il y a 13 ans après l'épreuve 2.
1: Ah bon ?
2: Parce que c'est la même boîte d'édition.
1: Oui.
2: Et il m'avait envoyé un paquet de BD que j'ai lu à mon fils à l'époque d'ailleurs, en me disant j'aimerais bien que tu fasses un des personnages des gendarmes.
1: Ouais.
2: Et ça ne s'était pas fait, bref, on était parti sur autre chose.
1: Mais
2: et...
1: ça vous bottait déjà ?
2: Ouais, ouais,
1: je un gendarme.
2: Bien sûr, mais j'avais pas c'est pas moi qui allais le réaliser, enfin j'avais pas d'histoire, j'avais rien quoi. Donc, et 13 ans plus tard, ou un peu plus peut-être maintenant, Stéphane Archinard, François Prévost-Légony, avec qui j'ai fait Monsieur Je sais tout, un film qu'on avait fait ensemble avant, me disent tiens Arnaud, regarde, on a ça, on adapte les gendarmes. Et j'avais même lu une première version d'ailleurs qui n'avait pas été de Stéphane.
3: C'est vrai.
2: Et voilà. Et après, ça s'est fait.
1: Il est question de nains et de fêtes des jardins dans ce film. Est-ce que vous pouvez nous pitcher en deux mots l'histoire, Arnaud, et on lance la bande-annonce.
2: Gendarmerie de
1: Charnay-les-Mâcon.
2: Gendarmerie de Charnay-les-Mâcon. Pardonnez-moi, ça fait maintenant déjà un an qu'on l'a tourné. Charnay-les-Mâcon qu'on embrasse. Ils se retrouvent, ils sont dans leur caserne et ils se retrouvent à devoir accepter un stagiaire qui est le fils d'un ami à moi parce qu'il a besoin un peu de se faire redresser les oreilles puis il va être structuré à la gendarmerie. J'en ai pas du tout envie, j'ai vraiment pas le temps. Et en plus, il va tomber amoureux de ma fille.
1: Oh, quelle horreur.
2: Et ça, je n'accepte pas, car la loi, c'est moi. Et à côté de ça, on a deux voleurs de haut vol, bas de plafond, mais de haut vol, qui vont voler un énorme diamant, un rubis. Ce diamant va être caché dans un main de jardin et va atterrir chez nous. Et donc, il va falloir régler cette enquête aussi.
1: Bande annonce.
5: En 2004, avec le GIGN, on a retrouvé un type qui s'était perdu dans la forêt amazonienne. Bravo, chef.
6: Il était mort, mais on l'a retrouvé quand même.
7: 20 km/h au-dessus, c'est 135 euros d'amende.
8: Pour fast food, il y a fast.
7: Non, moi, je suis pas très fast. Plutôt très, très furious.
9: Quand on épouse un gendarme, c'est la gendarmerie qu'on épouse.
10: Je te laisse dire à ta fille qu'elle devrait faire une croix sur sa terre partie.
1: Extrait du film Les Gendarmes au cinéma le 5 août prochain avec Arnaud Ducré qui est avec nous ce dimanche.
2: Oui.
1: Arnaud, en vous replongeant dans vos souvenirs, au printemps 2025, en plein cœur de la Bourgogne où vous avez tourné pendant 7 semaines, quel décor, quel paysage vous revient en tête là, sans réfléchir ?
2: Les fleurs.
1: Les fleurs.
2: La verdure, les fleurs, des ruisseaux. Un moment très agréable.
1: Ouais.
2: Mais je pense au vert en fait. Je sais pas si
3: tu penses pas aux vignes toi quand tu tournes.
1: Beaucoup tourné dans les vignes aussi. Oui. C'est 45 degrés, Stéphane Archinard.
3: Mais heureusement, on boit énormément en Bourgogne. Là, de l'eau en l'occurrence.
1: Vous avez pas bu que de l'eau.
3: Non, mais une fois la journée terminée, on est passé un peu à autre chose et il y a de quoi faire.
1: Quel souvenir vous gardez de cet endroit qui est donc Charnay-les-Mâcon ? Vous avez vraiment investi cette commune.
2: Paisible, je veux dire. Ça donnait quelque chose de paisible. Voilà, et nous on y était et il y avait plus, on n'était plus dans le brouhaha parisien. Plus que ça.
3: Non, en fait, c'est le bonheur de tourner en province. C'est ce que nous, on vraiment préfère faire de tous nos films. On essaie de les faire en province parce que voilà, on crée une espèce d'esprit colonie de vacances. Il se trouve qu'en plus, la région est magnifique. Quand on ne tourne pas, il y a vraiment de quoi visiter, pas simplement boire et manger, même si ça compte. Mais c'est bien sûr qu'on parle et les familles viennent souvent voir.
2: Et proche de Paris.
3: Et
2: 1h20 de train, je crois.
1: Vous avez complètement donc réinvesti cette commune de 8000 habitants. Vous avez fait bosser un peu les habitants de la ville.
3: Oui, bien sûr.
1: Ils ont fait de la figuration.
3: Ils ont fait de la figuration. Toute la société de Bambou, Édition, je ne sais plus combien ils sont une centaine, ils ont tous fait de la figuration. La fameuse fête des jardins, on a besoin d'énormément de figuration.
1: Ouais.
3: Voilà, la plupart viennent de chez Bambou Édition aussi.
1: Vous avez transformé l'école de Charnay-les-Mâcon. Est-ce que vous pouvez nous raconter justement la transformation de ce décor en gendarmerie ?
3: La clé, c'était de trouver ça, c'était de trouver la gendarmerie parce qu'on nous a proposé plein de gendarmeries dites modernes et ce n'est pas très cinématographique une gendarmerie quand on passe devant en général. C'est des bâtiments qui sont assez ternes, qui ne sont pas très jolis à filmer. Donc on s'est dit, ça serait peut-être bien de décaler ça pour trouver quelque chose d'un peu plus champêtre. Et quand on a visité, c'est une ancienne école primaire qui était désaffectée depuis, 5-10 ans. Et l'avantage, c'est que non seulement on a pu tourner au rez-de-chaussée où on a fait la gendarmerie, mais on a aussi exploité les étages pour faire les habitations de nos gendarmes, puisqu'il y a trois familles de gendarmes. Mais pour la petite histoire, on avait une seule habitation qu'on a transformée en trois habitations. Donc notre chef décorateur a décoré une fois, enlevé, décoré une deuxième fois, enlevé, décoré une troisième fois pour faire les trois habitations différentes de nos trois gendarmes.
1: Et une fois que le tournage est terminé, que devient viennent justement ces décors?
3: On l'a gardé en se disant, si d'aventure il y a un 2...
1: Il y a toujours écrit gendarmerie, ouais, du coup, sur le...
3: Je crois qu'ils ont laissé ça, ils ont un peu déconstruit ce qu'il y avait à l'intérieur, mais on a dans l'idée quand même de garder le bâtiment.
1: Les décors de la région bourguignonne, mis aussi en avant, notamment grâce à vous, Cédric Nusli, puisque vous êtes droniste, un métier qui a fait son apparition sur les plateaux de tournage il y a quelques années, qui devient presque systématique.
4: Il y a à peu près 15 ans. Au départ, on les construisait.
1: Maintenant, ils sont bons, ils sont faits.
4: Voilà, maintenant ils sont faits.
2: On les fait voler.
4: Ouais. Alors on construit toujours, parce que Stéphane et François nous ont fait construire sur ce drone un truc un peu particulier pour attraper les nains.
1: Oui, parce que les drones sont aussi des acteurs dans ce film. Il y en a un en l'occurrence qui attrape un nain, on n'en dira pas plus.
3: Non, d'habitude, un drone filme quelque chose, mais on avait un drone qui filme un drone.
4: On n'avait pas uniquement des drones de prise de vue, on avait des drones qui étaient des drones de jeu. Donc on faisait piloter aux acteurs, simuler. C'est la magie du cinéma. Ils pilotaient tous très bien. Ils nous ont craché aucun drone. Et on a construit une pince, comme une pince de fête foraine, pour attraper les nains.
1: Vous l'avez piloté, le drone, Arnaud Ducret ?
2: Moi, je n'ai pas piloté le drone, mais je fais partie de la génération où, avant que les dronistes arrivent, avec Stéphane et François, je l'ai vécu. C'était quand même, en tant qu'acteur, incroyable d'avoir été filmé par un hélicoptère. Et c'était sur le pont de l'île de Ré, quand on faisait Monsieur Je sais tout. Je cours au début du film et à côté, c'est un hélicoptère qui juste est à côté de moi comme ça, ce qui n'existe plus maintenant parce que...
1: C'est remplacé par les drones, c'est vraiment l'héritier.
2: Et je vous avoue que vous êtes acteur et que vous tournez un film et que c'est assez grandiose quand tout d'un coup de courir et d'entendre à côté... avec les mecs avec la caméra et tu fais... Ça y est, j'y suis quoi.
1: James Bond quoi.
2: James Bond, même si maintenant ce qui est extraordinaire, c'est que ça a démocratisé ces plans comme ça dans le ciel quoi.
1: Ouais, les grands
2: on peut
1: plans.
2: Filmer tellement de choses maintenant avec des plans comme ça extraordinaires.
1: Bah, d'ailleurs, si on peut comparer, on met combien de temps à faire un plan avec un drone et un plan avec un hélico? C'est incomparable.
2: T'as déjà construit un hélico?
4: Non, mais j'ai déjà pris l'hélico avec le drone pour aller filmer, parce qu'on peut pas tout faire au drone, mais par contre, tous les plans qui se font à partir du sol jusqu'à à peu près entre 120 et 300 mètres de haut, on les fait plutôt au drone. C'est beaucoup plus facile, on met 10 minutes pour se mettre en place. Les drones de cinéma qu'on a utilisés pour les gendarmes, on est sur une demi-heure, ce qui est vraiment rien. C'est-à-dire parce que, et voilà, le changement d'optique se fait très vite, en fonction de ce que nous demande le chef op.
1: Alors justement, est-ce qu'il faut une formation aussi en lien avec l'image? Parce que vous savez les piloter, mais il faut aussi faire des plans.
4: On a tous une sorte de passif dans l'image déjà.
1: D'accord.
4: Donc dans mon équipe, Atlas Project, on a tous un passif dans l'image. Il y en a qui étaient photographes, il y en a qui étaient designers. Moi, je réalisais des clips. Donc c'est important de savoir faire l'image avant de savoir piloter.
1: Est-ce que vous pouvez nous faire une démo, là, nous faire voler un petit drone?
4: Je vais faire voler un petit drone et éventuellement, je peux mettre un masque à
1: Arnaud. Ouais, comme ça, vous voyez un peu ce qui est filmé.
2: Merci. Ouais, mais j'ai jamais fait, moi.
1: C'est vrai?
2: J'ai jamais fait ça.
1: Ah ben voilà, c'est une première aujourd'hui dans sa tourne.
4: Parce que c'est pas le drone qu'on a utilisé sur le tournage, ça c'est un drone FPV, donc c'est plus un drone de vitesse.
1: Que voyez-vous, Arnaud?
2: Là, je suis la caméra en bas du drone. Là, ici.
1: Alors,
2: la
4: caméra en bas du drone. Et là, je vais le lancer.
1: Génial.
2: C'est génial.
1: Oh, ah oui, ça fait un bruit incroyable.
4: Alors ça, c'est un drone de course. Hein. Hop, je vais me retourner vers Stéphane. Je vais me retourner vers Ségolène. Me rapprocher un petit peu d'Arnaud, qui se voit normalement. Voilà.
1: Alors Arnaud, c'était comment cette expérience avec le drone?
2: C'était formidable, je pense que je pourrais être malade. T'as jamais des mecs qui se font malades?
4: On s'entraîne, on regarde notre nez. Regarde notre nez, au début on éloigne le masque et on regarde notre nez.
2: C'est pour ça que vous filmez super mal en fait.
3: C'est pour ça qu'on voit un bout de nez.
1: Sont tout tordus.
2: Je peux poser une question, peut-être que vous l'avez dans votre questionnaire, mais c'est jamais attaqué par des oiseaux?
4: Si.
2: Est-ce que vous l'aviez cette question?
1: Pas du tout, merci Arnaud.
4: Alors il y a plusieurs types d'oiseaux et ceux qui nous attaquent et qui nous mettent à terre, c'est les rapaces.
2: Saloperie de rapaces.
4: Tous les oiseaux qui ont des serres en montagne, il faut s'en éloigner.
1: Il y a des rapaces qui vous ont piqué des drones?
4: Oui. La dernière image du drone, c'est le rapace comme ça.
1: C'est génial.
2: Attends, les mecs ont sorti des films derrière.
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1: En compagnie de l'équipe du film Les Gendarmes, co-réalisé par Stéphane Archinard, avec Arnaud Ducret dans un des rôles-titres, et le droniste Cédric Nusli. C'est l'heure de la séquence souvenir sensoriel de tournage. Nous replongeons donc un an en arrière en Bourgogne, Arnaud Ducret. Lorsque vous tourniez ce film à Charnay-lès-Mâcon, quelle odeur vous revient en tête de ce tournage?
2: Les freins du TGV que j'ai pris énormément de fois pour faire des allers-retours. Voilà.
1: Freins du TGV.
2: Ouais, vous savez quand le TGV arrive, que ça freine et que ça, il fait chaud et que tu sens le. Voilà. Bah, je vous donne ça comme ça, ça me vient. Mais il y a eu certainement d'autres choses bien plus sympas, comme le Bourgogne.
1: Oui, parce que vous vous êtes fait plaisir culinairement parlant sur ce tournage.
2: Ouais. Ils nous ont fait un beau buffet. Qu'est-ce qu'on a mangé? Attends, rappelle dans le chez Bambou, ils nous avaient fait le barbecue. C'était du foie gras. Il y avait quoi? Non, attends.
3: Mais tu veux que je te dise, les menus sont tellement bons.
2: On avait un traiteur qui venait chez Bambou, ils nous ont fait une petite soirée un soir, c'était le barbecue, voilà, l'odeur du barbecue, voilà, de la braise avec la viande, c'était extraordinaire, et le Bourgogne à côté que vous servez qui est très bon.
1: C'est quelque chose qui compte pour vous, justement, la qualité de la cantine sur un tournage.
2: Ça se voit, non?
3: Ah non, mais cette blague à part, c'est très très sérieux.
2: Non, c'est important.
3: Ah ouais, c'est hyper important.
2: C'est qu'ils doivent faire des choses différentes et en même temps qu'il faut que tu te sentes. Les techniciens, c'est vrai, qui sont là depuis avant nous sur le tournage. Il faut les rassasier, ces gens-là, les pauvres. Non, mais c'est vrai, je veux dire. Il faut les nourrir parce que ça bosse, ça court et c'est important. Et c'est vrai.
3: Mais plus les techniciens que les acteurs, finalement.
2: Bien sûr.
3: Les acteurs sont moins chiants, j'allais dire, parce qu'ils sont plus. Déjà, on peut les isoler, mais les techniciens qui bossent H24, eux, c'est arrivé un tournage, on a changé de cantine.
1: Ah
2: sinon,
1: oui,
2: changer de plaisir.
3: Ouais, changer de cantine. Exactement. Les techniciens se disent, si c'est comme ça demain, on vient pas.
1: Stéphane Archinard, quel son vous a marqué sur ce tournage bourguignon?
3: Le son des drones, justement, parce que ça nous faisait un tout petit peu d'air. On a tourné donc par 45 degrés en plein milieu des vignes. Et je me souviens même qu'Henri Guibet dit, qui joue le père de Fred Testo, Henri Guibet, voilà, un acteur de 85 ans maintenant, 6 ans. Il disait, ça m'a fait un tout petit peu d'air, ça m'a bien rafraîchi.
1: Ah là là, ouais, 45 degrés.
3: Ouais, 45 degrés en plein milieu des vignes, c'était voilà.
1: Cédric Nusli, hormis vos drones, quel accessoire retenez-vous de ces 5 jours de tournage où vous êtes venu?
2: Le tire-bouchon.
4: La pince,
1: le tire-bouchon.
4: Non, la pince, le grappin, comme dans Toy Story. Le grappin que François et Stéphane nous ont fait construire. Enfin, c'est pour nous, on a gardé des photos, c'est génial.
1: Vous l'avez gardé, la pince?
4: Oui, bien sûr. Oui, bien sûr, on l'avait construit, elle est télécommandée. On la radiocommande comme un drone, donc on pouvait attraper. Et ça, ça reste sur notre top 3 des tournages.
1: Arnaud Ducré, quel mot avez-vous le plus prononcé sur ce tournage?
2: J'avais une grande blague, c'est que je disais à chaque fois, c'est la dernière fois que je lis pas un scénar. Voilà, c'est ma grande blague. À chaque fois, je dis, c'est la dernière fois. On faisait des scènes, mais ça me fait beaucoup rire. Évidemment, je plaisante, mais je disais, les gars, c'est la dernière fois que je lis pas un scénar. Je ne fais plus jamais rien par amitié.
1: Entre les prises, vous disiez ça.
2: Voilà, on n'arrêtait pas. On disait tellement de bêtises. On peut tenir une heure de conversation avec, par exemple, un ami comme Fred Testo. Oui. On peut tenir une heure de conversation, lui et moi, où ça ne veut rien dire, et c'est très agréable.
3: Fred Testo a d'ailleurs des charentaises quand il ne tourne pas.
1: Non.
3: Donc il a d'ailleurs des séquences où on ne voit pas ses pieds, où il tourne en charentaise.
1: Vraiment, il a le costume de gendarme
3: Il a le haut du gendarme, il a ses charentaises. Ouais.
1: La panoplie du gendarme, enfin en l'occurrence le costume que vous avez porté, Arnaud, vous en.
2: Oui. Ça c'est lourd. Hein. Non, c'est lourd. Non, mais toute la journée, c'est cette ceinture et tout, c'est vrai. Hein, faut s'y faire quand même. Ouais. Tout est assez bleu. Même les polos, c'est des polos qui doivent.
3: Ils sont épais.
2: Non mais
3: ils sont très épais.
2: Non mais c'est vrai. Hein, c'est une matière. C'est un truc que j'ai remarqué dès le début. C'est quoi ces polos? C'est l'impression que c'est des polos formels, quoi.
3: C'est rigide.
2: Non, c'est très épais. C'est normal. C'est leur outil de travail.
1: Ouais.
2: Et donc ça doit être solide, mais on se rend pas compte, quoi. Mais il faut le tenir, le calot, tout ça, c'est waouh, c'est voilà, faut être là, quoi. Avec le gilet, c'est des choses toute la journée qu'ils ont, c'est sous le soleil et tout, là, c'est eux aussi. Ils souffrent.
1: Nouvelle empathie envers les gendarmes.
2: Voilà, donc maintenant, dès que je vois un flic, je le regarde, et un gendarme, et je vais le voir, et je l'embrasse, et je dis bravo, bravo pour la France.
1: Et vous lui direz que vous avez joué dans les gendarmes, voilà, génial. La version cinéma de la BD culte est à découvrir donc en salle le 5 août prochain avec Fred Testo, Marc Rizzo, Alice David, Julien Arrouti et Arnaud Ducré. Merci d'avoir été
2: avec nous.
1: Merci Stéphane Archinard.
3: Merci
1: Cédric Nusli de nous avoir parlé du métier de droniste sur les plateaux de cinéma. Bel été sur votre radio ici.

0: Jean-Louis Aubert, autant à nouveau sur votre radio ici. C'est une nouvelle très belle journée qui commence. Bonjour à vous et soyez les bienvenus.
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0: Dimanche 12 juillet, nous fêtons aujourd'hui les Oliviers. Bonne fête à tous les Oliviers de France qui se réveillent avec nous ce dimanche matin. C'est un vrai plaisir une nouvelle fois de vous retrouver avec toute l'équipe de ce dimanche. Nous avons Fabien Fourel à la rédaction en chef. C'est Océane à la réalisation ce matin pour vous accueillir comme il se doit au 0810 055 056. C'est Florentin au bout du fil. Et puis pour l'actualité de ce dimanche 12 juillet, c'est vous, Féline Lelordiot. Bonjour Féline.
2: Bonjour Louis, bonjour à tous. On est un peu encore fatigué.
0: Ça, je ne fais pas dire.
2: Le café n'a pas encore bien coulé ce matin.
0: Et ce, dû forcément aux grosses chaleurs.
2: Évidemment.
0: Pense que c'est à la une.
2: Exactement, c'est à la une. Sans surprise, Météo France qui place 13 nouveaux départements en vigilance rouge, de la Bourgogne au Midi. En tout, un département sur trois est en vigilance rouge canicule ce matin.
0: Et l'on en parle dans un instant.
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0: Bon dimanche et bon réveil avec nous, il est 6h. C'est parti pour le tour de l'actualité à vos côtés, Féline Lelordiot, et la canicule franchit un nouveau cap ce dimanche.
2: Météo France place en vigilance rouge canicule 13 nouveaux départements, de la Bourgogne au Midi. En tout, ce sont 37 départements concernés, soit 1 sur 3. Face à ces fortes chaleurs, les hôpitaux sont donc en souffrance, malgré la promesse de 30 000 climatisateurs très attendus par les soignants, notamment à l'hôpital de La Rochelle en Charente-Maritime. Pour le syndicat Sud, l'établissement est un véritable fou caniculaire, le syndicat qui dénonce l'inaction des directions hospitalières et du gouvernement. Gilles Capret.
3: Les épisodes de canicule sont tout à fait prévisibles et depuis longtemps, c'est ce qui exaspère les représentants de Sud.
4: Dans tous les plans qu'organise la direction, il y a un manque d'anticipation.
3: Manuel Mahé, secrétaire départemental adjoint du syndicat.
4: C'est toujours sur l'instant T qu'il y a quelques réactions pour se couvrir uniquement juridiquement pour la direction, mais pas pour protéger les agents sur le fond.
3: Ces dernières semaines, la direction de l'hôpital de La Rochelle a transformé quelques bureaux climatisés en zones de repli où les soignants peuvent se reposer. Elle a aussi distribué des brumisateurs et des ventilateurs.
4: Il y en a pas en nombre assez suffisant pour que ça aille. Et puis au bout d'un moment, quand il fait chaud dans les services, que vous ayez 50 brumisateurs et 10 ventilateurs, ça brasse de l'air chaud.
3: Sud dénonce une surcharge de travail pendant la canicule. Le syndicat s'inquiète pour la santé du personnel soignant et évidemment pour celle des patients, comme Dominique qui sort d'une consultation en oncologie.
5: Dans le bureau du docteur, c'est impeccable, mais dans les salles d'attente, c'est un peu dur quand même.
3: À côté de la fontaine, Véronique est en train de prendre l'air. Elle est hospitalisée depuis un mois pour une pathologie gastrique. La canicule, pour elle, c'est une souffrance supplémentaire.
6: C'est horrible. Dans les couloirs, c'est climatisé, ça va. Le pire, c'est dans les chambres.
3: Et ce serait encore plus difficile sans la bonne volonté des soignants.
6: C'est vrai que les infirmiers, quand même, sont compétents. Je les remercie quand même parce que c'est un beau métier qu'ils font quand même.
3: On est qu'au début du mois de juillet. L'été promet d'être long à l'hôpital de La Rochelle.
2: Et en raison des températures extrêmes, plusieurs monuments parisiens vont adapter leurs horaires. C'est le cas de la Tour Eiffel, du Louvre et du Musée d'Orsay. Le Tour de France, lui aussi, est touché par cette canicule. La 9e étape aujourd'hui entre Malemort et Ussel en Corrèze est raccourci de 30 km. On y revient à 6h30. Sur le front des incendies en France, le feu à Trévillac dans les Pyrénées-Orientales est fixé depuis hier soir. Après avoir parcouru près de 5000 hectares, un autre incendie a déjà ravagé 180 hectares de végétation dans le Lot. Hier, 120 pompiers sont mobilisés. Et en Espagne, après 2 jours d'enfer, l'espoir d'une stabilisation du violent incendie en Andalousie. Plus de 6000 hectares parcourus, au moins 12 morts et surtout une vingtaine de personnes toujours portées disparues et parmi elles figure une Française, Philippine Thibaudeau.
7: Oui, et l'identification est en cours par les autorités espagnoles. Le Quai d'Orsay précise qu'on ne sait pas si elle est morte. On sait juste qu'elle fait partie des personnes qui manquent à l'appel. Elles sont une vingtaine. Certaines non localisées, d'autres portées officiellement disparues. L'ambassade de France à Madrid et le consulat général de Séville sont en lien, dit le ministère des Affaires étrangères. Les instances régionales et nationales espagnoles pleinement mobilisées aussi auprès de la famille de la Française. Alors que s'est-il passé? La femme a très probablement probablement péri en tentant de fuir les flammes dans ces villages andalous escarpés et inhabités, comme d'autres victimes de différentes nationalités piégées par l'incendie et dont les corps ont été retrouvés.
2: Explication de Philippine Thibaudeau.
0: Et dans un mois, jour pour jour, l'hémisphère nord va vivre une éclipse totale du soleil.
2: Un phénomène visible notamment en Russie, en Islande et surtout en Espagne. En France, cette éclipse sera partielle avec plus de 90% du soleil occulté en fin de journée. Mais pour l'observer, il faut s'équiper de lunettes spéciales, Anne Le Gall.
8: Dans un mois pile, si vous avez un horizon dégagé en direction de l'ouest, le coucher du soleil sera très particulier, explique Alan Sacha Brun. Il est astrophysicien au Commissariat à l'énergie atomique.
9: Ce qu'on va voir, c'est un peu un effet Pac-Man, c'est-à-dire la Lune va venir progressivement un peu manger artificiellement, bien sûr, le disque du soleil. On va avoir un peu le soleil qui va être de moins en moins rond et avoir une forme un peu d'arc de plus en plus. Et voilà.
8: Mais pour observer cette éclipse et éviter de se brûler la rétine, il sera indispensable de se procurer les fameuses lunettes noires en carton avec une norme ISO bien précise, rappelle le directeur général de l'Association française d'astronomie, Éric Pied-Noël. Pas question de bricoler des protections.
10: Vraiment proscrire tout ce qui est utilisation de radio, de verre fumé à la suie, tout cela laisse passer un rayonnement dangereux. Votre rétine est insensible à la brûlure, c'est après vous pouvez avoir des dégâts irréversibles, en tout cas sur votre rétine.
8: Les lunettes spéciales éclipses ont l'avantage de ne laisser passer qu'un millième de la lumière solaire. Certaines sont déjà distribuées gratuitement. D'autres sont disponibles en pharmacie ou chez des opticiens pour 1 à 4 euros.
2: 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En football, on connaît la deuxième affiche des demi-finales à la Coupe du Monde. L'Argentine victorieuse à l'instant de la Suisse affrontera l'Angleterre qui a battu hier soir la Norvège 2-1. L'autre affiche opposera la France à l'Espagne.
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2: Et donc on vient de l'entendre, en effet Louis, on est en alerte canicule, donc j'imagine qu'il fait chaud.
0: Exactement Féline, 37 départements, vous le disiez, de l'ouest du sang au centre, placés en vigilance rouge canicule ce dimanche, 46 départements en vigilance orange, avec des pointes attendues jusqu'à 41 degrés cet après-midi pour les maximales, pour les départements placés en vigilance rouge, notamment des températures très élevées à Limoges ou encore à Bourges qui vont frôler les 40 degrés cet après-midi. À 6h06 tout de suite, il faut encore relativement doux, si je puis dire. On a déjà des températures entre 19 à 22 degrés, même 25 degrés ce matin. Pour Strasbourg et Lille, 19 degrés. À Clermont-Ferrand, 20 degrés. Angers, 22 degrés. Marseille, déjà 25. Et puis à Ajaccio, on bat des records avec 31 degrés tout de suite à 6h07. Sur les routes, en revanche, aujourd'hui, elle, la journée s'annonce plus fluide. De quoi passer une belle journée estivale et profiter pleinement de votre dimanche. Merci d'avoir choisi votre radio ici pour vous réveiller ce matin.
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0: Pour bien commencer votre journée en 87, Julien Clerc retrouve son fidèle complice Étienne Rodagil qui signe les paroles de cette chanson, une collaboration qui a donné quelques-uns de ses plus beaux succès de sa carrière. Julien Clerc, pour vous réveiller sur votre radio ici, bonjour à vous et voici Hélène.

0: très bon dimanche à l'écoute de votre radio ici pour commencer la journée avec nous comme il se doit. C'était Julien Clerc. Bonjour à vous, bienvenue 6h10.
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0: Et comme chaque début de week-end, eh bien, l'on commence la journée avec quelques conseils justement pour rester en forme cet été. Éphéline, aujourd'hui, la convivialité, elle, a son mot à dire.
2: Eh bien, Louis, puisqu'il suffit de quelques amis et d'un ballon rond pour faire travailler notre souffle, notre équilibre et les muscles de nos jambes avec un foot ou un basket,
0: ouais,
2: par exemple.
0: Totalement.
2: Et ça, notre coach sportive Nordine Attab l'a bien compris.
0: Rendez-vous à 6h15 à ses côtés justement pour découvrir cette nouvelle astuce bien-être. Et puis côté musique, l'on vous propose ça ce dimanche matin. It's just a vision. Imagination avec Just an Illusion à l'écoute de votre radio avant les infos de 6h30, puisque tout de suite à 6h11, place à l'info de notre territoire. Et ce matin, direction la Corse, avec une info relayée par nos confrères d'ici RCFM et ici Pays de Savoie. L'on part tout simplement sur l'un des sentiers les plus mythiques d'Europe, le GR20.
2: Et Louis, c'est un sentier réputé pour être l'un des plus difficiles, avec ses montagnes, ses paysages techniques et surtout ses paysages à couper le souffle.
0: Tout à fait. Et puis ce GR20 a désormais un nouveau record, c'est le trailer français François Dan qui l'a traversé en 29h46, moins de 30 heures pour avaler, tenez-vous bien, 160 km et près de 12 000 mètres de dénivelé positif. C'est tout simplement énorme. Pour beaucoup de randonneurs, le GR20, juste pour vous donner un ordre d'idée, on le fait en une quinzaine de jours, et bien lui l'a bouclé en un petit peu plus d'une journée.
2: Et François Dan efface ainsi le précédent record de Lambert Santelli qui avait parcouru le GR20 en 30 heures et 25 minutes en 2021.
0: Ouais, c'est beau, hein, il gagne près de 40 minutes sur le record précédent et surtout il devient bien le premier homme à passer sous la barre symbolique des 30 heures. Le départ lui a été donné de Calenza en Haute-Corse pour une arrivée à Conca en Corse du Sud. Une traversée de l'île par les crêtes de nuit, de jour, bien entendu avec très très peu de répit. François Dan écrit donc une nouvelle page de l'histoire du trail français sur un terrain qui fait partie vraiment du patrimoine sportif et naturel corse. Je vous invite à aller voir les images touchantes de son arrivée. Elles sont disponibles bien entendu sur notre site ici.fr et sur notre application ici.
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0: Nouveauté estivale pour vous ce dimanche matin avec Zazie, de retour avec un titre inédit, trois ans après son dernier album. La voici avec Peu importe, c'est le nom de ce nouvel album et c'est aussi le nom de ce single que vous écoutez peut-être pour la première fois sur votre radio ici. Peu importe.

0: Peu importe, Zazie, ici vos meilleures nouveautés de l'été 2026. Soyez les bienvenus. Tiens, ici, votre prochaine séance d'activité physique se résumait à un ballon et quelques amis. Notre coach sportif qui nous rejoint, Nordine Attab, a encore une très bonne idée pour nous ce dimanche. Bonjour Nordine.
1: Bonjour.
0: Alors, pourquoi, tiens Nordine, les jeux de plage sont parfois un véritable allié physique et ce pour notre santé aussi?
1: On associe souvent l'activité physique au sport. Pourtant, l'été, quelques jeux simples sur la plage peuvent déjà nous faire travailler le souffle, l'équilibre, la coordination ou encore les muscles des jambes. Et surtout, on bouge en s'amusant, sans avoir l'impression de faire une séance de sport. On débute par le jeu de l'horloge. Vous avez un smartphone, une montre, et vous déterminez une durée de jeu. Par exemple, 30 secondes. Vous déclenchez le compteur à rebours, et là, vous faites des passes à votre collègue avec un ballon. Objectif, ne pas avoir le ballon dans les mains quand le compte à rebours arrive à zéro. Allez, on se fait des passes à toi, à moi, à toi. Voilà. Et n'hésitez pas à lancer la balle par terre, en l'air, ou pourquoi pas loin de la personne à qui vous effectuez des passes. 3, 2, 1, tut. Bon, bah c'est moi qui ai perdu. Il a gagné un point. Et grâce à ça, vous allez renforcer le système cardiovasculaire, vous allez améliorer la coordination et solliciter les muscles des jambes. Vous pouvez effectuer 5 jeux de 30 secondes. Bref, vous variez la durée, cela peut être beaucoup plus long.
0: Donc Nordine, jouer, c'est déjà bouger.
1: C'est ça, et il n'est pas nécessaire d'être un grand sportif ou une grande sportive. Le simple fait de courir après un ballon ou d'aller récupérer un frisbee sollicite déjà l'ensemble du corps. Tiens, en deuxième exercice, on va se faire un petit relais dans le sable. Allez, chacun choisit son équipe, ça y est, vous y êtes. But du jeu, on va toucher l'arbre ou une serviette que vous avez posée un peu plus loin. Sauf que là, vous allez prendre par exemple un verre d'eau, vous allez tendre un bras devant vous et le verre, vous allez le poser au-dessus de la main, afin qu'il tienne l'équilibre. Et là, tranquillement, par exemple en marchant, vous allez marcher jusqu'à la serviette et revenir. Et vous effectuez un relais comme ceci, sans que le verre ne tombe. Et grâce à ce jeu, vous allez muscler les jambes, améliorer votre équilibre et votre endurance. Allez, c'est à vous de jouer.
0: C'est noté, Nordine. Bon week-end et bel été à vous. Et d'ailleurs, pour découvrir d'autres pratiques sportives et bien-être, rendez-vous directement sur notre site internet ici.fr et l'application ici. 6h19 avec nous. Bon réveil. Bien entendu, accompagné par vos chansons préférées toute la journée avec Imagination ce dimanche et Just an Illusion.

0: Voilà qui vous donne le sourire. Merci de nous avoir choisi ici pour vous réveiller dès 6h le week-end avec Imagination, Just an Illusion.
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0: Et à 6h22, Johan Rock est avec nous, et ce, avec de nouveaux Coulisses TV. Bonjour Johan, ce matin, tiens, vous nous emmenez dans les coulisses d'une série culte que Gulli a la bonne idée de rediffuser chaque dimanche cet été.
2: Vous êtes, j'en suis certain, nombreux à avoir gravé quelque part au fond de votre mémoire les premières notes de synthé de ce générique qui, au mi-temps des années 80, colonisait nos postes de télé. MacGyver, c'est d'abord son acteur principal, Richard Dean Anderson. Avant d'être choisi pour jouer dans la série, il a cumulé les petits jobs comme celui de dresseur de baleines dans un Marineland. Sa personnalité a beaucoup inspiré les traits de caractère du personnage. Un héros accessible, sorte de monsieur tout le monde, qui a le vertige, peur des armes à feu, bref, loin du cliché de l'aventurier dur à cuire. Mais s'il y a bien un truc dont MacGyver n'est jamais dépourvu, c'est la réflexion. Ça lui permet toujours de se tirer de toutes les situations.
3: C'est pas pour toi, mais moi, je n'ai aucune envie de moisir ici en attendant d'être consumé par tes déchets radioactifs. Tu comprends ? Il faut trouver une solution.
4: Mais je te répète que cette porte est inviolable.
3: C'est une serrure à gâche.
4: Elle est absolument inviolable.
3: Une serrure à gâche électrique.
4: Ouverture dans 59 minutes et on n'a plus que 9 minutes d'air.
3: Sauf si on arrive à voyager dans le temps.
4: Pardon ?
3: Une serrure à gâche électrique mesure le temps par oscillation d'un cristal de quartz. Donc si on arrive à lui envoyer une surtension électrique...
4: Oh, c'est incroyable. À mon avis, on devrait t'élire comme président de la République.
3: Oh non, merci. Je préfère ce genre de problème aussi.
2: Si la série est devenue culte, c'est en partie grâce à ses inventions. À l'époque, une équipe était entièrement chargée de les imaginer, encadrée par des consultants, validant la faisabilité des bricolages. La production avait même offert une prime aux téléspectateurs, leur envoyant de bonnes idées. C'est comme ça qu'un fan avait suggéré que MacGyver puisse réparer le radiateur d'une voiture en cassant un œuf dessus. L'idée fut retenue et tournée dans l'épisode suivant. Dans l'extrait qui suit, le héros fait exploser un rocher à l'aide d'un extincteur. Il est fort, ce Mac.
5: Qu'est-ce que vous faites, MacGyver ?
6: Je vais leur fabriquer une petite surprise. Ahmed, apporte le jerrycan.
7: À quoi ça va te servir ?
6: J'ai une idée. Verse de l'eau, là.
7: Je comprends pas.
6: Il a bien gelé la nuit dernière. Les pierres sont encore très froides. L'extincteur contient du dioxyde de carbone, qui a la particularité de produire du froid.
7: Ça a gelé ?
6: Oui, et la glace va nous aider. Attention, reste pas là. Recule.
2: MacGyver, tous les épisodes à découvrir ou redécouvrir, chaque dimanche soir, 21h10 sur Gulli.
0: J'adore, merci beaucoup Johan Rock, 6h24 sur votre radio ici, avant 6h30 et l'info, votre horoscope aux côtés de Catherine Viguier ce dimanche, et c'est la journée des Verseaux, tiens, figurez-vous, votre horoscope complet, signe par signe, après la musique d'ici et le collectif de Notre-Dame de Paris. Voici pour vous, belle ce dimanche matin, avec les voix de Daniel Lavoie, Patrick Fiori et Gaou.

0: Daniel Lavoie, Patrick Fiori et Garou Bell sur votre radio ici à 6h28, juste avant les infos de 6h30. Il est l'heure de regarder ce que les astres vous réservent avec l'horoscope de Catherine Viguier ce dimanche. Bonjour Catherine, quelle est la tendance du jour ?
1: Attractive pour les signes d'air, Gémeaux, Verseau et Balance. Bélier, vous êtes stimulé par la conjoncture astrale. Ce sera chouette d'être à vos côtés. Taureau, vous hésitez entre épargner et acheter, à moins qu'il ne faille régler un souci financier de dernière minute. Gémeaux, faites une place en or à toute nouvelle idée, elle portera ses fruits. Cancer, quelque chose se passe en vous et ça vous travaille et vous avez donc du mal à l'exprimer. Lion, vous posez un autre regard sur votre entourage et vous vous faites de nouveaux amis. Vierge, si l'on vous consulte, c'est que vous avez des qualités que d'autres n'ont pas et c'est précieux. Balance, un déplacement vous rend heureux, on vous donne l'occasion de montrer qui vous êtes. Scorpion, vous investissez pour votre confort ou pour celui de ceux qui partagent votre vie. Sagittaire, vous pouvez le pire comme le meilleur dans vos relations de travail comme de cœur. Capricorne, alors vous ne vous ennuyez pas, vous vous dévouez pour tous et le travail ne manque pas. Verseau, beau dimanche, valorisant votre jolie personne et ça vous fait du bien. Poisson, vous brillez en société, mais intimement vous vous sentez un peu seul, mais c'est passager. Et pour nous tous, entre élan et retenue, on compose.
0: Merci beaucoup ma chère Catherine. Horoscope que vous retrouvez dès à présent signe par signe sur votre application ici. Tout de suite, il est 6h30, l'actualité en France et dans le monde en 90 secondes. C'est avec vous, Féline Loire-Duo.
2: Un département sur trois en vigilance rouge canicule ce dimanche. Météo France étend sa vigilance maximale à 13 départements de la Bourgogne au Midi. En tout, 26 millions de Français sont concernés par ces températures extrêmes entre 38 et 41 degrés. Ces fortes chaleurs qui déclenchent des incendies dans le Lot. Un feu démarré hier après-midi a déjà parcouru 180 hectares de végétation au sud de Cahors. Un hameau a été évacué préventivement, tandis que dans les Pyrénées-Orientales, le feu de Trévis est fixé. Le premier gros incendie de l'été a ravagé près de 5000 hectares. Et dans le Morbihan, l'inquiétude des autorités face à la rave party dans la forêt de Lanoué. 1500 personnes y participent en toute illégalité, précise la préfecture. Le département est en vigilance rouge. Alors, le moindre mégot pourrait provoquer un départ de feu. 10 ans après l'attentat de Nice, une marche mémorielle va démarrer à 9h sur la promenade des Anglais. Un hommage aux 86 victimes tuées le 14 juillet 2016. Le président de la République se rendra mardi à Nice pour les commémorations de cet attentat. Au mondial de football, victoire de l'Argentine 3-1 contre la Suisse après prolongation. Les Argentins feront donc face aux Anglais pour une place en finale mercredi prochain. L'autre demi-finale opposera la France et l'Espagne mardi soir. Un taux de réussite en légère baisse pour le baccalauréat 2026, 91,4%, soit 0,4 points de moins que l'an dernier d'après le ministère de l'Éducation nationale. Au total, plus de 680 000 candidats ont été admis après la session de rattrapage sur l'ensemble des filières.
0: Il est 6h31 et la 9e étape du Tour de France est raccourcie aujourd'hui à cause de la canicule.
2: Le peloton va traverser la Corrèze, 155 km entre Malemort et Ussel, mais le parcours est raccourci de 30 km, une décision inédite sur la grande boucle, car la Corrèze passe en vigilance rouge canicule aujourd'hui. Depuis le début de la compétition, le peloton suffoque de plus en plus alors qu'il reste encore 2 semaines de course, Fanny Lechevestrier.
3: Pas de doute, c'est le tube du Tour de France 2026 avec 3 motos en plus des voitures course qui ravitaillent les coureurs cette année, sans compter les 450 kilos de glace fournis aux équipes chaque jour. Mais cela ne suffit plus aujourd'hui pour rafraîchir des coureurs qui finissent les étapes le visage cramoisi, à chercher la moindre goutte d'air, à l'image de l'ancien maillot jaune Julien Alaphilippe.
4: Il fait chaud tous les jours, donc vraiment la chaleur ça joue beaucoup. Ouais, ça donne l'impression d'être en 6e semaine.
3: Et forcément, pour beaucoup, les performances s'en ressemblent, décrit le Breton de la Groupama et Wen Costume.
5: C'est vrai que quand on regarde les données, moi je me fie par rapport à ça et bon, on voit qu'on est tous un cran en dessous.
3: Alors la décision de raccourcir l'étape de 30 km aujourd'hui, c'est juste du bon sens, explique le patron du Tour, Christian Prudhomme.
6: Ça fait partie des adaptations, on est des organisateurs responsables. Et d'ailleurs, quand Thierry Gouvenou l'a annoncé à Pogacar, tout lui a dit merci. Donc d'un point de vue sportif, ça ne changera rien, mais l'étape fera 30 km de moins et elle n'en sera, je pense, que plus belle.
3: Car paradoxalement, en retirant 30 km, l'étape pourrait se révéler encore plus intense pour le spectacle, mais aussi pour les corps, avec un condensé de bosses encore plus resserré et éprouvant.
2: Même si l'étape est rabotée, le départ est toujours donné à Malemort. En revanche, l'horaire a changé, ce sera à 13h45. Hier, le Belge Tim Merlier a enfoncé le clou avec une deuxième victoire d'affilée en remportant la 8e étape à Bergerac. Le Slovène Tadej Pogacar conserve le maillot jaune avec 2 minutes et 42 secondes d'avance sur son concurrent, le Danois Jonas Vingegaard. Et justement, on parlait de la canicule qui impacte donc le Tour de France, oui. Mais surtout 37 départements, tout placés en vigilance rouge.
0: Exactement, Féline, de l'ouest au centre pour cette vigilance rouge canicule ce dimanche. 46 départements en vigilance orange, des pointes attendues jusqu'à 40 degrés cet après-midi, là où la vigilance rouge est en cours, comme à La Rochelle par exemple. Pour les températures ce matin, elles sont déjà comprises entre 19 et 25 degrés. Nous avons par exemple à Strasbourg et Lille tout de suite 19 degrés, à Clermont-Ferrand 20 degrés, Angers et Bourges 22 degrés, à Marseille 25 degrés, et puis c'est à Ajaccio que le record de la matinée est donné avec 31 degrés. À 6h34, la journée en revanche, elle, s'annonce plus fluide sur les routes de France pour cette nouvelle journée de départ en vacances. En tout cas, merci à vous de nous avoir choisi de commencer votre dimanche sur votre radio ici, bien entendu.
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0: Vos chansons préférées, eh bien, elles sont ici et nulle part ailleurs tout au long de la journée. Dès 6h le week-end pour vous accompagner avec Nick Kershaw pour vous. Voici The Riddle.

0: Idol, Nick Kershaw sur votre radio ici. C'est la radio de votre été et de votre week-end. Merci de nous avoir choisis pour lancer votre dimanche. Soyez les bienvenus puisque tout de suite, il est l'heure de gagner votre pack de l'été.
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0: 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Bonne chance à tous, et puis pour la musique, avant les infos de 7h.

0: Libéré Cookie Dingler, c'est pour vous, juste avant les infos de 7h, puisque tout de suite, il est 6h40, place à la chronique de Valentine Lethèse, vie numérique, vie privée, des caméras de surveillance dans la chambre de vos parents à l'EHPAD. Ce dimanche matin, Valentine, on va parler d'un sujet qui lui a fait couler beaucoup, beaucoup d'encre.
1: Le scandale de maltraitance dans les maisons de retraite. Souvenez-vous du livre enquête Les Fossoyeurs de Victor Castenet, infiltré dans les EHPAD d'Orpea. 3 ans plus tôt, un ancien directeur de maison de retraite livrait déjà un témoignage au vitriol dans son livre Tu verras maman, tu seras bien. Et pour son auteur, la vidéosurveillance dans les chambres est, je cite, la seule solution contre les maltraitances physiques. Mais pas dans n'importe quelles conditions, indique la CNIL. La Commission nationale de l'informatique et des libertés a publié une longue liste de conditions à remplir avant d'installer ce genre de dispositif, vu les risques d'atteinte à la vie privée, en premier lieu pour celle du résident.
0: Ok, mais comment et quand peut-on faire justement installer une caméra dans la chambre d'un EHPAD, Valentine ?
1: D'abord, seul l'établissement a le droit d'installer une caméra de surveillance à son initiative ou à la demande de la famille, sans quoi vous risquez des poursuites. Et après l'échec de toutes les procédures d'enquête, comme des autres dispositifs de sécurité mis en place, un bouton d'appel d'urgence sans fil par exemple, c'est seulement dans cette situation que son installation est possible pour lever les doutes. Si vous en êtes à ce stade et qu'un changement de comportement de votre parent ou des hématomes reste inexpliqué, la vidéosurveillance est une option possible, à condition qu'elle ne fonctionne pas 24 heures sur 24, qu'elle soit même coupée en cas de visite des proches, sauf s'ils sont soupçonnés, et que tous les salariés soient informés. Le résident, évidemment, doit donner son accord ou son représentant légal s'il n'en est pas capable. On parle bien d'assurer la sécurité des patients. Toute installation de vidéosurveillance pour des questions de confort ou pour prévenir un éventuel accident sont interdites, au vu, selon la CNIL, des autres dispositifs existants, bracelets et capteurs de chute notamment, beaucoup moins intrusifs.
0: Merci beaucoup Valentine Lethèse, et pour en savoir plus sur la vidéosurveillance, chez vous, dans votre immeuble ou au travail, rendez-vous directement sur ici.fr, page vie numérique, vie privée.
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0: Il est 6h42, en vous souhaitant à tous un excellent réveil avec nous ce dimanche matin. Comme chaque week-end, à cette heure-ci, vous avez rendez-vous avec l'histoire, le meilleur des chroniques voyages dans le temps proposées par Stéphane Bern. Et ce matin, on voyage au temps du tout premier maillot jaune.
9: Aujourd'hui, rétropédalage. L'histoire d'un rêve de cycliste qui part en roue libre au fin fond des Pyrénées. Juillet 1913, le Tour de France. Dans la descente du col du Tourmalet, Eugène Christophe file vers la victoire quand, manque de bol, sa fourche casse-nette. Le règlement interdit toute aide. Il doit réparer son vélo tout seul. Alors, il descend à pied, vélo sur le dos, 14 km, qui lui en paraissent 140, jusqu'à Sainte-Marie-de-Campan. Là, il trouve une forge, enfile le tablier du forgeron et, tel un MacGyver de la Petite Reine, ressoude lui-même la pièce cassée à 1200 degrés sous les yeux des habitants médusés. La scène tourne à la comédie. Un gamin du village l'aide à actionner la machine à percer. Malheur, le commissaire du tour le surprend. Verdict, 3 minutes de pénalité pour aide extérieure. Oui, même quand c'est un enfant de 8 ans, le règlement, c'est le règlement. Christophe, le forgeron, repart et arrive avec 4 heures de retard. Mais ce jour-là, le public découvre un héros à moustache, tenace et poissard. Eugène Christophe entre dans la légende. 6 ans plus tard, après la guerre, le tour renaît. Et Henri Desgranges, son directeur, veut qu'on reconnaisse le leader dans la poussière. Il invente un maillot jaune comme les pages du journal Loto. Et c'est Eugène Christophe qu'on choisit pour l'inaugurer. Mais la poisse le poursuit. Alors qu'il porte fièrement ce tout premier maillot jaune, sa fourche casse encore dans la descente du col de Bayard avant Grenoble. Un destin complètement fou, voire même complètement fourche. Eugène Christophe nous rappelle qu'on peut perdre la course, mais gagner l'honneur.
0: Merci beaucoup Stéphane Bern, Voyage dans le temps, un nouvel épisode inédit pour vous demain, juste avant les infos de 8h. Tout de suite à 6h45, à la une de la presse ce dimanche, Féline, place à la gourmandise.
10: Et oui, on la voit depuis quelques semaines sur nos étals, vous l'adorez. Et nous aussi, cette semaine, le magazine Rustica consacre un dossier sur la framboise.
0: Et il en existe plusieurs variétés, ainsi que de nombreuses façons de la déguster. C'est Alain Delavie, directeur des rédactions du magazine Rustica, qui va nous les partager juste après la musique d'ici, qui vous accompagne et vous réveille ce dimanche matin, aux côtés de Zao de Sacazan. Voici pour vous la symphonie des éclairs.
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0: des éclairs.
1: Ici, dès 6h, bon week-end avec nous, avec la voix de Zao de Sacazan, la symphonie des éclairs sur votre radio.
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1: Évidemment. Et à la une de la presse, c'est tous les jours, c'est votre rendez-vous quotidien sur votre radio ici. Et ce dimanche, je suis particulièrement content puisque nous allons parler de la framboise. Un dossier y est consacré cette semaine dans votre magazine Rustica. Et pour en parler, Alain Delavie, directeur des rédactions du magazine, est avec nous ce dimanche. Bonjour Alain.
4: Bonjour.
1: Alors Alain, première chose que l'on apprend dans ce tout nouveau dossier consacré à la framboise, déjà c'est qu'il y a plusieurs variétés.
4: Effectivement, les variétés de framboises, quand on les regarde un peu vite, on se dit elles sont toutes couleur framboise, un peu ce rouge très particulier. Eh bien non, il y en a aussi des jaunes qui tirent presque vers le blanc. Et dans les variétés à fruits rouges, eh bien il y a énormément de variétés avec des fruits très arrondis, plus allongés, plus ou moins sucrés, plus ou moins précoces, plus ou moins tardifs. Donc faites-vous plaisir avec les framboises.
1: Bien sûr, Alain, et pour se faire plaisir avec les framboises, vous avez plusieurs recommandations pour nous ce dimanche, sachant qu'on est d'accord, la plus répandue reste tout de même de les manger directement à la main comme ça.
4: Comme ça, c'est quand on vient de les cueillir, puisque c'est un fruit qui se conserve très difficilement. Hein. Quand on le cueille, il faut le manger dans la journée. Ça sert à rien de le mettre au réfrigérateur, parce que ça tue le goût de ces fruits extraordinaires. Il faut vraiment les manger dans la journée. Okay. Alors bien sûr, on peut les manger crus, mais ça peut se manger aussi un petit peu cuit. Et on donne des recettes pour vous faire savourer un riz au lait aux framboises jaunes. Ça, c'est une des recettes que l'on donne. Mais vous pouvez aussi faire une tarte panna cotta avec des framboises dessus, et plus original, parce que la framboise, on pense à des desserts ou sucrés, mais on peut les faire aussi avec des plats salés, comme une salade de fenouil et framboise, très rafraîchissante, ça en plein été avec des œufs durs, ou un méli-mélo de fruits d'été, où là, la framboise rencontre la fraise, la pastèque, le melon, et bien d'autres délices de l'été.
1: Vous m'avez convaincu, merci Alain pour ces quelques idées gourmandes. Et c'est pas fini, car dans votre article, vous mentionnez également des mini poivrons et des tomates ananas. Ça fonctionne encore une fois très bien l'été.
4: Alors la tomate ananas, c'est une grosse tomate qui, comme son nom l'indique, est plutôt d'une couleur jaune qui tire avec le orange, avec quelques stries rouges. Et c'est une grosse tomate très juteuse. Alors bien sûr, on peut la manger crue en salade, on peut faire des carpaccio, on peut faire des tartes de tomates multicolores, puisque il y a la tomate ananas et d'autres couleurs. Mais on peut aussi la manger en tomate farcie, ou même farci froid, parce que ça peut être avec du riz et d'autres choses. Quant aux mini poivrons, les mini poivrons, on va s'amuser à les farcir, et donc soit avec du fromage, soit avec des fromages, soit avec de la viande, bien sûr, ou ça peut être aussi avec du riz en froid ou en chaud, et tout ça c'est délicieux, ça vous fait plein de plats que l'on peut manger chez soi, mais aussi en pique-nique, c'est très agréable dans son jardin ou en balade.
1: Merci beaucoup Alain pour ces quelques recommandations, et d'ailleurs j'invite tous les amoureux de l'été à poursuivre la découverte directement dans votre magazine Rustica, qui vous attend dès maintenant chez votre marchand de journaux.
4: À la semaine prochaine, je vous remercie, bonne journée.
1: Belle journée à vous Alain, directeur des rédactions du magazine Rustica, que nous retrouverons dimanche prochain, 6h52, avant les infos de 7h, où on aura le plaisir de retrouver Willy Rovellier pour sa revue de presse décalée sur l'actualité. C'est juste après Cookie Dingler sur votre radio ici. Bon réveil avec nous et excellent dimanche.

0: matin pour bien commencer ce dimanche sur votre radio ici avec Cookie Dingler, c'était Femme Libérée. Féline, tiens, je vous propose une balade. Alors, rencontre de Gilles, partons tout de suite en Haute-Loire. Bonjour Gilles.
1: Oui, bonjour.
2: Bonjour.
0: La Haute-Loire, bonjour. Une magnifique région, la Haute-Loire, un magnifique département.
1: Oui, c'est magnifique, oui. C'est vrai que c'est le départ du chemin de Saint-Jacques-de-Compostelle.
0: Tout à fait, et ce, dans une magnifique région. L'Auvergne, je connais très bien, figurez-vous, parce que je suis de là-bas, moi.
2: Nous avons un Auvergnat parmi nous.
0: Eh oui, c'est mon petit secret de Haute-Loire, comme vous. Alors vous, c'est Brive-Charensac. Alors moi, c'est pas très
1: loin. Voilà, c'est Brive-Charensac, juste à côté du Puy.
0: Oui, tout à fait. Alors,
1: on a eu un gros orage hier. Ah. Ça a rafraîchi un petit peu.
0: On est dans une région, on a de tout, effectivement. On a du très chaud et quand ça pète, ça pète. Mmh. On a les deux.
1: Voilà, ça fait.
0: Gilles, est-ce que vous avez prévu de partir quelques jours, profiter de l'été ou vous restez chez nous, chez vous, en Haute-Loire, tranquillement?
1: Oh, je reste un peu en Haute-Loire parce que c'est ramasser des myrtilles.
0: Ah, bien!
2: Oh, ça c'est sympa les myrtilles. J'adore les myrtilles.
1: Ah oui, c'est sympa, ouais, pour faire des tartes.
0: C'est ce que j'allais vous demander justement. Donc, tarte à la myrtille, on peut faire des confitures de myrtille aussi.
1: Voilà, la confiture, on fait de myrtille, de la gelée, des sirops.
0: Mmh. Il faut en ramasser un bon paquet quand même de myrtilles.
1: Eh oui, en plus, moi je les ramasse à la main.
2: Oula!
0: Ah oui, et ben là, vous en avez à peu près pour tout l'été, normalement.
1: Je sais pas pourquoi, j'arrive pas à me servir du peigne.
0: Et oui, normalement, on a le fameux peigne pour ramasser les myrtilles.
2: C'est ça, oui.
1: Il y a une technique, je sais pas, j'arrive pas à la trouver.
2: Ah oui, vous êtes courageux, Gilles, vous êtes courageux.
0: Écoutez, les vieilles traditions sont les meilleures, Gilles, vous avez bien raison. Donc, vous en faites pas, on vous comprend à 100%. Moi, j'ai un joli cadeau pour vous que je suis fier de vous envoyer directement chez vous, en Haute-Loire, à Brive-Charensac. C'est votre pack de l'été ici. Il y a le pack, il y a le livre de Franck Tillet à retardement, il y a un carnet justement pour noter combien de myrtilles vous allez pouvoir récolter cet été. Et à ça, on vous rajoute une paire de lunettes indispensables pour profiter de l'éclipse totale du soleil qui aura lieu le 12 août, pile dans un mois.
1: C'est ce que j'ai entendu, ouais.
0: Et autant vous dire que depuis là où vous êtes à Brive-Charensac, normalement, elle va être assez impressionnante. Je pense que vous allez la voir.
1: Oui, je pense.
2: Préparez-vous.
0: Gilles, je vous souhaite un excellent dimanche. Merci beaucoup de nous avoir appelés. C'était un plaisir. 10h57, que ça passe, et il est là, comme chaque week-end, avec sa revue de presse décalée sur l'actualité, et bien entendu, pour nous mettre les points sur les i. Bonjour Willy.
3: Bonjour. Et on commence avec Marine Le Pen, condamnée pour détournement de fonds publics. Elle a donc le CV parfait pour se présenter à une élection présidentielle. Au Rassemblement National, certains trouvent que Jordan Bardella fait trop bling-bling. Marine Le Pen, elle fait trop gling-gling. C'est le bruit de son bracelet électronique quand elle marche. Gling-gling-gling-gling. Nicolas Sarkozy se dit prêt à donner quelques conseils à Marine Le Pen, pas en matière de présidence, en matière de bracelet. Présidentielle toujours, Ségolène Royal se présente à la primaire de la gauche, la première primaire de l'histoire, où il va y avoir plus de candidats que de votants. Parce qu'il n'y a pas de petites économies, l'État envisage d'augmenter la TVA sur les vols en montgolfière. Ils sont gonflés. 8e étape du Tour de France entre Périgueux et Bergerac. Aujourd'hui à Bergerac, il n'y aura donc pas que Cyrano qui aura un grand nez. Il y aura aussi Pogacar. Il a le nez qui s'allonge quand il dit qu'il ne prend rien. Le Tour de France avec sa célèbre caravane comme la de deux chevaux cochonous qui jettent des saucissons sur le public. Hein. En fait, balance ton porc, ça vient de là. Le bal des pompiers à Paris en banlieue annulé à cause de la canicule. Bah tant pis, cette année, les pompiers ne baiseront pas. Ce week-end, il fera plus chaud à Paris qu'à Marseille. Les Marseillais entendent donc ce nouveau chant. Paris, Paris, on te canicule. Coupe du monde de football, Bruno Retailleau a félicité Kylian Mbappé. Grâce à lui, 11 Marocains se retournaient dans leur pays et à leurs frais en plus. Bravo. La France rencontrera l'Espagne en demi-finale de la Coupe du Monde. Avec les températures constables, ça fait un petit moment que dans le ciel, la France a rencontré l'Espagne. De nombreux touristes à Paris, marqués par l'insalubrité et la saleté de la capitale française. Au cinéma, Paris, c'est Amélie Poulain. Dans la réalité, c'est Amélie Poubelle. Bon anniversaire au chanteur de rap de Raï, algérien Cheb Mami, 60 ans, qui devient donc de plus en plus Cheb Papi. Enfin, le saviez-vous, le nouveau PDG de Disney annonce une vague de licenciements, jusqu'à 1000 postes supprimés. Les employés se sont bien fait miquer la gueule. Allez, passez un bon dimanche et à tout à l'heure midi.
0: Merci Willy, à tout à l'heure midi. Willy vient déjeuner chez vous. Merci également à vous, Féline, qu'on retrouve dans quelques instants à 7h30.
2: Et oui, pour l'actualité en France et dans le monde en 90 secondes.
0: Et tout de suite, pour vous réveiller dans les meilleures conditions, place aux équipes d'ici matin. Et ça se passe bien entendu dans votre région.
4: Merci bien Louis, on vous retrouvera le week-end prochain. Bonjour à tous, bienvenue sur la radio ici Cotentin. Je vous présente l'équipe de la matinale. On va commencer par le meilleur, évidemment Carl Turgis, qui réalise cette émission. Ça va Carl? En forme? Super. Nous avons Isabelle qui vous accueille au 02 33 23 13 23. Coucou Isabelle. Et puis Marie Maison pour les infos. Bonjour Marie.
5: Bonjour Stéphanie, bonjour tout le monde.
4: Le bruit de l'été, on va jouer dans les prochaines minutes. Alors hier, vous avez un peu séché sur le bruit de l'été, ce qui fait qu'on va rajouter des cadeaux encore aujourd'hui. N'hésitez pas à venir nous rejoindre tout à l'heure. Je vous souhaite un excellent dimanche.
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4: Un excellent dimanche et un bon réveil, il est 7h. Marie Maison pour les infos.
5: Le pic de la canicule est atteint aujourd'hui. L'alerte rouge s'étend désormais à 37 départements. La Manche est un peu épargnée. Le département est en vigilance orange. On attend jusqu'à 37 degrés dans le sud du département. 34 à Avranches. À Barenton, les températures ont même dépassé les 41 lors de la précédente vague de chaleur. Alors, le maire Stéphane Lelièvre a mis en place une série de mesures.
7: Nous, on a déjà adapté les horaires de nos agents. Avant, les agents travaillaient la journée de 7h30 à 17h30. Et dès qu'on passe les 30 degrés, en fin de compte, les agents décalent leurs horaires et travaillent de 6h à 13h avec une pause le matin pour finir sur des températures confortables. Par rapport aux habitants, donc nous, on appelle chaque semaine, on appelle les personnes âgées qu'on identifie qui nous semble un peu isolé ou seul pour savoir si ils ont pas de problème avec la chaleur, avec l'hydratation. On a une page Facebook qui est plutôt consultée, par les plus jeunes, jusqu'aux personnes de 70 ans peut-être, sur laquelle on communique, on transmet les infos aux préfectures, vigilance canicule, vigilance sécheresse, vigilance sur la consommation d'eau. Et on a aussi un panneau d'affichage numérique dans le centre-bourg sur lequel on diffuse les mêmes informations.
5: La mairie a également mené des travaux d'isolation dans les écoles de Barenton pour maintenir les salles de classe à 25 degrés.
4: Mais la chaleur qui fait mauvais ménage avec la pollution, Marie.
5: Oui, elle provoque une hausse de la concentration d'ozone. Résultat, la qualité de l'air est mauvaise aujourd'hui dans toute la moitié sud de la Manche. Des conditions aggravées par un vent chargé de pollution venu du nord-est et de l'est. L'organisme de surveillance de la qualité de l'air Atmo Normandie recommande de limiter les activités physiques en extérieur.
4: Une scène de panique hier après-midi au Jardiland d'Avranches.
5: Oui, à Saint-Martin-des-Champs, plus précisément, le feu est parti des espaces extérieurs du magasin. Il n'y a heureusement pas eu de blessés. Les animaux ont pu être évacués à temps. 300 mètres carrés ont brûlé. Le maire de la commune invite les habitants et les professionnels à redoubler d'attention alors que le département est placé en alerte orange aux incendies. Les secours en mer très occupés hier. Ils ont été appelés sur la plage de Carqueville où un homme de 69 ans a fait un malaise en mer. Il a dû être transporté à l'hôpital dans un état grave. Plus à l'est, il a fallu venir en aide à 7 kitesurfeurs coincés dans la baie de Serre, à côté de Réville, à cause d'un courant. Il n'y a pas eu de blessés. Autre opération fréquente à cette époque, dans la baie du Mont-Saint-Michel, les secours sont venus en aide à des touristes bloqués par la marée. Les deux personnes avaient de l'eau jusqu'à la taille à l'arrivée des secours. Elles ont dû être élitreuillées, mais sont indemnes. 3 jeunes manchois présentés à la justice pour tentative de meurtre, c'est ce qu'annonce la gendarmerie du département. Les faits remontent au début du mois de juin à Orval-sur-Sienne, au sud de Coutances. Les jeunes sont suspectés d'être à l'origine d'une expédition funeste. Sarah Saltiel-Rago.
8: Oui, c'est un mercredi soir, il est environ 23h quand des coups de feu sont tirés sur une habitation d'Orval-sur-Sienne en direction du salon situé au rez-de-chaussée. Par chance, les occupants des lieux sont dans une autre pièce à ce moment-là et personne n'est touché. Le parquet de Coutances ouvre immédiatement une enquête. Les tirs proviennent d'un 9 mm et l'exploitation des images de vidéosurveillance mène les enquêteurs vers 4 individus qui ont entre 17 et 19 ans, originaires des secteurs d'Avranches et Granville. Tous sont déjà connus de la justice. Une opération entre plusieurs pelotons de gendarmerie du département est alors menée. Les 4 sont interpellés. 2 étaient en réalité déjà incarcérés dans d'autres affaires. Sur ces 4, 3 sont effectivement présentés à un juge. Le seul majeur du groupe a obtenu un délai en comparution immédiate pour préparer sa défense. Il sera jugé en septembre. Les 2 autres mineurs sont eux placés sous contrôle judiciaire en attendant de passer devant le tribunal pour enfants.
5: Précision à retrouver sur ici.fr et l'application ici.
4: Allez, on prend le large ce matin. matin pour la Dream Cup.
5: La course est partie hier de Cherbourg, direction Lorient dans le Morbihan. Une centaine d'équipages s'étaient lancés sur trois parcours différents. Le départ a été avancé pour éviter les mauvaises conditions en mer annoncées dans la nuit. On suivra ça de près. Et en attendant, si vous voulez profiter de l'ambiance marine, sachez que le village reste ouvert tout ce dimanche sur la plage verte à Cherbourg. On vous propose un petit tour des stands avec Marie Starecki.
9: Parmi les stands, on retrouve bien évidemment du prêt-à-porter dans l'univers marin. Mais ce n'est pas vraiment la saison des cirés, des polaires ni des coupe-vents, reconnaît Didier Bondou.
10: C'est la météo qui fait la différence. S'il pleut, c'est un petit peu meilleur. S'il fait frais, c'est encore meilleur. Voilà. Avec 28 degrés, c'est moins bon, quoi, forcément.
9: Moins marin, mais 100% local, on retrouve aussi un stand du parapluie de Cherbourg. Maxence Esnouf est alternant à la manufacture.
11: C'est vrai que le temps ne joue pas en notre faveur, entre guillemets, même si on présente toujours les ombrelles et maintenant le parasol aussi depuis le mois dernier, mais c'est aussi une bonne façon de montrer qu'on se développe. Beaucoup de gens ne savent pas non plus qu'on fait une partie un petit peu plus soleil, donc c'est toujours sympa de pouvoir présenter ça en conditions réelles.
9: Pour d'autres, le village de la Dream Cup, c'est avant tout l'occasion de soutenir une cause. Pascal Ménard est le gérant de Mapalga, producteur de café dans la Manche. Sa société est partenaire d'un des bateaux de la course.
12: C'est le défi sport solidaire, c'est un multi 50. Il court pour la sclérose en plaques, enfin contre la sclérose en plaques. En fait, on leur fournit le café et tout ce qui va autour du café pour que cette équipe-là soit au meilleur niveau, quoi. Voilà. C'est notre participation.
9: Et la plage verte spéciale Dream Cup, c'est aussi un village associatif, des animations et des concerts.
5: Et si vous avez loupé le départ de la coursière, on vous a mis une vidéo sur nos réseaux sociaux. À noter que le skipper cherbourgeois Alexis Loison n'a finalement pas pris part à la course par peur d'endommager son nouveau bateau mis à l'eau il y a seulement 10 jours.
3: En cyclisme, le Tour de France raccourcit à cause de la chaleur.
5: Et c'est inédit, 30 km en moins, la 9e étape reliera Malemort à Ussel en Corrèze. L'étape d'hier a été remportée par l'Allemand Tim Merlier qui a remporté donc cette 8e étape. Tadej Pogacar conserve lui le maillot jaune. Le Slovène est largement devant avec près de 30 heures d'avance sur ses adversaires. L'Ornais Guillaume Martin Guillonnet est toujours 33e au général. L'Aiglon Nicolas Prodhomme 36e et le Bayeuxin Kevin Vauclin 41e. Ça y est, la famille est au complet. On connaît la deuxième affiche des demi-finales de la Coupe du Monde de football. Ce sera l'Argentine contre l'Angleterre. Hier, les Britanniques ont battu la Norvège 2-1. L'Argentine a battu les Helvétiques dans la nuit, non sans difficulté. Victoire 3-1. On le rappelle, la France affrontera l'Espagne en demi mardi soir.
3: Alors, si je puis me permettre, Marie, 30 heures d'avance pour Tadej Pogacar, ça fait beaucoup.
5: Oui, mais c'est au général.
3: 30 heures d'avance.
5: Je vous jure. J'ai vu ça ce matin, j'ai halluciné.
3: Ça fait plus d'une journée quand même.
5: C'est démentiel.
3: Il doit y avoir un problème là.
5: Je vais vérifier, mais je vous jure avoir vu ça ce matin sur.
3: Ils se sont trompés.
5: Sur le classement général de l'équipe, 28h, 49 minutes et 7 secondes d'écart. Voilà.
3: Bon, alors là, il y a un truc qui coince quelque part.
5: Bah, écoutez, bon, on va regarder des tout conseils ça. À Tadej Pogacar.
3: Parce que là, franchement, 9e étape, avoir 30 heures d'avance, ça fait beaucoup quand même. Bon, ceci étant, la météo. Alors, que se passe-t-il? Il fait gris ce matin. Qu'est-ce que c'est que cette histoire? Bon, ces nuages, normalement, devraient évidemment se dissiper. La journée sera ensuite ensoleillée, avec un vent d'est à nord-est, généralement assez fort, ce qui nous rafraîchit d'ailleurs. Plutôt agréable. Hein. Des rafales 65 km/h en journée. Les températures ce matin, on a 19 degrés à Cherbourg. Même température à Vic-sur-Mer. Idem à Barneville-Cartret. Et puis on a déjà 20 degrés à Granville ou encore un Salo. Cet après-midi, évidemment, on va avoir chaud, notamment sur la baie du Mont-Saint-Michel, avec 38 degrés annoncés, ailleurs 32 à 35. Là, on va respirer un peu plus. Bah, c'est comme d'habitude sur le nord du département. Je crois que je vais dire Manche maintenant parce que j'y arrive plus. Là. Avec des températures voisines de 26 à 29 degrés. Je vous rappelle que l'indice UV est une fois de plus élevé. Donc, tartinez-vous. Voilà, c'est tout ce que j'ai à vous dire. Protégez-vous du soleil. Sur la route ?
5: Sur la route, qu'est-ce qu'on dit alors ?
3: Eh ben, on dit que ça va bien. Voilà, il n'y a aucune difficulté. Pas de problème. 02 33 23 13 23 si jamais ça coince, c'est-à-dire accident, ralentissement, contrôle de vitesse. Et les horaires du pont tournant à Cherbourg tout à l'heure à 8h30.
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3: Je sais pas si vous le saviez, mais cette chanson de Joe Dassin, c'est une reprise en fait du chanteur italien Toto Cutugno. Allez, on écoute. Il était une fois nous deux, sorti en 1976.

0: c'est chouette ça. Puis ça reste un petit peu dans la tête, ici Cotentin. Joe Dassin avec Il était une fois nous deux.
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0: Nous sommes le dimanche 12 juillet 2026. Bonne fête, Olivier. Ça s'est passé un 12 juillet, c'était en 1967 à Cherbourg. Venu du chanteur Michel Polnareff, fils se produisait à ce moment-là au Casino. En 2009, à Agon-Coutainville, c'est l'ouverture du cinéma L'Espace. Et puis en 2019, c'est le lancement à Cherbourg du sous-marin français le Suffren. C'est le premier d'une série de 6 nouveaux sous-marins nucléaires d'attaque, plus discrets et polyvalents. Bon anniversaire aujourd'hui à Lionel Jospin et à la chanteuse Corinne Charby.

0: Lionel Jospin qui nous a quittés il y a quelques temps, qui était de 1937, Lionel Jospin. Corinne Charby, vous avez reconnu la boule de flipper, évidemment. Jérôme Prodhomme est dans les starting blocks, il va nous expliquer pourquoi on dit le mot barbecue, et c'est vrai qu'en ce moment les barbecues, on les sent et ça fait du bien, c'est vraiment l'été. Je vous propose de jouer avec nous au bruit de l'été justement, tiens. L'idée c'est de reconnaître le bruit que vous allez entendre et j'ai le plaisir de vous offrir, écoutez bien, alors déjà la carte cadeau que vous n'avez pas gagnée hier, carte cadeau d'une valeur de 30 euros. On va en rajouter une autre. Une carte cadeau, mais un petit peu différente cette fois-ci, puisque c'est une carte cadeau Attitude Manche d'une valeur de 40 euros. Alors avec cette carte, vous pourrez faire des achats via le site atelierdelamanche.fr et vous offrir des produits créés par les artisans de notre département. Écoutez de nouveau le bruit. Encore une fois, s'il vous plaît, monsieur Turgis. Voilà. Allez, bonne chance. C'est à vous de jouer. Vous appelez Isabelle au 02 33 23 13 23.
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0: Et le voici, Jérôme Prodhomme.
4: Pourquoi on dit un barbecue ? L'invention a évidemment précédé le mot. Dans les grottes préhistoriques, on s'est lancé dans le barbecue dès l'invention du feu.
5: Allez, regarde chérie, j'ai inventé le feu à chaleur tournante. T'embroches et hop, tu le fais tourner au-dessus des flammes.
6: Oh là là, trop bien mon crut.
5: Allez, ça va être compliqué avec un mammouth, mais je vais bien trouver comment faire. Hein.
4: Le mot barbecue pourrait venir de France et dater du Moyen-Âge. À l'époque, dans les châteaux ou les abbayes, on embroche carrément une chèvre de la barbe au cul, d'où le mot, et on la cuit dans la cheminée. Barbecue serait devenu ensuite barbecue. L'autre possibilité serait que le mot vienne de barbacoa, la technique des Indiens Arawak pour cuire leurs aliments au-dessus du feu.
5: Ouais, ouais, ouais, on fait ça avec tout ce qui nous tombe sous la main. Oh. Des chèvres, du bœuf, mais pas que.
4: Ah bon, bah genre...
5: Bah dites-moi, vous êtes bien dodu, vous?
6: Bien dodu.
4: Non mais dites, vous dérange pas, là. Les linguistes, en tout cas, sont nombreux à penser que c'est effectivement la technique du barbacoa qui a lancé le mot en espagnol, transformé en barbecue par les Anglais. Voilà en tout cas pourquoi on dit barbecue, alors qu'on ne sait plus vraiment pourquoi. Encore que vous, maintenant, vous savez...
5: Voilà. Viens de tuer le gaillard, là.
6: Oh là là, attends, je vais chercher du sel, du poivre.
5: Allez, viens par là.
0: Ils sont malades. Jérôme Prodhomme, que nous retrouverons le week-end prochain. Allez, avant de jouer au bruit de l'été, écoutons l'excellente Manon Lisa avec l'histoire du petit pêcheur. Bon dimanche.

0: Ah, j'aime beaucoup cette chanteuse qui est très engagée, notamment. Manon Lisa avec Le Petit Pêcheur, avant d'écouter la rando, une nouvelle rando Ménil-Oval, notamment sur les grandes chasses. On va accueillir pour le bruit de l'été Jacqueline, qui est à Granville. Bonjour Jacqueline.
1: Bonjour.
0: Comment ça va ce matin?

0: vois, une porte qui claque dans un courant d'air.
1: C'est une bonne idée, mais c'est pas la bonne réponse, Jacqueline.
0: Oh, ben tant pis, ce sera pour une autre fois.
1: Exactement. À bientôt, Jacqueline.
0: À bientôt, bonne journée.
1: Bonne journée. Il y a une carte d'une valeur de 30 euros à gagner, une carte cadeau, et une autre d'une valeur de 40 euros, carte Attitude Manche. Bonjour, Laurent, à Sérance.
2: Bonjour tout le monde, et je ne suis plus à Sérance, mais à Saint-Sauveur-l'Andelin.
1: C'est pas mal non plus, hein. Il y a pas de souci.
2: Nous, par contre, on a du vent, là, actuellement.
1: Ah, bah oui, bien sûr. Bah, on n'est pas tous logés à la même enseigne, hein, ça c'est sûr. Hein. Oui. Bon, dites-moi, Laurent, vous pensez à quoi, vous?
2: Moi, je pensais à une porture de voiture.
1: Ah, bah, c'est pas bête non plus, mais c'est toujours pas la bonne réponse. Je suis désolé, Laurent.
2: Bon, bah, tant pis. Allez, à la prochaine.
1: À bientôt. Au revoir. Eh ben, on va terminer par Nathalie, qui est à Valogne. Bonjour, Nathalie.
3: Oui, bonjour.
1: Alors, vous pensez à quoi, vous?
3: Moi, je penserais à un parasol qui s'ouvre.
1: À une ouverture de parasol. On peut réécouter le bruit? Eh ben, c'est une bonne réponse.
3: Super. Je l'avais déjà hier, mais j'ai pas réussi à
1: vous jouer. Vous êtes récompensée, vous avez été patiente, fidèle, et c'est gagné. Et ben, si vous l'aviez eu hier, vous n'auriez eu qu'une seule carte. Ben là, pour coup, vous en avez deux. Donc c'est vraiment top. On vous repasse Isabelle pour la suite. On vous souhaite une belle journée à Valogne, Nathalie.
3: Ben, merci.
1: Au plaisir.
3: Aussi.
1: Au revoir.
3: Bonne journée. Au
4: revoir. 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
1: Ah, c'est l'activité physique et sportive favorite des Français, la rando. Et on vous en propose une nouvelle avec Pierre-Émile. Bonjour.
6: Bonjour Stéphanie.
1: Vous êtes chargé de mission randonnée pour l'Office de tourisme du Cotentin. Et quelle est la rando de cette semaine?
6: Cette semaine, on va aller au Ménil-Oval, juste à l'est de Cherbourg-en-Cotentin.
1: D'accord. Entre Cherbourg et le Val-d'Auxerre. Comment s'appelle le circuit?
6: Le circuit s'appelle Les Grandes Chasses, qui va être parfait pour découvrir les hauteurs de l'est de Cherbourg, avec beaucoup de chemins ruraux qui sont plutôt roulants et qui sont tout à fait adaptés pour la rando à pied ou à vélo.
1: Quelles sont les particularités?
6: Alors la particularité, c'est qu'on va être sur un parcours qui est très bocager, beaucoup de hameaux dispersés, beaucoup de haies qui entourent les champs, mais aussi ça va être de découvrir tous les marais du Ménil qui sont référencés espace naturel sensible, ENS, notamment pour toute la biodiversité floristique qu'on peut y retrouver. Donc c'est des mares qui peuvent être vraiment pleines d'eau l'hiver, avec un paysage qui va être très différent de l'été.
1: D'accord. Et puis il y a la serre, hein?
6: Oui, la serre qui se jette dans la mer au niveau de, entre Réville et Saint-Valahoug, qui va prendre sa source au Ménil-Oval, parce qu'on est sur les hauteurs parmi les plus importantes du Cotentin ici.
1: Alors, comment on suit le parcours?
6: Alors, on va suivre le parcours avec un balisage jaune pour suivre les 9 km du parcours. C'est un parcours qui est assez facile, avec un point de départ conseillé au niveau de l'église du Ménil-Oval.
1: Le petit plus?
6: Le petit plus, ça va être de se renseigner sur la vie de Gilles de Gouberville. Donc, c'est un seigneur qui est né dans la commune, qui a écrit un journal au XVIe siècle.
1: Oui.
6: Et son œuvre, elle a été reprise et puis elle a fait l'objet de pas mal de valorisation par le Pays d'Art et d'Histoire des Clos du Cotentin.
1: Où est-ce qu'on retrouve toutes les infos?
6: Alors, toutes les informations, on va les retrouver dans le topo guide de randonnée de Cherbourg en Cotentin, qui est édité par l'Office de Tourisme et qui est en vente dans tous les bureaux d'information touristique.
1: Et il s'agit du circuit 11 de ce topo guide. Et puis, bien sûr, on peut se rendre sur le net, rando-cotentin.fr pour retrouver tous les parcours de randonnée du territoire. À la semaine prochaine, merci.
6: À la semaine prochaine.
1: 7h25, on écoute Robbie Williams avec Angel maintenant sur votre radio. Ici Cotentin, bon dimanche.

0: Robbie Williams avec Angels. Allez, dans une minute, c'est le retour de l'actualité.
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0: Allez, dans quelques instants, on va retrouver Féline Leloir du Haut pour le 90 secondes. Et ensuite, dans l'info d'ici, Marie, que va-t-il se passer?
3: On parlera d'un projet unique dans notre département contre les violences intrafamiliales. L'association Cap sur Demain veut ouvrir une maison des femmes. On vous en dit plus dans quelques instants.
0: Eh ben, c'est noté. Je vous souhaite un excellent début de journée. Surtout un bon dimanche dans la Manche. Il est 7h30. Voici tout de suite Féline Leloir du Haut pour les infos.
4: La Haute-Garonne, à nouveau placée en risque très élevé pour les feux de forêt ce matin. Le département est aussi en vigilance orange canicule. Sur le front des incendies, justement, le feu à Trivillac dans les Pyrénées-Orientales est fixé depuis hier soir. Après avoir parcouru près de 5000 hectares, un autre incendie a déjà ravagé 180 hectares de végétation dans le Lot. Le Lot et 12 autres départements passent à leur tour en vigilance rouge canicule. En tout, 37 départements sont concernés, soit 1 sur 3. 46 autres sont en vigilance orange. Hier, le thermomètre est monté à plus de 40 degrés localement en Ardèche, 39 en Ariège et 37 à Paris. Une Française figure parmi la vingtaine de personnes portées disparues après le violent incendie dans le sud de l'Espagne. Le feu n'est pas encore stabilisé, mais il ne progresse plus. 6000 hectares de végétation ont été ravagés par les flammes et au moins 12 personnes sont mortes. Au Moyen-Orient, les hostilités reprennent entre les États-Unis et l'Iran. Téhéran a refermé le détroit d'Ormuz cette nuit. En représailles, Washington a lancé une série de frappes sur plusieurs infrastructures iraniennes. Les gardiens de la Révolution ont de leur côté déjà tiré sur deux navires qui tentaient de passer par le détroit d'Ormuz. 120 ans après la reconnaissance de son innocence par la Cour de cassation, la première journée nationale consacrée à la réhabilitation du capitaine Alfred Dreyfus se tient aujourd'hui. Une cérémonie contre la haine et l'antisémitisme, le président Emmanuel Macron va inaugurer une statue à l'effigie du capitaine Dreyfus sur l'île de la Cité à Paris.
0: Céline Leloir du Haut, on vous retrouve dans une heure maintenant. L'info d'ici ce matin revient sur un sujet des plus concernants, ce sont les violences intrafamiliales.
3: Au cœur de l'actualité depuis l'affaire Liana, c'est dans ce contexte qu'une association du Cotentin lance un projet unique, Cap sur Demain, c'est son nom, souhaite implanter une maison des femmes. La structure veut apporter un soutien aux victimes de violences conjugales, Pierre Coquelin.
5: Alors, il existe des lieux d'accueil d'urgence qui sont déjà surchargés dans le département, ce qui entraîne parfois des délais d'attente pour la prise en charge des victimes de violences. L'idée, là, c'est de rassembler des services en un lieu. Cette maison des femmes serait constituée autour de 5 pôles. L'hébergement, le but est de pouvoir accueillir des femmes sur une période de 6 à 12 mois dans des studios, des appartements meublés. Il y aurait également un pôle social, juridique, pour déposer plainte de manière sécurisée. La santé aussi, avec un suivi gynéco, médical ou psychologique de ces femmes. Et puis, dernier pôle, la parentalité pour l'accompagnement des enfants et lever l'obstacle de la garde. Bref, prendre en charge ces victimes de la sortie de leur logement jusqu'à leur réinsertion personnelle et professionnelle. Un projet qui représente un investissement de 8 à 11 millions d'euros, rien que pour la partie bâtiment. Ça a été validé par des architectes, ce à quoi il faut ajouter 560 000 euros à l'année pour le personnel et l'entretien de l'établissement.
3: Des sommes beaucoup trop lourdes pour la petite association. Elle s'est d'ailleurs rapprochée du conseil départemental de la Manche pour un soutien. Alors l'autre grande question, c'est celle des locaux. Laure d'Orange, la fondatrice de l'association, en appelle aux communes manchoises.
6: Physiquement, on est sur un besoin de 3000 mètres carrés, approximativement. L'idéal, c'est un ancien EHPAD, une ancienne école, des bâtiments où on peut reconstruire et où le social peut être mis à l'intérieur. On est en train de faire un petit mail aux différents maires de la Manche pour leur demander s'ils n'ont pas dans leur ville, dans leur commune, des logements qui puissent se mettre à disposition justement de ces femmes ou de ces hommes victimes de violences. Dans l'idéal, on serait dans 5 chambres d'urgence, on va dire. On aurait 5 studios pour des femmes seules ou avec bébé. Et ensuite, on est sur 5 à 6 appartements, donc qui seraient meublés, évidemment, pour des femmes avec enfants. On a rencontré des bailleurs sociaux qui nous disent aujourd'hui, même si les textes de loi sont passés, quand on veut faire un dossier du coup de logement type HLM, il faut que la feuille d'imposition soit au nom propre de la femme. C'est-à-dire que si elle est pacsée, si elle est mariée, elle ne peut pas faire une demande de logement social à elle seule pour pouvoir sortir et se sauver de là où elle est.
3: Une pétition a été mise en ligne pour appeler à la création de cette maison des femmes. Le lien est sur notre site ici.fr.
0: Et Marie, dans les infos de 8h, on revivra le départ de la Dream Cup.
3: La course est partie hier de la baie du Becquet au large de Cherbourg, direction Lorient, dans le Morbihan. Le pic de la canicule est atteint aujourd'hui. La Manche est toujours en vigilance orange, mais on attend 37 degrés dans le sud du département. De nouvelles pistes vélo viennent d'ouvrir dans le sud Manche, mais la gauche sociale et écologiste estime que ces projets privilégient trop le tourisme au détriment de l'économie locale. La météo, Stéphanie, eh bien, on le disait, c'est toujours ces fortes chaleurs, même dans la Manche. Hein.
0: Oh que oui! Alors, on va commencer avec des nuages, hein, parce que je ne sais pas si vous l'avez constaté, en tout cas sur Cherbourg, hein, je ne sais pas commencer du côté de chez vous, mais... C'est bien couvert, alors ça devrait se dissiper normalement dans la matinée. Ensuite, la journée sera ensoleillée. On a vent d'est à nord-est généralement assez fort, avec localement des rafales atteignant les 65 km/h. Les températures ce matin, 19 degrés à Cherbourg en Cotentin, même température à Sotteva, ainsi qu'à Bricbec en Cotentin, 20 degrés à La Haye, Sérance et Saint-Lô. Et puis en effet, cet après-midi, alors, les températures maximales voisines de 26 à 29 degrés sur le nord de la Manche, 38 degrés sur la baie du Mont-Saint-Michel et puis ailleurs autour de 32 à 35. L'indice UV est une fois de plus élevé, donc pensez à bien vous protéger du soleil.
3: Et sur la route?
0: Oh ben ça va, sur la route, on n'a pas de difficultés, tout va bien. Ça roule bien. Vous constatez accident, ralentissement, contrôle de vitesse. Allez, un petit coup de fil à votre radio préférée, s'il vous plaît. C'est Isabelle qui décroche. 02 33 23 13 23. Les horaires du pont tournant, 8h31, si un navire se présente. Ensuite, ce sera en début de soirée, hein, 18h58 et 20h58.
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0: 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Et en parlant des années 80, écoutez... Écoutez ce qui arrive. C'est France Gall avec Ella, un titre sorti en 1987.

0: Ici Cotentin, c'était France Gall avec Ella, Ella.
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0: François Thiébaud, notre patoisan normand, sera avec nous dans un instant pour un nouveau cours. On parlera aussi évidemment de la 9e étape du Tour de France qui, à cause de la canicule, a été raccourcie. Alors c'est la première fois que ça arrive, ça, depuis la création du Tour, qu'une étape est raccourcie pour cette raison. L'étape du jour, c'est dans moins de 10 minutes. Au menu également, les pronostics, bien sûr, les pronostics épiques d'Hervé Fortin. Je vous donnerai quelques idées de sortie aussi. Puis juste avant le journal de 8h, on retrouvera évidemment Fred Ballard et ses humoristes qui se posent cette question ce matin. Les enfants ont-ils trop de vacances?
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0: Eh bien, il est grand temps, ça y est, c'est l'heure de passer à notre cours de normand. Bonjour François Thiébaud.
3: Bonjour Stéphanie.
0: Alors, vous allez nous faire une petite leçon, et notamment sur différentes parties du corps aujourd'hui,
3: oui,
0: c'est ça?
3: Oui, tout à fait, parce que ça fait partie...
0: Oui.
3: Il faut bien en prêcher quand tu es plus qu'à point, pareil. Quand on a des choses qui ne vont pas, il faut bien savoir le dire.
0: Bah, oui.
3: En avant, que moi, je ne sais pas le how. La tête, par exemple. Moi, le chicken dit qu'il a une tête de rang, par exemple. C'est une tête de rang, c'est une tête de bélier. Donc, c'est savoir qu'il y a quelqu'un qui a la tête dure. Alors, par contre, quand après, il a les yeux quoi. Avec les urquois, donc les yeux, bien sûr, et quoi, ben c'est quoi, couvé, en fait, c'est avoir les yeux un peu fatigués et maladifs, yeux rouges. Bon, les gveux, alors les gveux mal peignés, par exemple, les cheveux mal peignés, ou alors quand il n'en a pas, on dit, il a le crâne plus communeux, donc celui qui est chauve, donc il a le crâne donc, comme un œuf. Alors, si on te sent un petit peu les œillères, les ulières en fulles de chou, c'est lui qui a les oreilles un petit peu comme des feuilles de chou.
0: Comment vous dites les oreilles?
3: Les ulières en fulles de chou.
0: C'est drôle.
3: Ouais.
0: Oui.
3: Alors après des bras, on peut avoir des bras ballants, des gros bras et tout. Bon, ça c'est facile à traduire, je traduis.
0: Si vous aviez l'image, vous seriez mort de rire parce que c'est quelque chose.
3: J'arrivons à l'endroit où il y en a d'autres tiens qui en ont des petites, des grosses ou des fines. Je prêche bien sûr des mains, bien sûr, Stéphanie, évidemment. J'arrive à l'endroit où certains en ont des petites, des grosses ou des fines. J'espère bien sûr des mains. Mais au bout des mains, les dents. Alors, il y a le petit dé, le petit dé, le genre des pulls, le genre des vins ou le gros pâteau. Ça, c'était des petites comptines qu'on donnait aux enfants aussi.
0: C'est drôle, ça aussi, oui.
3: Ouais. Alors, j'en prêcherai encore une autre couche.
0: Volontiers.
3: Alors, vient la phalle. Alors, la phalle, c'est le torse, l'estomac. On dit, il est tout effrolé, je dis là. Donc, c'est-à-dire qu'il a la chemise grande ouverte. Ou alors, il a la phalle à l'air. Donc, il a l'estomac, on peut dire d'une femme aussi, bien sûr. Je dis il, mais oh, elle ou il.
0: Oui.
3: Il. Il a la phalle à l'air. Alors, bon. Géron et tout, bien sûr, le dos et le derrière, donc par le dos et le derrière, et puis les gambes qui servent à porter tout ça, bien sûr, et au bout des gambes, les orties, bien sûr, ceux qui ticou vont font pousser des orouets quand vous prenez la carte du dieu du vœu, bien sûr. Bien sûr, les orteils, au bout des pieds, les orteils, ceux qui, quelquefois, vous font pousser des toilettes de brèche, je ne sais qui encore, quand vous vous êtes pris la carte du lit,
0: avec le coin
3: du lit, avec le petit orteil, bien sûr.
0: Merci beaucoup, à très bientôt.
3: À très bientôt, ma fait chère Adbi Kumchenda.
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0: Il est 7h46, voici Lewis Capaldi sur votre radio ici Cotentin avec Wish You The Best. Le chanteur écossais atteint du syndrome de Gilles de la Tourette est actuellement en tournée dans toute l'Europe.

0: Lewis Capaldi, Wish You the Best sur la radio ici, Cotentin. Il est presque 8h moins 10 d'ici quelques secondes. On va jeter un petit coup d'œil avant de retrouver l'étape du jour. Sur notre page Facebook, vous êtes déjà bien là, présent. Merci. David nous annonce 21 degrés avec une jolie photo prise hier à Rognéville-sur-Mer avec vue sur son Havre et le phare de la Pointe d'Agon. En attendant, David est à Lingreville avec ses 21 degrés. Yves est à Méotis, 19 degrés. On a Coco qui est également avec nous, qui nous annonce un peu de vent hein, sur la commune des Pieux. Mais c'est un vent tiède, donc il fait toujours chaud. Ça me fait rire. Qui est avec nous encore? Ah, Saint-Pierre-Église, on a Thierry. Il nous annonce 17,5 degrés avec un peu de vent aussi. Ça a l'air de le rafraîchir. Françoise, bonjour, ici nous voilà revenus sous les nuages. Bon dimanche à tous. Mais je ne sais pas où vous êtes, Françoise, il faut nous le dire. Et puis on va terminer avec Octave, qui est à Montfarville. Vent d'est, brouillard pour l'instant. Bref, il fait pas très chaud. Ah, c'est surprenant, hein, effectivement, hein, c'est ce changement de temps. Le soleil va revenir et va s'installer ensuite durablement.
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0: Allez, aujourd'hui sur les routes du Tour de France, une étape 100% corrézienne, direction Ussel, mais une étape raccourcie de 30 km en raison de la vigilance rouge canicule en vigueur. Elle ne fait plus que 155,5 km. Cette modification du tracé concerne uniquement le début d'étape. Les quatre ascensions prévues restent donc au programme de cette étape. Tous les détails avec Christian Prudhomme, le directeur du Tour, en compagnie d'Emmanuel Collardet.
3: Bonjour Christian Prudhomme.
4: Bonjour.
3: Du jamais vu sur la route du Tour, une étape 100% corrézienne.
4: 100% corrézienne, comme 100% en Dordogne la veille, avec une étape qui partira donc de Malemort, les environs de Brive jusqu'à Ussel, une étape faite pour les meilleurs des baroudeurs. J'ai envie de vous dire, ça aurait été une étape pour Thomas Vauclair des meilleures années, ou pour le Belge De Gendt des meilleures années, avec beaucoup de routes qui tournicotent, beaucoup de routes qui montent, qui descendent, et en particulier un passage à 60 km de l'arrivée par le fameux Suc au Mai, le Suc au Mai avec ses pentes terribles. Alors là, deux hypothèses, le groupe d'échappés qui se disloque, ou bien, et peut-être aussi, les favoris du Tour de France qui attaquent de loin. C'est tout à fait possible, sachant qu'ensuite, il y aura encore le passage par le Mont Bessou, donc le plus haut sommet du département, avant une arrivée à Ussel. Une étape juste avant la première journée de repos du Tour de France, donc une étape où les coureurs vont tout donner, tout lâcher. C'est vrai pour les baroudeurs qui n'auront pas encore gagné et qui chercheront à s'imposer dans une étape, mais ce sera peut-être vrai aussi pour les favoris du classement général.
3: Ils vont tout donner, notamment donc, vous l'avez dit, sur ce fameux Suc au Mai, très apprécié des randonneurs, des cyclistes. Il peut vraiment faire la différence, hein, ce relief.
4: Oui, sans aucun doute. C'est vraiment très très raide, ça ressemble par la pente au fameux mur de Huy, le final de la Flèche Wallonne, qui a lieu au mois d'avril chaque année. C'est très raide, il avait fait la différence en 2020, il la fera encore maintenant, parmi les échappés, même si cette fois-ci il est plus loin de l'arrivée finale, mais sait-on jamais. C'est tellement raide que les meilleurs émergent, j'allais dire, presque sans le faire exprès. Donc ça va être très intéressant à suivre.
3: Très belle journée à vous sur la route du Tour, Christian Prudhomme.
4: Merci.
0: Emmanuel Collardet, le patron du Tour de France, hein, Christian Prudhomme, l'étape du jour tous les jours jusqu'au 26 juillet, date de la fin de ce 113e, on est compte, hein, Tour de France. Allez, avant les pronostics du jour, voici Benabar. Benabar sur votre radio ici Cotentin, avec le dîner.
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0: Benabar avec le dîner. Dimanche 12 juillet, le Quintet Secours à Deauville à 15h15. Handicap pour 3 ans sur 1200 mètres. Sélection d'Hervé Fortin. La voici. Voilà, vous notez le 4, le 10, le 9, le 13, l'As, le 7 et le 2. 4, 10, 9, 13, As, 7 et 2. Le coup de cœur d'Hervé, c'est le 9, Marbellesa. Ici Cotentin, tous les jours à vos côtés, et la SNSM de Saint-Val-la-Hougue organise aujourd'hui et demain une découverte du quartier de la Chapelle des Marins, et cela dès 10h. Au programme des sorties en mer à bord de la SNS 201 ou du semi-rigide SNS 652, des stands d'animation pour les enfants, des expositions à la maison des anciens gardiens de phare, visite de la station SNSM, et puis suivant la météo, il y aura tout à l'heure à 11h une démonstration d'élitroyage. Et puis bien sûr, sur place, vous trouverez de quoi vous restaurer. Une tombola également organisée. Le tirage au sort se déroulera demain à 18h à la station SNSM de Saint-Va. L'humour en tube à suivre.
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0: À peine une semaine après la fin de l'année scolaire, certains parents s'inquiètent de voir leurs enfants oublier toutes les connaissances acquises pendant l'année. Alors dans l'humour en tube, Fred Ballard a trouvé l'outil de torture indispensable aux enfants en vacances.
5: Le cahier de devoirs de vacances. Vous l'avez aussi, ces saloperies-là.
6: Qui n'a jamais été torturé des étés entiers avec ce petit livret ô combien poilant pour des enfants censés être en vacances? Comment gâcher un été de rêve à un enfant qui déteste l'école? Daddy Boone le sait, il a noté toutes les références.
5: Et le plus répandu de ces fameux cahiers de devoirs de vacances, encore aujourd'hui, c'est passeport. Hein, tu le vois avec le haut là, en bouée de plage, hein, pour bien se foutre de ta gueule. Ah ben, toutes les couvertures. Hein, c'est que des enfants qui s'éclatent en vacances. Et toi, t'es là avec ton passeport, enfermé tout seul, à bosser comme un crevard.
6: Oui, c'est de la perversité à l'état pur, de la torture infantile. Donc laissons le cerveau de nos enfants partir en vacances et se poêler sous le soleil. Certains deviendront architectes à force de faire des châteaux de sable, pendant que d'autres sécheront lamentablement sur leurs devoirs de vacances.
7: J'ai des souvenirs atroces de moi en train de chialer sous les pins, là, par 40 degrés devant mon cahier de vacances, avec mon père qui me faisait « Mais Vanessa, mais relis la consigne, mais relis la consigne !»
8: Petit Paul prend un bain de 150 litres tous les 8 jours et une douche de 5 minutes tous les 24 heures. À quelle heure arrivera-t-il par le train de Nantes? C'est simple!
6: Voilà, il y en a qui passent tout un été dessus et qui oublient d'aller chercher le pauvre Paul à la gare de Nantes. Donc stop à la torture. En plus, on voit ce que ça donne. Hein. Danny Boone ou Vanessa Caillot, aucun n'a fait Polytechnique, mais ils sont tous les deux ingénieurs en humour. Le métier le plus utile de la Terre.
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0: Excellent début de journée. Il est 8h. Les infos, c'est avec Marie Maison.
9: Un grand soleil et un gros vent d'est, de très bonnes conditions de départ hier pour la Drink Cup dans la baie du Becquet au large de Cherbourg. Les skippers vont rallier l'Orient dans le Morbihan dans la semaine. Le départ a été avancé d'un jour à cause des orages annoncés la nuit prochaine. Mais cela n'a rien gâché au spectacle. Sarah Saaltiel Rago, les amateurs de voile ont pu savourer hier à Collignon.
10: Des voiles de couleur qui défilent derrière la rade pour s'aligner dans la baie du Becquet pour le départ. Spectacle qui attire effectivement les curieux comme Madeleine.
11: J'ai entendu ça à la radio et je suis venue voir, tout simplement.
10: Vous vouliez voir un petit peu quel était le spectacle?
11: Un petit peu. C'est dommage que c'est trop loin. On peut pas prendre des photos correctement, mais bon, autrement, c'est sympa.
10: Pour de belles photos, il faut de fait venir équiper comme Dominique avec son appareil professionnel.
12: C'est un 6600, enfin c'est un boîtier Lumix.
10: Qu'est-ce qui vous plaît un petit peu dans ce spectacle?
12: Oh, c'est surtout le plaisir de voir les beaux bateaux, puis des belles couleurs, les belles couleurs de voile.
10: Des passionnés d'images, mais du sport en lui-même aussi, Magali compte bien suivre tout le le parcours des skippers.
13: On s'est levé exprès le bonheur pour aller les voir d'abord sur le parking de la Cité de la Mer, au bout, et ensuite ici à Collignon. Et on va forcément sur le port, voir le village et voir les bateaux et échanger avec les voileux.
10: Tout un univers qui fait un peu rêver Didier.
14: C'est quand même un peu l'évasion, quoi. Hein. Ça donne envie de partir avec eux, hein. C'est à l'aventure.
10: L'aventure des navigateurs qui les emmène vers les côtes britanniques avant de descendre sur la Bretagne.
9: Merci Sarah, vous avez d'ailleurs mis une vidéo de la baie du Bequet sur nos réseaux sociaux si vous voulez voir ça en images. On précise que le skipper cherbourgeois Alexis Loison n'a finalement pas pris le départ de la course par peur d'endommager son bateau tout neuf, lui qui vise la route du Rhum début novembre. Autre skipper cherbourgeois aligné sur cette course, Pierrick Letouzé. Il arrive 9e de sa catégorie avec son équipage.
0: Et autre sport, autre défi, hein. Le cyclisme par près de 40 degrés.
9: Le Tour de France a dû être raccourci pour la première fois de son histoire à cause de la canicule. Les coureurs partiront de Malemort en Corrèze un peu avant 14h, direction Ussel. Nos trois Normands conservent leur place au classement général. Guillaume Martin Guillonnet est toujours 33e, l'Aiglon Nicolas Prodhomme 36e et le Bayeuxin Kevin Vauclin 41e.
0: On vous le disait, il va de nouveau faire très chaud. Le pic de la canicule est attendu aujourd'hui.
9: 37 départements sont en vigilance rouge, dont l'Orne et l'Ille-et-Vilaine. Dans la Manche, nous sommes toujours en vigilance orange et les maires commencent à tirer les enseignements de ces chaleurs extrêmes. C'est le cas de Stéphane Lelièvre, le maire de Barenton, a commandé des cuves pour récolter les eaux de pluie.
15: Les habitants sont venus s'inscrire en mairie pour bénéficier d'une cuve de 1 mètre cube. Et nous, la commune, on a subventionné à hauteur de 30% l'achat de cette cuve. Et donc ensuite, les habitants ont été récupérer les cuves et ont payé la différence auprès du magasin avec qui on a travaillé. Donc on a déjà réhabilité l'école publique en 2021, qui a été isolée par l'extérieur avec les normes actuelles. Et en fin de compte, on a pu voir que ça fonctionnait parce qu'à l'école, on a réussi à maintenir une température de 25 degrés sans climatisation. Et là, sur les prochains travaux, donc on va réhabiliter la salle des fêtes. Donc on va quand même prévoir un système rafraîchissant. La fin des travaux est prévu pour fin 2027, donc l'été 2027 restera encore un petit peu compliqué. Mais en tout cas, après, on aura une zone rafraîchie pour les habitants qui souhaitent aller se reposer l'après-midi, quelques heures pour se rafraîchir.
9: La mairie de Barenton appelle aussi régulièrement les personnes âgées pour prendre de leurs nouvelles. Prudence si vous habitez dans la moitié sud de la Manche. Atmo Normandie prévoit un épisode de pollution à l'ozone et annonce une mauvaise qualité de l'air tout ce dimanche. L'organisme de surveillance recommande de limiter les efforts physiques en extérieur. Le maire d'Avranches, lui, appelle à la plus grande prudence face au risque incendie. Hier, le magasin Jardiland de Saint-Martin-des-Champs a pris feu. L'incendie est parti des espaces extérieurs du magasin. Il n'y a heureusement pas eu de blessés. Les animaux ont pu être évacués à temps. Avec ces chaleurs, les côtes manchoises sont prisées des touristes, ce qui mobilise les secours en mer. Hier, ils ont été appelés pour venir en aide à 7 kitesurfers coincés dans la baie de Serre à côté de Réville à cause d'un courant. Dans la baie du Mont-Saint-Michel, les secours ont récupéré des touristes bloqués par la marée. Les deux personnes avaient de l'eau jusqu'à la taille à leur arrivée. Elles ont dû être élitruées et s'en sortent indemnes.
0: Trois manchois présentés à la justice pour tentative de meurtre.
9: Ce sont des jeunes, ils ont entre 17 et 19 ans. Les faits remontent au début du mois de juin. Ces jeunes sont suspectés d'avoir tiré dans le salon d'une habitation à Orval-sur-Sienne, au sud de Coutances. Les habitants étaient heureusement dans une autre pièce. Deux des individus interpellés sont déjà en détention. Le seul majeur du trio sera présenté à un juge en septembre. Les deux autres sont des mineurs. Ils passeront devant un tribunal pour enfants.
0: Le développement du tourisme controversé au département.
9: Oui, il est question de la véloroute et des nouvelles pistes ouvertes entre Donville-les-Bains et le Mont-Saint-Michel. Le président du conseil départemental de la Manche, Jean Morin, a fait du plan vélo l'une de ses priorités.
16: Là, nous sommes arrivés à un niveau qui nous remet, qui nous place parmi les meilleurs. Nous avons traité les points noirs qu'il y avait sur ce département, donc que ce soit la passerelle de la Haye, que ce soit le pont de la Roque qui va être travaillé, ou encore d'arriver sur le Mont-Saint-Michel par la voie verte qui a été créée. Effectivement, tout ça contribue à nous rassurer et à nous conforter dans ce que nous avons pu réaliser, mais nous continuons le travail.
9: Mais pour Karine Duval, chef de file de l'opposition socialiste et écologiste au conseil départemental, l'objectif n'est pas le bon. Le tourisme se développe au détriment des usages du quotidien, selon elle.
17: Tout ce qui est fait a un intérêt, certes, mais nous, ce qui nous préoccupe beaucoup, c'est le vélo au quotidien en tant que mode de transport, et là, on n'y est pas. Quand on est à la campagne ou autre, on a le droit de se déplacer autrement qu'en voiture. Est-ce qu'on a possibilité de prendre un bus? Est-ce qu'on a possibilité de mettre son vélo dans le bus? Ça, c'est des choses qu'on doit interroger globalement, et notamment au regard des projets qui attendent le territoire. Quelqu'un qui habitera à Coutances et qui voudra travailler sur le potentiel chantier à Val du Futur, il dira comment? En voiture, bah, il arrivera au bout, il n'y a pas de place pour se garer.
9: Au total, la Manche compte 255 km de voies vertes. Lui va tenter aujourd'hui un pari un peu fou, traverser la Manche en foil. Vous savez, cette planche équipée d'un aileron qu'on manie avec une pagaie. Erwan Geoffroy est un Toulonnais de 42 ans. Il veut rallier Eastbourne en Angleterre à Cherbourg, un parcours de 200 km. Les conditions météo semblent réunies ce dimanche et si tout se passe bien, il devrait arriver dans le Cotentin en fin d'après-midi. La météo pour la Manche et puis ce Toulonnais et son pari un peu dingo.
0: Bon, lui, c'est pas de bonne chance, évidemment, et de réussir, bien entendu. Alors, nous avons des nuages ce matin qui sont censés se dissiper dans la matinée. Je dis censés parce que week-end dernier, ils ont mis un peu de temps avant de se dissiper. Mais la journée ensuite sera ensoleillée. On a un vent d'est à nord-est, généralement assez fort, avec localement des rafales atteignant les 65 km/h. Température ce matin, 19 à Cherbourg. On a la même température à Vic-sur-Mer, encore à Barneville-Cartret, idem à Sotteva, Saint-Marcouf, 20 degrés à Granville, Serran, Sagon-Coutainville, Saint-Lô, ainsi qu'à La Haye. Cet après-midi, là où il fera le plus chaud, c'est comme hier, sur la baie du Mont-Saint-Michel avec 38 degrés. Ailleurs, autour de 32 à 35 degrés. Et sur le Cotentin, les températures seront voisines de 26 à 29 degrés.
9: Et sur la route alors?
0: Ça va toujours bien sur la route, pas de difficulté. Si jamais vous constatez accident, ralentissement, contrôle de vitesse également, vous pouvez nous appeler, vous nous tenez informés, comme ça nous ensuite on le donne à tout le monde, voilà, à l'antenne. C'est Isabelle qui décroche au 02 33 23 13 23. Horaire du pont tournant, 8h31 à Cherbourg si un navire se présente, ensuite ce sera à 18h58 et 20h58.
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0: Une chanson écrite par Balavoine pour Johnny, que Johnny a chanté d'ailleurs sur son album À partir de maintenant, sorti en 1980, mais elle n'est jamais sortie en single. Alors Daniel Balavoine, avec l'accord de son pote Johnny Hallyday, il l'a repris à son compte. Et le voici, le voilà, on écoute Je ne suis pas un héros.

0: Daniel Balavoine, je ne suis pas un héros.
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0: Les caméras en EHPAD, maison de retraite, est-ce qu'on a le droit d'en installer? Oui, non? Eh ben, on va poser la question à notre spécialiste, Valentine Lottès, dans Vie numérique, vie privée. Et ça, c'est d'ici, allez, une petite minute. Et puis, nouveau rendez-vous à suivre, vous savez, les offices de tourisme et leurs bons plans sortis, comme la virée des mômes. C'est tout bientôt, la virée des mômes, organisée mercredi. Ce sera donc le 15 juillet sur l'aire de loisirs de la Chapelle-sur-Vire. On y reviendra avec Aurore Le Loco et son invité. Et puis, c'est parti pour le bruit de l'été. Ouais, on fait ça? Allez, le bruit d'été, l'idée, je vous le rappelle, c'est de reconnaître le bruit que vous allez entendre. Et cette fois-ci, on vous offre deux places pour la visite du musée Airborne, super musée à Sainte-Mère-Église. Et ensuite, vous pourrez vous diriger vers la batterie d'Asville. Également formidable, alors là c'est un package Seconde Guerre mondiale qu'on vous offre là, la batterie d'Asville, où vous allez découvrir tout un tas de choses et notamment amener les enfants parce qu'ils proposent régulièrement des ateliers. Mais quel est donc ce bruit? Écoutons Carl Turgis. Ah ouais. Ouais, alors il y en a beaucoup qui sont annulés quand même cette année. J'ai rien dit de plus, Carl. Ça va, quoi. Carl Turgis qui réalise l'émission. Vous avez certainement reconnu le bruit. On vous offre des places pour le musée Airborne à Sainte-Mère-Église. Idem pour la batterie d'Asville.
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0: Il est 8h15, allez, des caméras de surveillance dans la chambre de votre parent à l'EHPAD. Dans Vie numérique, vie privée ce matin, Valentine Lottès, on parle d'un sujet qui a fait couler mais vraiment beaucoup d'encre.
4: Le scandale de maltraitance dans les maisons de retraite. Souvenez-vous du livre enquête « Les Fossoyeurs » de Victor Castenet, infiltré dans les EHPAD d'Orpea. 3 ans plus tôt, un ancien directeur de maison de retraite livrait déjà un témoignage au vitriol dans son livre « Tu verras maman, tu seras bien ». Et pour son auteur, la vidéosurveillance dans les chambres est, je cite, « la seule solution contre les maltraitances physiques ». Mais pas dans n'importe quelles conditions, indique la CNIL. La Commission nationale de l'informatique et des libertés a publié une longue liste de conditions à remplir avant d'installer ce genre de dispositif, vu les risques d'atteinte à la vie privée, en premier lieu pour celle du résident.
0: Alors, comment et quand peut-on faire installer une caméra dans la chambre d'un EHPAD, Valentine?
4: D'abord, seul l'établissement a le droit d'installer une caméra de surveillance à son initiative ou à la demande de la famille, sans quoi vous risquez des poursuites. Et après l'échec de toutes les procédures d'enquête, comme des autres dispositifs de sécurité mis en place, un bouton d'appel d'urgence sans fil, par exemple. C'est seulement dans cette situation que son installation est possible pour lever les doutes. Si vous en êtes à ce stade et qu'un changement de comportement de votre parent ou des hématomes reste inexpliqué, la vidéosurveillance est une option possible, à condition qu'elle ne fonctionne pas 24 heures sur 24, qu'elle soit même coupée en cas de visite des proches, sauf s'ils sont soupçonnés, et que tous les salariés soient informés. Le résident, évidemment, doit donner son accord ou son représentant légal s'il n'en est pas capable. On parle bien d'assurer la sécurité des patients. Toute installation de vidéosurveillance pour des questions de confort ou pour prévenir un éventuel accident sont interdites, au vu, selon la CNIL, des autres dispositifs existants, bracelets et capteurs de chute notamment, beaucoup moins intrusifs.
0: Valentine Lottès, vie numérique, vie privée. Et pour en savoir plus justement sur la vidéosurveillance, chez vous, dans votre immeuble ou à votre travail, vous n'hésitez pas à vous diriger vers le web, évidemment. Ici.fr, page vie numérique, vie privée. Voici Auria, avant de jouer au bruit de l'été. Auria et ses soirées mondaines sur la radio ici Cotentin.

0: activité cet été. On va réécouter ce bruit qui m'a l'air d'être très compliqué. Ça vous fait penser à quoi, Françoise ?
1: Mais bien sûr, c'est un feu d'artifice, hein. C'était pas compliqué.
0: C'est une bonne réponse, bravo. Il y en a qui sont un petit peu plus durs que d'autres, mais là, celui-ci, dois dire que c'était un petit peu the finger is a nose, hein, les doigts dans le nez.
1: Oui,
0: hein. C'est parfait, vous méritez vos places. J'espère que vous allez en profiter. Protégez-vous bien du soleil, prenez soin de vous, Françoise.
1: Merci beaucoup.
0: Et puis à très bientôt. Au revoir, Françoise.
1: Oui, d'accord, à très bientôt. Au revoir.
0: Allez, les bons plans des offices de tourisme. Alors, c'est du lundi au vendredi. Nous, on vous propose des rediffusions durant le week-end. C'est aux alentours de 10h25 avec Aurore le Loco qu'on retrouve là tout de suite avec son invité.
2: Tous les jours, les offices de tourisme vous donnent des idées pour occuper toute la famille si vous êtes en plus en vacances dans la région. Il y a de quoi faire, vous allez voir, avec Pascaline Madeleine, référente qualité tourisme à l'office de tourisme et de la culture de Saint-Lô-Agglou. Bonjour Pascaline.
3: Bonjour Aurore.
2: Allez, après plus de 10 ans de succès, le festival Les Goûters de la Chapelle-sur-Vire a évolué. C'est devenu en fait la virée des mômes. Rendez-vous est donné le 15 juillet prochain sur l'aire de loisirs de la Chapelle-sur-Vire pour l'ouverture de ce festival La Virée des Mômes avec un programme incroyable. Qu'est-ce qu'on va pouvoir faire? Dites-nous tout.
3: Alors, donc, on lance cette 13e édition mercredi prochain, le 15 juillet. Donc, ouverture du festival sur la journée entière. On commence les festivités à partir de 10h30 avec un petit spectacle qui dure 30 minutes pour on va dire les jeunes publics qui s'appelle Bookiwi. C'est un spectacle par la compagnie Cerise sur le mot. C'est un duo autour au cœur de l'imaginaire. Donc pour les enfants, pour les tout petits, c'est super comme spectacle. On enchaîne après avec la partie pique-nique géant sur place où les gens peuvent amener leur panier pique-nique pour faire la pause déjeuner sur l'aire de loisirs de la Chapelle-sur-Vire.
2: Alors s'il fait chaud comme aujourd'hui, il faudra pas oublier la crème solaire, le chapeau, les lunettes et tout ça. Hein.
3: Voilà, on n'oublie pas tout ce petit attirail et puis pour que les gens soient bien installés cette année, on a réussi à mettre en place, on va mettre en place des grandes voiles d'ombrage sur l'aire de loisirs pour faire un maximum d'ombre pour les gens. Donc les gens qui ne connaissent pas ou ceux qui connaissent et qui savent que sur l'air il peut faire chaud, faut pas qu'ils s'inquiètent. On a prévu ce qu'il faut.
2: Tout est prévu et ça c'est chouette.
3: Voilà, que ça soit confortable, un moment confortable, sur place
2: pour toute la famille. Bon.
3: Oui. Et l'après-midi, on a un spectacle à 15h, de 15h à 16h, donc par la compagnie Couleur Terre. C'est un spectacle musical très coloré qui s'appelle 9e Planète, qui ont déjà tourné sur Saint-Lô dans le cadre des rendez-vous soniques. Et donc voilà, ils nous font l'honneur de venir sur cette ouverture de festival.
2: Avec des musiciens d'ailleurs d'horizons différents, hein, du Venezuela, du Bénin, des musiciens qui aiment partager justement des rythmes afro-latinos où l'Afrique se mélange avec un spectacle pour les enfants à partir de l'âge de 4 ans. Ça c'est vraiment chouette, Couleur Terre.
3: Ouais, ça va
2: donc, vous allez pouvoir danser et chanter avec eux, je pense. Et ça c'est chouette. Donc un sacré beau programme pour ce festival La Virée des Mômes. Donc nouvelle édition ce 15 juillet à partir de 10h30 le matin, de quoi occuper toute la famille et passer un très très bon moment. N'hésitez surtout pas à aller faire un petit tour. Merci beaucoup Pascaline Madeleine d'être venue nous en parler. Je rappelle que vous êtes référente qualité tourisme à l'Office de tourisme de la culture de Saint-Lô-Agglou et je vous souhaite un très bel été. Merci beaucoup.
3: Bel été à tous, à
2: merci.
3: Bientôt.
0: 8h26, je vous souhaite un excellent dimanche à l'écoute de votre radio. 8h26, on va écouter un disque, ma foi, qui est très sympa.

c'est agréable hein, d'écouter du Stevie Wonder, surtout avec ce titre, hein, You are the sunshine of my life, sur la radio, ici, Cotentin, dans une minute, c'est le retour de l'actualité.

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2: Alors Féline Leloir-Duhaut est dans les starting blocks. Elle va s'installer d'ici quelques secondes pour le 90 secondes. Et dans l'info d'ici, juste après Marie.
3: Un tiers des Français suffoquent, sauf le Cotentin. Certes, les températures sont plus élevées que d'habitude, mais à côté de nos voisins, il fait carrément frais chez nous. Et vous verrez que ça attire beaucoup de monde à La Hague, par exemple.
2: Il est 8h30. Voici Féline Leloir-Duhaut.
4: Un tiers des départements en vigilance rouge canicule ce dimanche. Météo France étend sa vigilance maximale à 13 départements de la Bourgogne. Au midi, en tout, 26 millions de Français sont concernés par ces températures extrêmes, entre 38 et 41 degrés annoncés. Conséquence de ces fortes chaleurs, la 9e étape du Tour de France aujourd'hui entre Malemort et Ussel est raccourcie de 30 km. Départ prévu à 13h45. Une décision inédite sur la grande boucle car la Corrèze passe en vigilance rouge. Hier, le Belge Tim Merlier a enfoncé le clou avec une deuxième victoire d'affilée. Dans le Morbihan, l'inquiétude des autorités face à la rave party dans la forêt de Lanoué. 1500 personnes y participent en toute illégalité, précise la préfecture. Le département est en vigilance rouge, alors le moindre mégot pourrait provoquer un départ de feu. 17 enfants hospitalisés cette nuit pour une suspicion d'intoxication alimentaire en Dordogne. C'est une information ici Périgord. L'intoxication a eu lieu dans un centre de vacances à Vanxin. En tout, 26 personnes ont présenté des symptômes. D'après les premiers éléments, le repas du soir est à l'origine des malaises. 10 ans après l'attentat de Nice, une marche mémorielle va démarrer dans une demi-heure sur la promenade des Anglais. Un hommage aux 86 victimes tuées le 14 juillet 2016. Le président de la République se rendra mardi à Nice pour les commémorations de l'attentat. Au mondial de football, victoire de l'Argentine 3-1 cette nuit contre la Suisse après prolongation. Les Argentins feront face aux Anglais pour une place en finale mercredi prochain. L'autre demi-finale opposera la France et l'Espagne mardi soir.
2: Merci Féline Leloir-Duhaut. Et dans l'info d'ici ce matin, cette chaleur qui écrase près d'un tiers des Français.
3: 37 départements sont en vigilance rouge canicule aujourd'hui, mais dans la Manche c'est orange et dans le nord du Cotentin, la maximale du jour c'est 27 degrés, 10 degrés de moins qu'à Rennes. Alors les touristes affluent sur nos côtes, vous l'avez constaté à La Hague, la petite Irlande, Jacqueline Fardel.
5: Et c'est bien ce côté sauvage qui attire les visiteurs. Tout au bout de la presqu'île du Cotentin, le phare de Goury, dans le vent, Jean-Michel enfile ses chaussures de marche.
6: Nous, on est du côté d'Alençon, donc dès qu'on vient prendre l'air, c'est sur le Cotentin, la partie inhabitée. À être tranquille, à voir des gens qui marchent comme nous.
5: Francine, elle est prête à partir également. Elle sort de l'office de tourisme de Jobourg qui lui a conseillé un des nombreux sentiers.
7: Celui qui était proposé, là, le Cap de La Hague.
5: 14 km au programme, le long de la mer, climatisation garantie.
7: Il fait une journée ensoleillée, on marche en plein soleil, sans souffrir. Ça, c'est formidable. Parce que chez nous, à partir de 10h, on est claquemuré avec la climatisation.
5: Soupir de soulagement aussi pour Henri.
8: Nous venons d'une région où il fait 40 degrés et on est venu chercher ici la fraîcheur, la clim.
5: Mais le Cotentin est bien plus qu'un espace climatisé.
8: On marche dans une carte postale, c'est extraordinaire.
5: Carte postale de nature préservée, falaises vertigineuses, fougères géantes, plages désertes. Et au bout du chemin, on se loge pour pas cher, sous tente ou au taré d'une auberge de jeunesse, chez Simon Cervantes qui vous accueille à la biotellerie.
9: On est au milieu du bocage, on a la chance d'avoir une vallée avec encore plein d'arbres, on a la rivière qui passe dans le jardin, c'est une vieille bâtisse en pierre.
5: Ici, on arrive à pied ou à vélo, avec un mot d'ordre, on ralentit.
9: Eh ben, quand vous suivez un troupeau de vaches, on klaxonne pas pour les doubler. On attend que le troupeau de vaches soit passé. Donc en fait, moi, les gens qui arrivent chez moi, on va les mettre au rythme de La Hague pour qu'ils puissent apprécier les paysages, revoir à la baisse le nombre de choses qu'ils veulent voir, la lenteur adéquate pour apprécier nos paysages et nos modes de vie.
10: La commande pour Marco.
5: Au carrefour des sentiers de randonnée à Goury, Manu propose par exemple un fish and chips maison pas cher.
10: Je vous écoute.
11: C'est le petit réconfort des randonneurs. Ils sont contents de trouver quelque chose à manger.
5: L'été, c'est ouvert tous les jours, mais ne le dites pas trop fort.
11: On voit tous les ans qu'il y a un peu plus de monde dans La Hague. C'est forcément bien pour le commerce, mais en tant que local, on aimerait bien garder notre petit coin de bout du monde pour nous aussi. Donc c'est bien
12: de faire de la pub, mais faut pas trop en faire.
5: Alors ne dites pas que je vous l'ai dit. Et si vous venez jusqu'ici, gardez le secret, vous aussi.
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2: Marie, dans les infos de 9h, on reviendra sur cette sombre affaire qui occupe la justice dans le Sud-Manche.
3: Trois jeunes sont suspectés de tentative de meurtre. Les faits remontent à début juin près de Coutances. La Dream Cup a pris le départ de Cherbourg hier dans des conditions idéales. La course est à suivre aujourd'hui depuis le village installé sur la plage verte. La météo du littoral, Stéphanie.
2: Du rivage de la BDV au Cap de la Hague, un ciel encombré de nuages, éclaircies plus nombreuses en début d'après-midi, avec un vent de nord-est de 15 à 20 nœuds, puis 25 nœuds en soirée sur Est-Cotentin, avec des rafales atteignant les 35 nœuds en fin de journée. Mer agitée. Température maximale 24 degrés sur l'Est-Cotentin, 28 sur le Nord-Cotentin. Température de la mer entre 18 et 20 degrés. Du rivage du Cap de la Hague à la baie du Mont-Saint-Michel, soleil prédominant avec un vent de nord-est de 15 à 20 nœuds, avec des rafales atteignant les 40 nœuds. Une mer peu agitée, température maximale comprise entre 31 et 34 degrés du Mont-Saint-Michel à Barneville-Cartrais, 27 degrés sur l'ouest Cotentin, et la température de la mer entre 19 et 21 degrés. Les coefficients de marée, ce matin 65, ce soir 70. Une pleine mer à Barfleur depuis une petite minute à 8h34, une basse mer à 15h10 à Cherbourg. Une pleine mer à 19h58, une basse mer à 14h15. À Cartrais, il y a une pleine mer à 18h35, une basse mer à 12h55, et à Granville, une pleine mer à 18h19 et une basse mer à 12h45.
3: C'est très précis tout ça, et sur la route, qu'est-ce que ça donne ?
2: Pour être précise, ça va bien. Non, ça va même très bien. Aucune difficulté à vous signaler. Tout est au vert, tout est ok. Si jamais ça coince, un petit coup de fil à Isabelle au 02 33 23 13 23. Les horaires du pont tournant. Alors s'il a tourné, ça y est, c'est fait ou c'est en train de se faire. Ensuite, ce sera 18h58, 20h58, pont tournant si un navire se présente à Cherbourg.
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2: Oh là là, le monsieur, il a dit de mouiller tout son corps. Hein. Et nous, on va respirer avec Clara Luciani. Respire encore. Avant de parler d'un festival des orgues en Val-de-Serre.

0: moi aussi je sais faire, Clara. Respire encore sur la radio ici Cotentin. Les jeux de plage qui font vraiment bouger. Les conseils de notre coach sportif dans moins de 10 minutes. Amour, travail, santé, argent. Que vous réservent les astres. Mais oui, elle sera là, mais vous le savez qu'elle sera là, un petit peu avant 9h. C'est évidemment Catherine Viguier pour l'horoscope.
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0: Ça se passe ici, avec le Festival des Orgues qui revient en Val-de-Serre pour 3 journées musicales d'exception, du 14 au 16 juillet. Bonjour Alain Travers.
2: Bonjour Stéphanie.
0: Vous êtes le président fondateur du Festival Orgue en Val-de-Serre, donc 3 concerts, le premier à Réville à 18h, ce sera à l'occasion de la fête nationale le 14 juillet. Le second au Va, le lendemain, toujours à 18h, et on termine à Montfarville le 16 juillet au même horaire. Alors quel est le programme s'il vous plaît?
2: Alors nous avons le plaisir d'avoir invité 3 organistes, plutôt locaux, qui sont accompagnés d'instrumentistes. C'est-à-dire que au VA, nous aurons Monsieur Lange, qui est à Lille, et qui sera accompagné d'un hautbois, Martin Roux. Le lendemain, eh bien, nous aurons un concert au VA, typiquement orgue, là, Jean-François Pourson qui interprétera. Et le dernier jour, jeudi 16 juillet à 18h, ce sera Tom Rio Ortiz, accompagné d'un corps Pierre-Antoine Lalande. Mmh. Donc, et tout ça aura lieu vers 18h. Donc les gens pourront être rentrés chez eux, notamment le 14, pour regarder le football.
0: Ah, vous avez pensé à tout, Alain Travers. Vous êtes incroyable. Alain, on a du mal à vous entendre. Alors peut-être que vous pouvez, je ne sais pas, peut-être vous déplacer. Je ne sais pas trop quoi vous dire. Parce que j'aimerais qu'on continue cette conversation, notamment sur l'orgue, qui est un instrument qui vous a intéressé dès l'âge de 11 ans. C'est quoi cette histoire?
2: Eh bien, j'étais en pension et en petit paysan, j'avais beaucoup de mal à supporter l'univers de la pension. Et je me suis mis au piano et je suis tombé chez un très bon organiste, très bon enseignant, un vieux frère, et qui m'a mis à l'orgue. Et en fait, ben, ça a un peu sauvé l'orgue de Réville là, avec la passion qu'il a su déclencher chez moi.
0: Et ben voilà, c'est ça. Il a été restauré, cet orgue, et des tuyaux, il y en a un sacré paquet. Hein.
2: Eh bien, il y en a 500 tuyaux. Chaque tuyau est en fait un instrument accordé pour une note. Donc, il faut autant d'instruments qu'il y a de notes sur le clavier. Et oui, c'est beaucoup, mais 500 tuyaux à l'orgue de Réville, c'est bien peu à côté des 20 de l'orgue de Notre-Dame de Paris.
0: Ah oui, oui, bah, on ne joue pas dans la même cour, hein, forcément. Hein.
2: Mais la qualité de chaque jeu est aussi bonne. En fait, notre festival, c'était mettre en valeur un facteur d'orgue de la Manche, Coutancé, Gene Orange, qui a fait vers 1860, des instruments de très très bonne qualité, à tel point que des grands facteurs d'orgue comme Cavalier Coll, quand on leur demandait un orgue de qualité raisonnable, lui ne faisait que des orgues très importants, et ben, il mettait son étiquette sur un orgue orange. Donc il reconnaissait, il a doublé un peu la qualité de ses orgues de la Manche.
0: Bon, on va s'arrêter là pour aujourd'hui, Alain Travers. L'idée, c'est quand même d'aller voir tout ce petit monde dans le Val-de-Serre, donc à partir du 14 juillet, le Festival des Orgues en Val-de-Serre. 3 journées musicales d'exception. Donc le premier concert à 18h à Réville, dans l'église évidemment, hein, elle n'est pas ailleurs. Le second au Va, le lendemain, toujours à 18h. Et on termine donc à Montfarville le 16 juillet au même horaire. Merci beaucoup Alain Travers, à bientôt.
2: Je vous remercie beaucoup Stéphanie.
0: Mais c'est avec plaisir. Retour de la musique avec Genesis dans quelques secondes. Je vous souhaite une belle journée avec votre radio ici Cotentin.
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0: 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C'était Genesis hein, sur votre radio ici Cotentin. Dans 30 secondes, il sera précisément 9h-10.
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0: Et si votre prochaine séance d'activité physique se résumait à un ballon et quelques amis? Dans 2 minutes pour être en forme, notre coach sportif Nordine Attam nous explique pourquoi les jeux de plage sont parfois de formidables alliés pour la santé.
3: On associe souvent l'activité physique au sport. Pourtant, l'été, quelques jeux simples sur la plage peuvent déjà nous faire travailler le souffle, l'équilibre, la coordination ou encore les muscles des jambes. Et surtout, on bouge en s'amusant, sans avoir l'impression de faire une séance de sport. On débute par le jeu de l'horloge. Vous avez un smartphone, une montre, et vous déterminez une durée de jeu. Par exemple, 30 secondes. Vous déclenchez le compteur à rebours, et là, vous faites des passes à votre collègue avec un ballon. Objectif, ne pas avoir le ballon dans les mains quand le compteur à rebours arrive à zéro. Allez, on se fait des passes à toi, à moi, à toi, voilà. Et n'hésitez pas à lancer la balle par terre, en l'air, ou pourquoi pas loin de la personne à qui vous effectuez des passes. 3, 2, 1, tut. Bon, bah c'est moi qui ai perdu. Il a gagné un point. Et grâce à ça, vous allez renforcer le système cardiovasculaire, vous allez améliorer la coordination et solliciter les muscles des jambes. Vous pouvez effectuer 5 jeux de 30 secondes. Bref, vous variez la durée, cela peut être beaucoup plus long.
0: Donc jouer, bah, c'est déjà bouger.
3: C'est ça, et il n'est pas nécessaire d'être un grand sportif ou une grande sportive. Le simple fait de courir après un ballon ou d'aller récupérer un frisbee sollicite déjà l'ensemble du corps. Tiens, en deuxième exercice, on va se faire un petit relais dans le sable. Allez, chacun choisit son équipe, ça y est, vous y êtes. But du jeu, on va toucher l'arbre ou une serviette que vous avez posée un peu plus loin. Sauf que là, vous allez prendre par exemple un verre d'eau, vous allez tendre un bras devant vous et le verre, vous allez le poser au-dessus de la main afin qu'il tienne l'équilibre. Et là, tranquillement, par exemple en marchant, vous allez marcher jusqu'à la serviette et revenir, et vous effectuez un relais comme ceci, sans que le verre ne tombe. Et grâce à ce jeu, vous allez muscler les jambes, améliorer votre équilibre et votre endurance. Allez, c'est à vous de jouer.
0: Ah bah c'est sympa tout ça, on vous retrouve le week-end prochain avec de nouveaux conseils pour nous faire bouger. Kenji Girac avec Vianney, le feu sur la radio ici Cotentin.
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0: Chirac avec Vianney, c'était le feu sur votre radio ici Cotentin. Dans un petit peu moins de 5 minutes, c'est le retour de l'actualité locale. En attendant, j'ai des petites choses à vous dire. Si vous aimez les bonnes affaires, pourquoi pas vous rendre sur l'hippodrome de la Glacerie aujourd'hui? Bah oui, depuis hier, il y a un énorme vide-grenier. Il y a plus de 300 exposants. Hein. Alors aujourd'hui, ça a commencé déjà depuis presque une heure, hein, 8 heures à la fraîche. Ça se déroulera jusqu'à 17 heures donc, hein, sur l'hippodrome de la Glacerie. Vous trouverez bien sûr de quoi casser la croûte, évidemment. Il y aura des animations également pour les enfants. Donc voilà, si vous ne savez pas trop quoi faire à la fraîche, là, avant que le soleil revienne cet après-midi, que vous alliez peut-être à la playa, eh bien, sachez que vous avez cette possibilité-là. Allez, on va marquer une pause. Et puis, on n'oublie pas Catherine Viguier qui nous attend pour l'horoscope du jour.
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0: Et là, voici votre horoscope de ce dimanche. Catherine Viguier, justement, quelle tendance pour aujourd'hui?
10: Attractive pour les signes d'air, Gémeaux, Verseau et Balance.
11: Bélier, vous êtes stimulé par la conjoncture astrale. Ce sera chouette d'être à vos côtés.
12: Taureau, vous hésitez entre épargner et acheter, à moins qu'il ne faille régler un souci financier de dernière minute.
13: Gémeaux, faites une place en or à toute nouvelle idée, elle portera ses fruits.
14: Cancer, quelque chose se passe en vous et ça vous travaille et vous avez donc du mal à l'exprimer.
15: Lion, vous posez un autre regard sur votre entourage et vous vous faites de nouveaux amis.
16: Vierge, si l'on vous consulte, c'est que vous avez des qualités que d'autres n'ont pas et c'est précieux.
17: Balance, un déplacement vous rend heureux, on vous donne l'occasion de montrer qui vous êtes.
18: Scorpion, vous investissez pour votre confort ou pour celui de ceux qui partagent votre vie.
19: Sagittaire, vous pouvez le pire comme le meilleur dans vos relations de travail comme de cœur.
1: Capricorne, alors vous ne vous ennuyez pas, vous vous dévouez pour tous et le travail ne manque pas.
20: Verseau, beau dimanche valorisant votre jolie personne et ça vous fait du bien.
21: Poisson, vous brillez en société mais intimement vous vous sentez un peu seul mais c'est passager.
22: Et pour nous tous, entre élan et retenu, on compose.
0: Et ben voilà, Catherine Viguier pour votre horoscope. Vous savez que c'est tous les jours sur votre radio. Alors, le week-end, hein, c'est un petit peu plus tard que la semaine. C'est juste avant 9h. Et puis, vous retrouvez Catherine lorsque vous le souhaitez. 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Il est là, il est installé. Il a beaucoup de choses à nous dire. Danny Frigo, administrateur de la Fédération des pêcheurs de la Manche, à suivre après les infos de 9h.
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0: Bon week-end à tous, il est 9h. Marie Maison pour les informations.
23: L'ouest et le centre de la France suffoquent. 37 départements sont en vigilance rouge canicule. Alors la Manche échappe un peu à cette vague de chaleur. Notre département est toujours en alerte orange, même s'il est coupé en deux. On attend des maximales de 26 à 27 dans le nord Cotentin. C'est plus chaud dans le sud Manche où le thermomètre pourrait atteindre les 37 degrés. On fera un point complet sur la météo avec vous Stéphanie en fin de journal. Et puis, conséquence de cette chaleur et de la sécheresse, la Manche est aussi en alerte orange au feu de forêt. Et preuve qu'un incendie peut aller très vite, la partie extérieure du Jardiland d'Avranches a pris feu hier. 300 mètres carrés ont brûlé, le magasin a dû être évacué en urgence, les animaux ont pu être sauvés à temps. C'est une affaire qui secoue le petit village d'Orval-sur-Sienne, près de Coutances. Début juin, une habitation a été visée par des coups de feu. Les suspects ont été interpellés. Ils ont entre 17 et 19 ans. Une enquête pour tentative de meurtre est ouverte. Sarah Saltiel-Rago, on en sait plus sur les faits.
2: Oui, c'est un mercredi soir, il est environ 23h quand des coups de feu sont tirés sur une habitation d'Orval-sur-Sienne en direction du salon situé au rez-de-chaussée. Par chance, les occupants des lieux sont dans une autre pièce à ce moment-là et personne n'est touché. Le parquet de Coutances ouvre immédiatement une enquête. Les tirs proviennent d'un 9 mm et l'exploitation des images de vidéosurveillance mène les enquêteurs vers 4 individus qui ont entre 17 et 19 ans, originaires des secteurs d'Avranches et Granville. Tous sont déjà connus de la justice. Une opération entre plusieurs pelotons de gendarmerie du département est alors menée. Les quatre sont interpellés. Deux étaient en réalité déjà incarcérés dans d'autres affaires. Sur ces quatre, trois sont effectivement présentés à un juge. Le seul majeur du groupe a obtenu un délai en comparution immédiate pour préparer sa défense. Il sera jugé en septembre. Les deux autres mineurs sont eux placés sous contrôle judiciaire en attendant de passer devant le tribunal pour enfants.
23: Toutes les précisions sur cette affaire sont à retrouver sur notre site ici.fr et l'application ici. Les secours en mer ont été très occupés hier. Ils ont été appelés sur la plage de Kerqueville l'après-midi où un homme de 69 ans a fait un malaise en mer. Il a dû être transporté à l'hôpital dans un état grave. Plus à l'est, il a fallu venir en aide à 7 kitesurfeurs coincés dans la baie de Serre à côté de Réville à cause d'un courant. Eux s'en sont tous sortis indemnes. Et puis, autre opération plutôt courante en période estivale. Dans la baie du Mont-Saint-Michel, les secours sont venus en aide à des touristes bloqués par la marée. Les deux personnes avaient de l'eau jusqu'à la taille à l'arrivée des secours. Elles ont dû être élitreuillées, mais s'en sortent là encore sans blessure.
3: Et une centaine de bateaux au départ de Cherbourg hier pour la Dream Cup.
23: Peut-être que ça a été votre premier réflexe ce matin. Regardez l'avancée des équipages sur la carte en ligne. Le skipper cherbourgeois Pierrick Letouzet arrive à la 7e position dans la catégorie IRC équipage. Et puis si vous voulez suivre la course depuis Cherbourg, rendez-vous sur le village installé sur la plage verte Marie Starecki.
4: Parmi les stands, on retrouve bien évidemment du prêt-à-porter dans l'univers marin. Mais ce n'est pas vraiment la saison des cirés, des polaires ni des coupe-vents, reconnaît Didier Bondou.
5: C'est la météo qui fait la différence. S'il pleut, c'est un petit peu meilleur. S'il fait frais, c'est encore meilleur. Voilà. Avec 28 degrés, c'est moins bon, quoi, forcément.
4: Moins marin, mais 100% local, on retrouve aussi un stand du parapluie de Cherbourg. Maxence Esnouf est alternant à la manufacture.
24: C'est vrai que le temps ne joue pas en notre faveur, entre guillemets, même si on présente toujours les ombrelles et maintenant le parasol aussi depuis le mois dernier, mais c'est aussi une bonne façon de montrer qu'on se développe. Beaucoup de gens ne savent pas non plus qu'on fait une partie un petit peu plus soleil, donc c'est toujours sympa de pouvoir présenter ça en conditions réelles.
4: Pour d'autres, le village de la Dream Cup, c'est avant tout l'occasion de soutenir une cause. Pascal Ménard est le gérant de Mapalga, producteur de café dans la Manche. Sa société est partenaire d'un des bateaux de la course.
25: C'est le défi sport solidaire, c'est un multi-50. Il court pour la sclérose en plaques, enfin contre la sclérose en plaques. En fait, on leur fournit le café et tout ce qui va autour du café pour que cette équipe-là soit au meilleur niveau, quoi. Voilà. C'est notre participation.
4: Et la plage verte spéciale Dream Cup, c'est aussi un village associatif, des animations et des concerts.
23: Le village de la Dream Cup, merci Stareki, qui est ouvert aujourd'hui de 11h à 19h. En cyclisme, l'étape du Tour de France fera 30 km de moins de prévu que prévu aujourd'hui. Mesure historique prise à cause de la chaleur. Cette 9e étape traversera la Corrèze. Les coureurs partiront de Malemort direction Ussel. Le départ est à 13h45. La Coupe du Monde de football et l'affiche des demi au complet. L'Argentine rejoint l'Angleterre en demi-finale. Ce sera la 6e de son histoire. Les Argentins en souffrance mais victorieux la nuit dernière face à la Suisse. Score final 3-1. Le match Argentine-Angleterre, ce sera donc mercredi. Et avant ça, il y aura bien sûr la demi-finale France-Espagne. Stéphanie, la météo, c'est de la grisaille ce matin à Cherbourg.
3: Oui, en effet. Alors, c'est vrai qu'on respire un petit peu mieux, hein, notamment grâce à ce vent d'est à nord-est. Mais enfin, ça va se dissiper. Et puis cet après-midi, nous aurons des éclaircies. Et du soleil même, hein. Pas que des éclaircies. Voilà. Donc, revenons à ce vent d'est à nord-est. Généralement assez fin, avec localement des rafales atteignant les 65 km/h. Les températures ce matin, évidemment douces, hein.
0: 19 degrés à Sotteva, même température à la Barneville-Carteret. On a 20 degrés à Granville, ainsi qu'à Saint-Lô. Et cet après-midi, sur le Cotentin, 26 à 29 degrés. Là où on aura le plus chaud, évidemment, c'est comme hier, sur la baie du Mont-Saint-Michel, avec 38 degrés. Et ailleurs, autour de 32 jusqu'à 35, hein, quand même. Hein. L'indice UV est une fois de plus élevé, donc pensez à bien vous protéger, s'il vous plaît.
23: Et sur les routes, alors, comment on roule ?
0: Eh ben, on roule bien, il n'y a pas de difficultés. Tout va bien sur les routes manchoises, en même temps c'est du Manche. Certains d'entre vous sont en vacances, vous en profitez, vous avez bien raison. C'est parfait tout ça. 02 33 23 13 23, si jamais vous constatez ralentissement, accident, encore des contrôles de vitesse. Je vais terminer par les horaires du pont tournant à Cherbourg. Ce sera maintenant fin d'après-midi, début de soirée, 18h58 et 20h58, c'est un ou des navires se présentent. À tout à l'heure, 10h Marie.
23: À tout à l'heure.
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0: Michel Jonas et sa boîte de jazz. Et ensuite, on va laisser Dany Frigo s'exprimer. Il a plein de choses à dire.

0: Michel Jonas, la boîte de jazz.
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0: Il nous rejoint pour cette dernière de la saison, en terminant beauté, hein, parce qu'à partir de la semaine prochaine, c'est Caroline Viez hein, qui va vous accompagner durant les prochains week-ends, et elle vous proposera des rediffusions voilà, des différentes émissions proposées durant la saison. Dany Frigo.
3: Bonjour.
0: Qui ne connaît pas Dany Frigo? Qui ne connaît pas Dany Frigo? Dany Frigo, administrateur de la Fédération des pêcheurs de la Manche, également des chasseurs de la Manche, et accessoirement patron de Univers Nature à Tours-la-Ville, hein, si vous souhaitez vous équiper. Il y a tout ce qu'il faut chez monsieur. Bon, on n'est pas là pour faire de la pub. Hein, vous le savez bien, très cher Dany. Bon, d'habitude, on se tutoie. Tout c'est bien, mon très cher Dany. Par contre, tu as énormément de choses à nous raconter sur la fermeture, notamment de ces rivières en première catégorie, où il faut a priori protéger notre petite truite Fario. Hein.
3: Voilà, le premier point qu'on va parler, ça va être ça, parce que c'est vraiment la grosse actu. Ouais. On a déjà eu le cas il y a 2 ou 3 ans de mémoire, mais voilà, quand on a des grosses périodes de canicule comme ça, et surtout avec des niveaux d'eau qui sont très très bas, parce que si encore les niveaux d'eau étaient acceptables dans les rivières, bon, ça réchaufferait pas forcément trop vite. Mais là, on a des niveaux qui sont très très bas parce qu'on n'a pas eu de précipitations et on paye cette magnifique météo là qu'on a eue depuis quelques semaines, quelques mois. Et donc le problème au jour d'aujourd'hui, voilà, c'est que les niveaux sont très très bas. Et on a des températures très très hautes, donc des températures d'eau qui vont augmenter évidemment très rapidement. Mmh. Et il faut savoir qu'une truite, au-delà de 18 degrés, elle est vraiment en difficulté. Alors, je ne vais pas dire qu'elle meurt à 19, hein, mais par contre... elle est en souffrance. Mmh. Elle a besoin évidemment de se reposer, elle a besoin d'économiser son énergie et son oxygène. Et donc, ce n'est pas le moment d'aller les embêter. Alors même si ça nous embête tous, et moi le premier là, de ne pas pouvoir aller au bord des rivières, mais la décision donc, qui a été prise vendredi de fermer toutes les rivières de première catégorie là, sur le Nord Cotentin et sur le département. Donc première catégorie, c'est les rivières à salmonidés, hein, oui. C'est toutes les petites rivières à truites. Donc toutes ces rivières sont fermées à la pêche. On laisse les poissons tranquilles, ça m'embête, voilà, comme je vous dis, c'est toujours pénalisant quand on a une passion comme ça de devoir se priver un petit peu. Mais il faut pas oublier que dans nos associations, donc on est des AAPPMA, et donc il y a protection du milieu aquatique. Et protection du milieu aquatique, ça veut aussi dire de savoir se sensibiliser, se responsabiliser. Mmh. Quand il y a des cas comme ça où voilà, les poissons sont en difficulté, eh ben on va essayer de tout faire pour que ça se passe bien pour eux, et ne pas aller à la pêche à ce moment-là, c'est aussi une bonne solution. Donc voilà, on se prive un petit peu, mais c'est pour la bonne cause.
0: Ah bah carrément, et ça c'est exclusivement sur le Nord Cotentin, ou alors dans le reste de la Manche, est-ce que t'as des infos, toi, là-dessus?
3: Voilà, oui. Il me semble, j'ai pas lu l'arrêté, ce qu'il est sorti vendredi dans la journée, mais j'ai pas eu le temps de le lire. A priori, c'est donc toutes les rivières de première catégorie, donc surtout le département.
0: D'accord.
3: Mais pas les deuxièmes catégories, c'est-à-dire que les passionnés de pêche peuvent pas aller à la truite, mais ils peuvent encore aller pêcher, donc sur certains plans d'eau. Je pense notamment, voilà, nous, la carrière de Biville, qui est classée en deuxième catégorie, et qui est une carrière relativement fraîche. Là, les poissons sont pas en difficulté, parce qu'il y a de la profondeur, parce que c'est des résurgences, et du coup, l'eau est quand même beaucoup plus fraîche. Donc, on peut toujours aller à la pêche sur ces postes-là. Et pour le coup, voilà, on n'est pas complètement privé, ça ferme certaines options, mais on peut quand même aller s'amuser. Idem dans les marais, voilà, il y a des secteurs du marais qui se portent plutôt pas trop mal, et ben dans ces moments-là, on peut aller pêcher sur ces secteurs. Il y a des secteurs dans les marais, par contre, voilà, qui sont aussi très bas. Faut vraiment s'adapter. On voit sur nos postes comment ça se passe, comment est le niveau, comment semble être la qualité de l'eau. Et on adapte notre façon de pêcher, quoi.
0: Ben oui, bien sûr. Moi, je me souviens qu'il y a 4 ans, on avait eu un été formidable. Hein.
3: Ouais.
0: Ça avait créé beaucoup de mortalité, notamment chez Saumon de France.
3: Oui.
0: Où ils avaient dû réviser un peu leurs copies avant de les réintroduire au sein de la rade, quoi.
3: C'est justement il y a 4 ans qu'on avait fait nous des pêches de sauvegarde sur certains bras de rivière qui étaient asséchés. Donc là, la situation était vraiment pire. Pour l'instant, on n'a pas eu le cas. On n'a pas eu de rivière asséchée. Mais voilà, c'est pas exclu qu'on intervienne et qu'on fasse appel aux pêcheurs. Voilà, sur nos réseaux sociaux. Si on a une information nous, qui nous revient, attention, tel bras est à sec, et ben là on se mobilise tout de suite, on va essayer de sauver les quelques poissons qui y sont. Mais l'année dernière, sur certains bras, il y a 4 ans, on a sauvé jusqu'à 15-20 jolies truites, des reproducteurs qu'on a été remettre plus en aval sur la rivière, voilà, pour assurer aussi la pérennité de notre passion, et puis pour sauver ces poissons voilà, qui n'ont rien demandé et qui subissent un petit peu là, ce climat qui est un peu plus chaud que d'habitude.
0: Ils sont comme nous, hein, ils sont en souffrance également. Vous souhaitez poser vos questions à notre ami Dany Frigo, n'hésitez pas, hein, Isabelle est là, elle vous répond au téléphone, ensuite, elle vous transfère du côté de la régie. 02 33 23 13 23, voici Paolo Conte, Via Con Mi.

0: Bien au Conmi, c'est Paolo Conte sur votre radio ici Cotentin.
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0: On parle de pêche, on va évoquer aussi la chasse en quelque sorte tout à l'heure, avec Danny Frégo, administrateur de la Fédération des pêcheurs de la Manche, également des chasseurs de notre département. Si vous souhaitez intervenir, poser des questions qui concernent notamment la pêche par exemple, sur le matériel, sur des choses comme ça, on a un professionnel encore avec nous pour une bonne demi-heure, donc n'hésitez pas, 02 33 23 13 23. La pêche, parlons-en, il y a le thon qui va pas tarder à arriver, et puis là en ce moment c'est le bar, en mer bien sûr.
2: C'est ça, voilà, sur la mer, donc on a quand même pas mal d'options en ce moment là, et on peut profiter de cette magnifique météo, parce qu'on a vraiment des beaux créneaux météo, voilà, souvent des périodes sans vent, et c'est surtout ça nous qui nous intéresse. S'il y a pas de vent, on va pouvoir aller sur l'eau, on va pouvoir en profiter, et donc tout de suite on est vraiment voilà en pleine période pour le bar, alors avec énormément de petits poissons, c'est incroyable, on est devenu une nurserie à bar, alors tant mieux, c'est que la ressource est bonne et c'est bon pour les années à venir, mais on fait beaucoup de poissons, mais par contre, il y en a très très peu qui sont maillés, donc voilà, vraiment faire attention à ces poissons-là, on essaye d'éviter de les blesser évidemment, on les remet à l'eau dans de bonnes conditions, mais il y a vraiment des belles parties de pêche à faire, à s'amuser. Moi je sais que je suis sorti mardi matin avec les filles là, histoire de faire une petite balade, et on fait, on n'a pas compté, mais entre 50 et 60 poissons, enfin 60 barres dans la matinée, bon, avec les filles qui se sont éclatées la matinée, voilà, donc clairement, il y a vraiment des belles parties de pêche à faire, donc côté bar, voilà, on s'amuse, et deuxième chose, voilà, à ne pas oublier, ça va être les thons qui vont pas tarder à arriver. Ça a commencé déjà à la pointe Bretagne, en fait, donc tous les ans c'est pareil, la migration se fait le long de la côte Atlantique, passe la pointe Bretagne, ça stagne un petit peu sur la Bretagne Nord, et après ça va monter, donc passer derrière les Anglos pour monter chez nous, là devant Cherbourg, devant Barfleur. Donc là, ils sont arrivés au-dessus de la pointe Bretagne. Ça commence à se danser là sur la Bretagne Nord. Il y a déjà eu des beaux poissons de feu, on a déjà vu quelques vidéos, et donc les premières chasses qui ont été filmées, toujours intéressant à voir, hein, même si vous êtes pas des grands passionnés de pêche au thon. Honnêtement, même si voilà, vous voulez juste voir le spectacle, allez vous promener à partir entre le 15 août et fin août. Là, c'est là où ça va vraiment commencer chez nous. On va se promener dans le large avec le bateau. Là, c'est l'occasion de faire une petite croisière de balade et d'essayer de voir ça. Les spectacles sont juste incroyables parce qu'en gros, là, voilà, vous avez des poissons qui font entre 30 et 120, 150 kilos, qui sont en banc énorme et qui vont venir chasser les sardines en surface ou les petits maquereaux en surface ou les choses comme ça. Et quand vous avez des poissons comme ça qui viennent exploser à la surface, ben, c'est autre chose que les barres qu'on aime déjà voir derrière nos leurres de surface.
0: Ouais.
2: Mais quand c'est un thon de 150 kilos qui vient exploser en surface, et donc ça nous fait des chasses des fois de la taille d'un terrain de foot, quoi. On appelle ça des jacuzzi, donc voilà, où la mer bouillonne intégralement, et c'est juste exceptionnel à voir, avec évidemment le balai des oiseaux au-dessus, les fous de bassin, les puffins des baléares, les goélands, enfin tout le monde est là. C'est un vrai spectacle, et sincèrement, voilà, faut aller le voir. Donc ça, à partir du 15 août. On aura l'occasion de voir tout ça. Et pour les pêcheurs, alors par contre, attention, il y a un vrai côté réglementation. Il faut avoir fait une demande.
0: Ah oui, c'est au préalable. Il faut demander une bague.
2: Voilà, soit demander une bague, soit faire une demande d'autorisation de pêche en no-kill. C'est-à-dire que même si on veut le remettre à l'eau, si on n'a pas fait la demande, on n'a pas le droit d'y aller comme ça avec notre bateau, acheter une canne et aller voir. Donc ça, on avait jusqu'à fin mai pour le faire. Et par contre, c'est une demande qui est faite au nom des bateaux, c'est-à-dire si vous avez un copain qui l'a fait, et ben vous pouvez embarquer avec lui pour aller découvrir ça. Donc c'est vraiment un truc à aller voir. Et en termes de matériel, par contre, évidemment, là, quelque chose de très spécifique. On est sur des poissons disproportionnés, vraiment avec des très grosses tailles et une très grosse puissance. Donc, il faut une canne, un moulinet, du fil adapté, bien évidemment. Et surtout, une condition physique adaptée. C'est-à-dire que là, on est sur des vrais combats où des fois, ça peut durer 1h30, 2h, voilà, avec un poisson qui est 10 fois plus fort que nous. Donc, ça va demander énormément d'efforts physiques. Donc, on part pas à l'aventure comme ça si on ne connaît pas, si on n'y a jamais été. Mmh. On essaye quand même de choper des infos avec des pêcheurs déjà chevronnés de ce côté-là et avec les assos de port. Hein. Maintenant, il y en a un petit peu partout, sur Gillette, là, sur Cherbourg, sur Barfleur. Il y a pas mal de monde qui s'y est mis, donc voilà. Tournez-vous vraiment vers ces associations si vous voulez découvrir. Et après, vous pourrez vous lancer tout seul, mais c'est vraiment un poisson qui, voilà, qui est hors norme et il faut y faire attention.
0: Danny Frégo est avec nous sur la radio ici, Cotentin. On parle de pêche et de chasse au 02 33 23 13 23.
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0: Bonjour, pardon, merci. C'était Céline Dion sur la radio Ici Cotentin.
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0: Toujours en compagnie de Danny Frigo, administrateur de la Fédération des pêcheurs et chasseurs de notre département. Et on va revenir maintenant sur la journée de la biodiversité qui a lieu, il y a quoi, il y a une quinzaine de jours
3: 15 jours, c'est ça, ouais, 27 ça. Et 28 juin.
0: Ouais. Alors déjà, ça s'est bien passé?
3: Alors ça s'est extrêmement bien passé, puisqu'on espérait avoir 15 000 visiteurs, et on a eu nos 15 000 visiteurs, donc voilà, une très très belle opération.
0: C'était où déjà?
3: C'était à Saint-Romfer, donc sur le siège de la Fédération des chasseurs de la Manche. On a la chance d'avoir un petit territoire de 14 hectares là-bas, voilà, avec un ancien corps de ferme, enfin le cadre est vraiment sympa.
0: C'est pas loin de Saint-Lô, c'est ça?
3: C'est ça, c'est à 10 minutes de Saint-Lô, ouais, okay. Juste à côté, dans la campagne, au cœur de notre bocage. Et donc on a fait un très très bel événement encore cette année, ça monte vraiment en puissance d'année en année. On touche de plus en plus de monde, voilà. Pourquoi? Parce que tout bêtement, on n'a pas fait un salon de la chasse comme font un petit peu partout, là, dans tous les départements. On a vraiment fait une journée biodiversité et ruralité où on regroupe tous les acteurs. C'est-à-dire qu'on a les associations d'aviculture avec nous. On a tout le monde agricole avec nous, évidemment. On a l'Office français de la biodiversité qui est partenaire et qui nous finance toute la partie biodiversité, justement. Voilà, qu'un grand village pour parler de la nature qu'on peut avoir autour de chez nous. Et donc, le thème cette année, c'était la nature à portée de main. Mmh. Donc, voilà, tous les animaux qu'on peut voir cachés dans le grenier de la ferme d'à côté, la chouette, les choses comme ça. Donc des choses hyper intéressantes. On l'a en plus décliné donc sur les jours d'après pour les écoles, c'est-à-dire que le mardi et le mercredi de la semaine ensuite là, on a à peu près 300 enfants d'école qui sont venus pour découvrir justement cette biodiversité qu'ils ont à portée de main et découvrir un petit peu. Alors il y avait un petit côté rando avec les enfants où ils pouvaient voir les traces des animaux, les empreintes, les poils laissés sur un barbelé, choses comme ça. Donc vraiment voilà, pour les initier sur cette biodiversité. Il y avait une petite mare nous, donc à la fédération, il y avait une petite pêche justement dans cette mare pour voir les insectes, les larves de libellules, les tritons, les têtards, tout ça. Donc quelque chose qui a été

0: C'est hyper enrichissant pour tout le monde. Et donc, c'est encore une fois une très, très grande réussite. Et une grande réussite aussi au niveau du son et lumière qu'on a pu faire donc le samedi soir, puisqu'on avait lancé ça l'année dernière, petite idée entre copains, là, donc 100% bénévole. On va pas dire que c'est le puits du fou, on va pas s'enflammer, mais on avait lancé ça l'année dernière en espérant avoir 300 spectateurs là pour déconner avec nous et pour voir ça. Uh-huh. On avait fait 2000 spectateurs l'année dernière, donc vraiment dépassé par le truc. On a réaménagé le site complet pour pouvoir en accueillir beaucoup plus cette année. On espère évidemment en avoir beaucoup plus, et on a fait quasiment 4000 spectateurs au spectacle du soir. Ah, donc voilà, juste exceptionnel. Alors merci, merci, merci à tous ces spectateurs qui sont venus nous voir, qui sont venus parler de biodiversité avec nous, qui sont venus parler de nature, de pêche, de chasse. Et vraiment voilà, tous ces volets, toutes ces passions qui nous font vibrer toute l'année. On est heureux de les partager. Et enfin, dernier point, moi une chose que j'ai adoré partager aussi, puisque c'était mon stand et j'étais responsable de ça, c'était la dégustation de gibier.
1: Ah, voilà, on c'est y vrai vient. Que j'ai vu passer des kilos et des kilos de saucisses avec des burgers.
0: Voilà. Et donc ça, c'est vraiment voilà, moi la chose qui m'éclate dans ces passions, que ce soit la pêche ou la chasse, c'est de partager. Voilà.
1: Bah, c'est de valoriser ce qu'on voilà. vient de tuer en fait, parce que ça sert à rien sinon. Hein,
0: exactement. Voilà, c'est valoriser du gibier local. Et pour nous, voilà, il y a une vraie passion de ce côté-là. Enfin, pour moi en tout cas, et je suis fier, je le revendique. Mmh. Et donc là, pendant le week-end, on a passé à peu près 300 burgers, donc de sangliers. On a passé des émincés de chevreuil simplement marinés, revenus sur le bras zéro, là que les gens pouvaient picorer comme ça. Tout était gratuit. Alors les gens étaient étonnés. Non, mais on veut vous donner quelque chose. Mais non, c'est pas le but. Voilà. On est là pour faire découvrir les choses, autant aux chasseurs qu'aux non-chasseurs, ouais. Parce qu'on a beaucoup de chasseurs aussi qui savent pas quoi faire du gibier. On revient toute la saison, là, on le voit, tous les week-ends, on est en battue. Le gibier se porte très très bien chez nous. On a de plus en plus de grands gibiers, que ce soit des chevreuils ou des sangliers. Et pour le coup, il faut le valoriser, il faut montrer aux chasseurs comment on peut le valoriser.
1: Thierry Pastor avec son coup de folie, et ensuite nous écouterons, je vous donnerai quelques idées de sortie avant cela, les Rolling Stones, et puis on va aborder une dernière partie qui rend très fier notre ami Danny Frigo. Je vous en dis pas plus, on appelle ça chez nous un teasing. Restez

0: Thierry Pastor avec le coup de folie sur la radio Ici Cotentin.
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0: Mercredi prochain, le Pays d'Art et d'Histoire du Clos du Cotentin vous propose une chasse au trésor au château de Bricquebec. Alors c'est une animation destinée aux enfants âgés de 4 à 6 ans qui souhaitent visiter en s'amusant les châteaux forts du Moyen-Âge. Donc votre enfant sera muni d'un petit livret, encadré par un guide bien sûr. Ils seront répartis en équipes, portant bannières et blasons, alors ça va leur plaire. Et puis au terme de leur parcours, ils pourront découvrir un fabuleux trésor. Les parents qui le souhaitent peuvent assister à l'animation, mais attention, l'inscription est obligatoire. Rendez-vous à 15h à la Maison du Patrimoine, 15 place Sainte-Anne, donc à Bricquebec. Et puis à l'occasion du centenaire de la disparition de Claude Monet, le musée d'art et d'histoire de Saint-Lô propose l'exposition Agnès Thiolier. Monet au fil de l'eau, c'est une rencontre entre les deux collections permanentes du musée et l'univers de cet artiste peintre. Vous avez le temps de vous organiser puisque c'est jusqu'au 20 septembre. Je vous donne les horaires d'ouverture, c'est du mardi au dimanche de 10h à midi, de 14h à 18h, les tarifs 6 et 3 euros.
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0: On poursuit avec les Rolling Stones, Start Me Up, et ensuite nous terminerons cette émission consacrée à la pêche et à la chasse dans notre département.

0: Rolling Stone avec Start Me Up sur la radio ici Cotentin. Dernière partie avec notre invité Dany Frigo. Dany Frigo qui nous accompagne, vous le savez, hein, depuis des années maintenant sur cette radio, administrateur de la Fédération des pêcheurs et des chasseurs de la Manche. Alors, t'avais une bonne nouvelle à nous donner, parce que c'est un truc dont on peut être fier quand même, ma foi. C'est le label Gibier de France, et notamment le label Gibier de France de Normandie.
1: Exactement, voilà. Donc la FNC, donc la Fédération Nationale des Chasseurs, a lancé l'année dernière ce label Gibier de France. L'objectif, en fait, c'est de valoriser un gibier local qui est donc évidemment zéro carbone, qui est voilà une viande saine et propre qui est produite naturellement un petit peu partout sur notre territoire. Et on n'avait pas la possibilité au jour d'aujourd'hui, voilà, de le valoriser intelligemment. Et l'objectif donc de ce label Gibier de France, ça a été donc de faire admettre au pouvoir public qu'on pouvait peut-être travailler ce gibier qui était voilà déjà sur les territoires et qui suffisait simplement de repasser dans un circuit professionnel. Donc ça s'est fait l'année dernière au niveau national. Maintenant, il a fallu que ça se décline dans les régions et dans les départements. Et on est assez fiers parce que le premier département français qui le fait, c'est la Manche. Voilà, on s'est battu avec ça, avec notre directeur, donc David Guérin, qui a fait un super travail de ce côté-là, bien aidé par Olivier Touchard, qui est le monsieur venaison en fait de la FNC. C'est lui qui gère un petit peu tout ce côté-là. Et donc l'objectif maintenant, ça va être de pouvoir travailler avec des bouchers partenaires. Donc si on a déjà quelques discussions en cours, et voilà, ça va commencer à se lancer à partir du début de saison au mois de septembre. On sera en mesure, donc voilà, de proposer du gibier. Alors encore faut-il que les chasseurs jouent le jeu et le ramènent, voilà, oui, au boucher. Mais l'objectif, c'est vraiment d'ouvrir la porte à cette filière. C'est-à-dire que les chasseurs, donc là notamment, on a un partenariat. Voilà, ça va se passer dans le Val-de-Serre. Je vais pas encore tout vous dévoiler et tout vous dire, mais dans le Val-de-Serre, il y aura un point de chute. C'est-à-dire que nous, on va mettre une chambre froide, donc avec la fédération, une chambre froide directement chez le boucher, et les chasseurs pourront venir avec un code, tout bêtement, mettre les carcasses de gibier, donc chevreuil ou sanglier. Le chevreuil simplement avec une fiche de suivi sanitaire, parce qu'évidemment on va pas faire n'importe quoi non plus, voilà, il y a un côté sanitaire qui est hyper important, mais donc le chevreuil pourra être déposé et lui valorisé directement par le boucher, et les sangliers seront déposés dans les mêmes conditions, mais par contre avec un test de trichine obligatoire. Donc la trichine, c'est une petite larve qui peut être dans la chair du sanglier, dans les muscles, et si donc il est porteur de la trichine, ça n'empêche pas de le manger, mais simplement faut qu'il soit cuit. Donc là c'est un peu plus compliqué. Donc s'ils sont positifs à la trichine, ça ne rentrera pas dans un circuit professionnel, mais s'ils sont négatifs à la trichine, là pour le coup il y a aucun problème, et donc il y aura juste ce petit test qui demande 48 heures d'attente. Donc la carcasse restera 48 heures dans la chambre froide. Et après le retour du labo, eh ben le boucher pourra travailler cette venaison qui est exceptionnelle et qui permettra donc d'une part pour les associations d'avoir une petite rentrée d'argent, puisque voilà, il y aura un prix à définir qui permettra de rentrer un petit peu d'argent dans les caisses, c'est des toutes petites associations en règle générale, et donc ça permettra voilà de faire tourner un petit peu plus facilement ces associations, et pour le boucher, ça lui permettra d'avoir une viande hyper saine à un coût moindre, qui pourra valoriser et donc proposer à la vente. Et l'objectif, justement, c'est de proposer à tout le monde des burgers de sanglier, des saucisses, des choses voilà que nous, on a la chance de pouvoir déguster en tant que chasseur, mais que le grand public n'a pas toujours la chance de pouvoir découvrir. Donc là, voilà, d'ici quelques semaines, quelques mois et quelques années, vous trouverez, allez, on l'espère, énormément de gibier un petit peu partout dans nos boucheries, pour vous régaler avec ça et voilà pouvoir découvrir cette viande qui est juste exceptionnelle.
0: Alors juste en aparté comme ça, quand on était gosse, on en voyait encore. Hein.
1: Et c'est ça.
0: C'est comme les boucheries chevalines par exemple.
1: Exactement.
0: C'est malheureusement tout ça, c'est terminé.
1: Ouais, les pages se sont tournées. Ouais. Et bon, il y a certaines choses qui sont un petit peu dommages. Et donc ce côté-là sanitaire qui nous avait bloqué là pendant des décennies, parce que voilà, on est en France et c'est toujours très compliqué. On veut des normes, des papiers, choses à faire pour pouvoir avancer. Et ben là, on a réussi à simplifier un peu les choses. Et donc on va réouvrir la porte à tout ça.
0: Bon, mais quand on tue une bête, c'est quand on veut la manger, il faut la valoriser, c'est ça. C'est quand même dommage.
1: Exactement.
0: De tuer une bête et puis rien en faire.
1: C'est voilà, ça. Non, mais tout à fait.
0: Merci Dany, c'est fini.
1: C'est fini.
0: T'arrêtes là parce que sinon on est là jusqu'à demain matin avec
1: toi. Ça me dérange pas.
0: Je le sais bien. Dany Frigo, qui sera là au mois de septembre pour la pêche au thon, parce qu'on sera en plein dedans.
1: On sera en plein dedans, voilà. Donc on se retrouve début septembre tous ensemble.
0: Allez, bel été Dany, ciao.
1: Merci bien.
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0: Margarita Mitsuko avec Marcia Bella sur votre radio ici Cotentin. Il est 9h47.
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0: Brûlure sur les coussinets de nos petits animaux. C'est pas très agréable. Alors qu'est-ce qu'on peut faire? On verra ça après avoir écouté Frenéris Goldman-Jones avec les conseils du docteur Pierre Fabin, notre vétérinaire. Pour le moment, voici les petits plaisirs de l'été.
2: Un coucher de soleil, un lever de soleil, n'importe quoi. Je suis l'adepte des petits plaisirs quotidiens. Bonjour, je m'appelle Madeleine. Mon petit plaisir, toute l'année, pas seulement l'été, c'est de marcher. Je marche souvent, même ici, je vais jusqu'à la Cité de la Mer, faire le grand tour, comme ça. Tout le temps que je peux sortir, même s'il n'y a pas un beau soleil, mais qu'il n'y a pas de pluie, ça me va. J'ai beaucoup de plaisir à faire ça. Je marche aussi bien jusqu'à Querqueville, jusqu'à Château des Ravalets, la Glacerie, surtout Cherbourg-en-Cotentin. Comme j'habite en appartement, ça me permet de suivre les saisons. Je vais aussi beaucoup sur le quartier des Provinces, parce qu'il y a beaucoup de très beaux arbres sur le quartier des Provinces.
3: C'est pas particulièrement les fleurs ou les couleurs ou des odeurs
2: aussi, les couleurs. Ah, les odeurs, tout de suite, ça sent très bon dans la ville. Il n'y a pas que l'odeur des gaz d'échappement. Enfin, j'ai beaucoup marché par la force des choses parce qu'on n'avait pas de voiture. Donc, je marchais. Je fais partie d'un groupe de randonnée. Ah ben, on marche. Ah non, alors on va dans le Cotentin.
3: Qu'est-ce que vous souhaitez aux auditeurs d'ici pour l'été?
2: Profiter des petits bonheurs quotidiens. Oh, la marche. Et puis, sinon, un coucher de soleil, un lever de soleil, n'importe quoi. Je suis l'adepte des petits plaisirs quotidiens. Le meilleur des étés, ça peut être ici comme ailleurs.
0: J'ai envie de vous dire, surtout ici. Je vous l'avais promis, les voici, les voilà. Frédéric Goldman-Jones, à nos actes manqués. Ensuite, les conseils de notre vétérinaire, le docteur Pierre Fabin. On va tâcher de faire attention aux coussinets de nos toutous, de nos matous.

0: Goldman Jones avec à nos actes manqués hein, sur la radio ici Cotentin. L'été rime avec les repas en extérieur, les barbecues, mais ces moments de fête cachent de très graves dangers de brûlures pour les pattes de nos animaux. Docteur Pierre Fabin, comment surviennent ces brûlures sous leurs petits coussinets?
1: Alors, on pense souvent à tort que le coussinet d'un chien ou d'un chat est une semelle en cuir invincible. C'est faux, c'est un tissu très sensible. Le grand classique du dimanche midi, c'est la saucisse ou la braise incandescente qui tombe de la grille du barbecue. Le chien se précipite pour manger la viande et marche directement sur le charbon ardent ou la saucisse brûlante. Chez le chat, le danger est en général à l'intérieur. Il saute sur la plaque de vitrocéramique encore brûlante. Le résultat est immédiat, une brûlure grave au deuxième ou au troisième degré. La peau du coussinet va blanchir, cloquer, puis se décoller complètement pour laisser la chair à vif. La douleur est absolument atroce pour l'animal qui se met à boiter ou refuse carrément de poser la patte au sol.
0: Oh, petit bonhomme. Et face à un coussinet à vif, un animal qui hurle, que faut-il faire pour le soulager? Mais attention, sans aggraver la blessure. Hein.
1: Première chose, il ne faut jamais mettre de glace. Le seul bon réflexe, c'est d'appliquer la règle des 15 minutes. Emmenez-le dans la salle de bain et rincez sa patte sous un jet d'eau tempérée, autour de 15 degrés, pendant 15 minutes chrono. C'est le seul moyen de stopper la propagation de la chaleur dans les tissus profonds. Ensuite, n'appliquez aucune recette de grand-mère. Pas de beurre, pas d'huile, pas de dentifrice. Tamponnez très doucement avec une compresse stérile ou un linge en coton propre, sans jamais frotter, et enveloppez la patte sans serrer pour la protéger.
0: Alors, une fois ces premiers soins d'urgence effectués à la maison, est-ce qu'on doit obligatoirement foncer chez le vétérinaire ou est-ce qu'on peut gérer la cicatrisation nous-mêmes au fil des jours ?
1: La consultation en urgence est non négociable. Un coussinet brûlé, c'est une porte d'entrée béante pour les infections, car le chien va inévitablement marcher par terre ou se lécher de manière compulsive. Le vétérinaire va d'abord gérer la douleur en lui administrant des antalgiques puissants et ensuite il va retirer les tissus morts et réaliser un pansement spécifique qui va amortir le poids de l'animal pour lui permettre de remarcher. De votre côté, la prévention est vitale. Imposez un périmètre de sécurité d'au moins 2 mètres autour du barbecue. Et pour les propriétaires de chats, prenez le réflexe absolu de laisser une casserole d'eau froide sur la plaque de vitrocéramique tant qu'elle n'a pas totalement refroidi.
0: Ouais, bah dis donc, faut éviter ça, les petits bonhommes. Oh, le petit bonhomme avec leur petit coussinet. Hein, Isabelle? Bah oui, il faut faire attention aux petits coussinets des petits animaux. Bien sûr, moi je pense à Nova. Je pense à votre très vieille chatte, monsieur Karl Turgis, et à mon petit Milou, bien entendu. Bon, une fois que ça s'est dit, il est 10h05, donc dans 5 minutes, retour de l'actualité locale. Pour l'instant, j'ai tout bon. Mais avant cela, on va écouter Charlotte Cardin avec son dernier tube, ça s'appelle The Way We Touch.
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0: Charlotte Cardin, The Way We Touch.
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0: Très belle matinée, il est 10h. Et à 10h, on fait tout de suite un point sur l'actualité avec Marie Maison.
2: Le pic de la canicule atteint aujourd'hui. 37 départements sont en vigilance rouge, dont l'Orne et l'Ille-et-Vilaine. La Manche est placée en vigilance orange canicule. La chaleur doit durer jusqu'à mardi. Ces conditions climatiques extrêmes favorisent les incendies. À Avranches, le magasin Jardiland a en partie brûlé hier. Le feu s'est déclenché à l'extérieur. L'enseigne a dû être évacuée en urgence. Il n'y a pas eu de blessés. Les animaux ont pu être sauvés à temps. Dans le reste de la France, l'incendie de Trévillac dans les Pyrénées-Orientales est fixé ce dimanche. Les flammes ont parcouru 5000 hectares. C'est le plus gros incendie de la période estivale pour le moment. Autre feu en cours dans le Lot, cette fois à côté de Cahors. 180 hectares parcourus depuis hier. Situation préoccupante selon les autorités locales. Trois manchois présentés à la justice pour tentative de meurtre. Ce sont des jeunes. Ils ont entre 17 et 19 ans. Deux d'entre eux sont même mineurs. Les faits remontent au début du mois de juin. Ces jeunes sont suspectés d'avoir tiré dans le salon d'une habitation à Orval-sur-Sienne, au sud de Coutances. Les habitants du logement se trouvaient heureusement dans une autre pièce à ce moment-là. Prudence si vous allez vous promener sur la côte ce dimanche. Les secours ont été très sollicités hier. L'hélicoptère de la sécurité civile a secouru deux personnes bloquées par la marée dans la baie du Mont-Saint-Michel. Les victimes avaient de l'eau jusqu'à la taille à l'arrivée des secours. Elles s'en sortent indemnes. Les secours ont aussi été appelés pour venir en aide à sept kitesurfers coincés dans la baie de Serre à côté de Réville à cause d'un courant. En cyclisme, la 9e étape du Tour de France fera 30 km de moins que prévu. Mesure historique prise à cause de la chaleur. Les coureurs partiront en début d'après-midi à 13h45 de Malemort, en Corrèze. On termine par un petit point sur la Dream Cup. La course a pris le départ de Cherbourg hier, direction Lorient dans le Morbihan. Le bateau du skipper cherbourgeois Pierrick Letouzé arrive à la 7e place dans la catégorie IRC équipage. On suivra ça de près, hein, car les conditions en mer vont être mauvaises cette nuit avec l'arrivée d'orages. À noter que le cherbourgeois Alexis Loison a abandonné hier au départ. Selon lui, les conditions étaient trop engagées pour son nouveau bateau mis à l'eau il y a 10 jours. La Dream Cup, c'est à vivre depuis le village installé sur la plage verte de Cherbourg. Ça ouvre ce matin à 11h. La météo, Stéphanie.
0: C'est plutôt pas mal. Bon, c'est plutôt pas mal. Il va falloir que, bien sûr, ces nuages se dissipent. En même temps, ils nous rafraîchissent un petit peu. Donc, on prend ce qui vient.
2: Allez. On s'adapte.
0: Ensuite, la journée sera ensoleillée, avec un vent d'est à nord-est généralement assez fort. Des rafales à 65 km/h localement en journée. Les températures maximales, 26-29 degrés sur le Cotentin, 38 degrés sur la baie du Mont-Saint-Michel. Ailleurs, les températures seront voisines de 32 à 35 degrés. Demain, le risque orageux présent au lever du jour sur la baie du Mont-Saint-Michel, ainsi que sur le Mortainais, va disparaître assez rapidement. Puis, ce sera un temps largement ensoleillé, hein, qui va dominer, avec des températures de 25 degrés sur le Centre-Manche, 21-24 degrés sur le Cotentin, et ailleurs voisines de 29 à 32 degrés. Je vous parle là, évidemment, maximale.
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Johnny Clegg and Savoca avec Scattering of Africa. Dans 3 minutes, c'est la chronique vue du ciel sur un jeu de société. Bon, écoutez, une fois n'est pas coutume, hein. Et notamment un jeu de stratégie pour 1-4 joueurs qui propose une approche thématique réaliste et scientifique de la recherche d'intelligence extraterrestre. Allez, on voit ça juste après Phil Barney.

0: Barrier. 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
1: Il est l'heure de votre chronique vue du ciel sur la radio ici Cotentin avec le responsable du planétarium Ludiver dans la Hague, Simon Nicolas, qui est avec nous. Bonjour Simon.
2: Bonjour Stéphanie.
1: Aujourd'hui, vous nous parlez de SETI. Bon, on en a déjà parlé.
2: Ah ben alors non, la dernière fois, on a parlé du projet SETI. Là, je vais vous parler du jeu de société SETI.
1: Ça a été décliné en jeu.
2: Ah oui, et pas qu'un peu. Contexte. Mi-novembre, il y avait la nuit du jeu. Gros événement à l'Agora organisé par l'association des Jeux Plein la Manche. Et le dimanche matin, on s'est retrouvés à plusieurs pour découvrir ce jeu qui est sorti l'année dernière. L'idée est que chaque joueur incarne une agence spatiale à la recherche d'intelligence extraterrestre.
1: Oh, ça sent gros jeu, ça va.
2: Pensez donc, la partie a duré 3 heures et pas une seconde on s'est ennuyé. Le principe est somme toute assez simple. Il y a potentiellement 2 signaux extraterrestres à découvrir. Pour ce faire, nous avons plusieurs outils. Il faut envoyer des sondes dans le système solaire pour aller étudier les différentes planètes et leurs lunes afin de potentiellement découvrir des traces de vie.
1: Et j'imagine que ces sondes sont adossées à de vraies missions scientifiques. Hein.
2: Mais absolument, c'est là l'un des aspects magiques du jeu. On peut aussi scanner des ensembles de systèmes solaires plus ou moins distants, comme dans la vraie vie. Nous pouvons aussi traiter l'ensemble astronomique de données récoltées, on en a parlé la dernière fois. Chaque action donne accès à des types de résultats, et une fois les 3 en poche, on peut révéler une des 2 traces de vie extraterrestre installées en haut du plateau.
1: Donc à chaque partie, vous découvrez des signaux.
2: Ah ben oui, exactement. On découvre des civilisations ou à minima des traces de vie extraterrestre. Et là, le jeu change. Il faut désormais exploiter au maximum l'ensemble des informations disponibles pour marquer un maximum de points et devenir l'agence spatiale la plus fructueuse. Pour ça, on joue différentes actions évoquées, on joue des cartes projets pour nous aider, on essaie de sécuriser différents financements car
1: l'argent, c'est le nerf de la guerre.
2: Ben oui, exactement. Et puis, il faut aussi s'assurer d'avoir assez d'énergie pour mener à bien les différents projets, sondes, catalogues d'étoiles, etc.
1: Oh là, ça a l'air super intéressant, mais pensez pour dépasser peut-être, non ?
2: Eh bien oui et non. Clairement, il faut aimer les jeux un petit peu ambitieux, à la manière de Terraforming Mars dont je vous ai déjà parlé il y a quelques temps. Mais pas forcément passionné d'astro. Aimer l'astro est en fait un plus, pas du tout un prérequis. Par contre, on y apprend plein de choses car l'auteur est lui un vrai passionné et il s'est appliqué à être le plus réaliste et le plus proche du réel.
1: SETI, le jeu de société. Merci beaucoup Simon.
2: Avec plaisir, bonne journée et bonne partie.
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0: amoureuse de Véronique Sanson. Ici Cotentin, faites les 400 ans de la Marine Nationale. Chaque week-end de l'été, votre radio vous propose de partir à la découverte de 10 lieux de la Manche marqués par cette histoire, par 400 ans de présence. Alors ce matin, on révèle quelques secrets du port du Becquet à l'est de Cherbourg en Cotentin. Anthony Rimbaud, vous êtes avec Magali Lachèvre du service historique de la Défense de Cherbourg.
1: Oui, on est à l'est de Cherbourg, juste après la plage de Collignon, entre Tour-la-Ville et Digoville. À côté de nous, eh bien, on a quelques terrains pour jouer. On a aussi des bancs pour flâner en admirant ce port du Becquet. Ce port du Becquet, Magali, date de quelle époque et pour quelle raison on s'est dit on va faire un port ici?
2: Alors ce port, ça n'est pas le port le plus ancien du Becquet, c'est un port qui a été construit à la fin du XVIIIe siècle en relation avec les travaux de la digue, puisque les pierres qu'on mettait pour faire former la digue, on les extrayait ici à Digoville, au Becquet, dans les collines, hein, qui sont donc des collines calcaires, qui sont derrière nous. C'était des ouvriers militaires qui faisaient l'extraction de la pierre, et puis qui la descendaient donc jusqu'ici, dans ce port qu'on avait construit exprès. Et là, c'était en fait des prestataires privés, hein, qui avaient pris des marchés publics pour assurer le transport de ces pierres entre le port du Becquet et la digue en construction.
1: Peut-être qu'il y avait autant de vent qu'aujourd'hui à l'époque de la construction de ce port. Petite particularité, Magali, juste en face de nous, c'est l'orientation des pierres du port. Ça, on voit pas ça partout. On a des pierres à la verticale.
2: Oui, tout à fait. C'est vraiment ce qui fait l'originalité du port du Becquet. C'est que là où on a l'habitude de voir les pierres ou les briques à l'horizontale, là, on a utilisé des pierres qui manifestement sont des pierres locales, hein, et on les a mises à la verticale, donc sur toute la partie la plus profonde du port.
1: Et on ne sait pas pourquoi.
2: Moi, je ne sais pas pourquoi. Il y a certainement de bonnes raisons, mais il est possible que ce soit simplement esthétique.
1: Et depuis tout à l'heure, Magali, on parle d'un port du Becquet. En fait, il y en a eu plusieurs, des ports ici.
2: Tout à fait. En fait, au départ, donc avant la construction de ce port-là, qui est donc, comme je le disais, lié à la construction de la digue, il y avait un autre port qui était un tout petit peu plus à l'est, derrière le promontoire rocheux, donc, qui est à la sortie de ce port-ci, qui était donc un petit port de pêche. Quand donc on a construit ce port-ci, qui était plus spacieux, même si ça reste un petit port, les pêcheurs se sont déportés immédiatement sur ce port, qu'ils appellent d'ailleurs dans leur courrier le grand port, ce qui est assez amusant parce que voilà, il est quand même assez modeste, mais l'autre était minuscule. C'était vraiment un tout petit port. Dès qu'il a été abandonné par les pêcheurs, l'État s'en est emparé, si je puis dire. Il s'en est servi pour en faire un port d'où on transportait la chaux pour aller construire le fort de l'île Pelée. Donc en fait, sur le promontoire rocheux, il y avait des fours à chaux et on fabriquait la chaux et puis donc on l'a chargé dans des petits bateaux qui allaient jusqu'à l'île Pelée, donc depuis cet ancien minuscule port.
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0: Faudrait que pleuve l'amour. Pascal Obispo et Francis Cabrel sur la radio ici Cotentin. La suite de la musique, c'est rien que du bon avec Camille McDonald et Michel Berger. Je vous souhaite à tous un très bel été dans la Manche.
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0: Ici Cotentin, tous les jours à vos côtés. Sachez que mercredi, le Pays d'Art et d'Histoire du Clos du Cotentin vous proposera une chasse au trésor au château de Bricbec. Une animation qui est destinée aux enfants âgés de 4 à 6 ans qui souhaitent visiter en s'amusant les châteaux forts du Moyen-Âge. À l'aide d'un petit livret encadré par un guide, les enfants sont répartis en équipes portant bannières et blasons. Au terme de leur parcours, ils pourront découvrir un fabuleux trésor. Les parents qui souhaitent peuvent assister à l'animation. Attention, les inscriptions sont obligatoires. Rendez-vous à 15h à la Maison du Patrimoine, 15 place Sainte-Anne. Et puis à l'occasion du centenaire de la disparition de Claude Monet, le Musée d'Art et d'Histoire de Saint-Lô propose l'exposition Agnès Thiollier, Monet au fil de l'eau, une rencontre entre les collections permanentes du musée et l'univers de cet artiste. C'est jusqu'au 20 septembre, ça vous laisse le temps de vous organiser. Je vous laisse les horaires d'ouverture du mardi au dimanche, de 10h à midi, de 14h à 18h. Quant aux tarifs, ils sont de 6 et de 3 euros.
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0: The Life de Amy MacDonald hein, sur la radio ici Cotentin. Bryan Adams avec Everything I Do arrive dans un instant. Vous savez, ce titre est extrait de la bande originale du film Robin des Bois, sorti dans les années 90 avec Kevin Costner. Eh bien, en parlant de Robin des Bois, il y en a un nouveau qui vient de sortir au cinéma avec Hugh Jackman. Histoire d'ici, avec Boris Bonin et le viaduc de Fermanville, c'est à suivre.
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2: C'est le retour de l'histoire sur votre radio ici Cotentin avec notre passionné d'histoire locale. Il est avec nous, Boris Bonin, bonjour.
3: Bonjour Stéphanie.
2: Aujourd'hui, vous nous amenez du côté de Fermanville, alors c'est à l'est de Cherbourg, pour découvrir un remarquable ouvrage de génie civil, un viaduc ferroviaire.
3: C'est dans la vallée du Poult, appelée communément vallée des Moulins, que se dresse ce viaduc. Il en relie les deux crêtes en enjambant donc le Poult, un fleuve côtier long tout de même de 4,6 km. Et son histoire est intimement liée à la création, au tout début du XXe siècle, de la ligne ferroviaire Cherbourg-Barfleur.
2: Ouais, racontez-nous, Boris.
3: Cette ligne sur laquelle circulait le train, appelé par les gens d'ici le Tuvac, a été construite de 1907 à 1911 afin de dynamiser le tourisme et d'acheminer vers Cherbourg la production des maraîchers du Val-de-Serre. Longue de 31,4 km, elle va nécessiter des aménagements. Mais la principale difficulté technique de la construction réside dans le franchissement de la vallée du Poult. Les travaux, confiés aux entreprises cherbourgeoises Noyon et Fils et Dodon, débutent en 1908. Après avoir creusé les fondations, dont certaines font 14 mètres de profondeur à cause de l'instabilité du sol, une spectaculaire grue à vapeur est montée sur le chantier. Puis va s'élever, deux années durant, le plus bel ouvrage d'art ferroviaire de la Manche, tout de granit rose de Fermanville, 7000 mètres cubes.
2: Et il est impressionnant.
3: Le viaduc mesure 242,40 mètres de long sur 5 mètres de large et culmine à 32 mètres au-dessus de la vallée des Moulins. Il comporte 20 arches en plein cintre de 10 mètres d'ouverture. Son tablier de 3,30 mètres de largeur soutient une unique voie de chemin de fer. Le viaduc et la ligne sont donc inaugurés le 8 juillet 1911 et l'exploitation du Tuvac par la Société des chemins de fer de la Manche commence dès le lendemain. Et le passage du viaduc devient une attraction, un moment à la fois attendu et redouté par les passagers du train en raison de l'étroitesse de l'ouvrage.
2: Et son exploitation va continuer jusque pendant la Seconde Guerre mondiale.
3: Les Allemands, via l'organisation TOT, vont utiliser la ligne pendant toute la période d'occupation. Puis arrive le débarquement et la libération. Considérant la ligne comme objectif stratégique, ils font poser des charges explosives sur les 6 piles centrales du viaduc. Et le 21 juin 1944, ils les font exploser. 5 piles sont détruites.
2: Et il faut donc reconstruire.
3: Son relèvement commence en 1946 et le viaduc est rouvert au trafic l'année suivante. Cependant, ce sera de courte durée. Par manque de rentabilité, la ligne Cherbourg-Barfleur est définitivement fermée en 1950. Le viaduc, déclassé, est cédé en 1977 par le Conseil Général de la Manche à la commune de Fermanville contre un franc symbolique. Aujourd'hui, la vallée des Moulins est devenue un lieu de promenade et de randonnée. Alors, si vous avez à cœur de découvrir l'endroit, attardez-vous devant ce magnifique ouvrage et rappelez-vous qu'à une époque révolue, mais pas si lointaine, un petit train tueur de vaches l'empruntait pour arpenter les merveilleux paysages du Val-de-Serre.
2: Vaches qui sont les vaches, nous sommes d'accord. Merci Boris pour ce voyage dans le temps, donc à la découverte de ce patrimoine ferroviaire. Et puis à très bientôt.
3: À très bientôt Stéphanie.
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0: Marine avec Cœur Maladroit sur la radio ici Cotentin. Avant de découvrir un nouveau petit plaisir de l'été, ce sera juste après les Bee Gees, je vous propose de retrouver un nouveau coup de cœur de Clémence Castel.
1: Bonjour à tous, j'ai testé pour vous Ravenauville. Direction la côte est du Cotentin, tout près de Sainte-Mère-Église. Ravenauville, un petit coin de paradis où l'histoire du débarquement rencontre la douceur balnéaire normande. Le cadre naturel de cette commune est enchanteur. La plage s'étend sur des kilomètres de sable fin, bordée de dunes sauvages et de marais protégés. Ce qui frappe le plus, ce sont ces 80 petites cabines de plage aux couleurs pastel, bleu, rose ou encore jaune, alignées face à la mer comme des maisons de poupées. Un décor de carte postale, l'ambiance y est authentique et familiale. Au large, par temps clair, on aperçoit les îles Saint-Marcouf avec leur fort militaire du 19e siècle. Et de l'autre côté, la pointe du Hoc, au lieu du débarquement allié. On se trouve ici sur le secteur d'Utah Beach et cette dimension historique se marie parfaitement avec la beauté naturelle des lieux. À Ravenauville, vous ne vous ennuierez pas et il y en a pour toute la famille et en toute saison. La plage est parfaite pour la baignade, mais aussi pour la pêche à pied à marée basse. Je vous invite d'ailleurs à vérifier les marées. Vous connaissez le longe-côte, cette marche dans l'eau jusqu'à la taille qui fait un bien fou au corps? La plage de Ravenauville est particulièrement adaptée à cette activité. C'est revigorant, sportif et la vue sur la côte est magnifique. Pour les amateurs de balade, le GR223 longe le littoral et offre de superbes randonnées avec vue sur mer. À vélo, les petites routes de campagne vous emmènent vers Sainte-Marie-du-Mont et les sites du débarquement. Et si vous êtes photographe amateur, ne manquez pas le lever de soleil, c'est absolument magique. C'est le moment idéal pour faire des photos magnifiques, quand le ciel s'embrase et fait ressortir les couleurs des cabines. Et là, pas besoin de retouches. Belle journée à tous et surtout n'oubliez pas, les plus beaux voyages commencent bien souvent tout près de chez vous.
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0: Much Heaven avec les Bee Gees sur la radio ici Cotentin. Dans un petit quart d'heure, c'est votre jeu de l'été. Nous jouerons entre 11h à midi et l'été sera chaud. L'idée, c'est de visiter notre camping et réaliser quelques défis pour repartir avec des cadeaux. Mais pour l'instant, voici les petits plaisirs de l'été. Nous sommes allés à votre rencontre.
1: Un coucher de soleil, un lever de soleil, n'importe quoi. Je suis l'adepte des petits plaisirs quotidiens.
2: Bonjour,
1: je m'appelle Madeleine. Mon petit plaisir, toute l'année, pas seulement l'été, c'est de marcher. Je marche souvent, même ici, je vais jusqu'à la Cité de la Mer, faire le grand tour, comme ça. Tout le temps que je peux sortir, même s'il n'y a pas un beau soleil, mais qu'il n'y a pas de pluie, ça me va. J'ai beaucoup de plaisir à faire ça. Je marche aussi bien jusqu'à Querqueville, jusqu'à Château des Ravalets, la Glacerie, surtout Cherbourg-en-Cotentin. Comme j'habite en appartement, ça me permet de suivre les saisons. Je vais aussi beaucoup sur le quartier des Provinces, parce qu'il y a beaucoup de très beaux arbres sur le quartier des Provinces.
3: C'est pas particulièrement les fleurs ou les couleurs ou des odeurs
1: aussi, les couleurs. Ah, les odeurs, tout de suite, ça sent très bon dans la ville. Il n'y a pas que l'odeur des gaz d'échappement. Enfin, j'ai beaucoup marché par la force des choses parce qu'on n'avait pas de voiture. Donc, je marchais. Je fais partie d'un groupe de randonnée. Ah ben, on marche. Ah non, alors on va dans le Cotentin.
3: Qu'est-ce que vous souhaitez aux auditeurs d'ici pour l'été?
1: Profiter des petits bonheurs quotidiens. Oh, la marche. Et puis, sinon, un coucher de soleil, un lever de soleil, n'importe quoi. Je suis l'adepte des petits plaisirs quotidiens. Le meilleur des étés, ça peut être ici comme ailleurs.
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1: Et je vous souhaite un excellent dimanche à l'écoute de votre radio ici Cotentin. Il est 11h, on fait un point sur l'actualité.

0: Ce dimanche sera sans doute la journée la plus chaude de cette troisième canicule. De l'ouest de la France au midi, 37 départements sont en vigilance rouge, soit 1 sur 3. En tout, 26 millions de Français sont concernés par ces températures extrêmes, entre 38 et 41 degrés annoncés. Plusieurs monuments parisiens vont adapter leurs horaires. C'est le cas de la Tour Eiffel, du Louvre et du Musée d'Orsay. Conséquence de ces fortes chaleurs, la 9e étape du Tour de France aujourd'hui entre Malemort et Ussel est raccourcie de 30 km. Départ prévu à 13h45. Une décision inédite sur la grande boucle car la Corrèze passe en vigilance rouge. Le maillot jaune est toujours sur les épaules du Slovène Tadej Pogacar. Il a 2 minutes et 42 secondes d'avance sur son concurrent, le Danois Jonas Vingegaard. Dans le Morbihan, l'inquiétude des autorités face à la rave party dans la forêt de Lannoué. 1500 personnes y participent en toute illégalité. La préfecture dénonce l'irresponsabilité des organisateurs en raison des conditions météorologiques. Le département est en vigilance rouge alors que le moindre mégot pourrait provoquer un départ de feu. 17 enfants hospitalisés cette nuit pour une suspicion d'intoxication alimentaire en Dordogne. C'est une information ici Périgord. L'intoxication a eu lieu dans un centre de vacances à Vanxin. En tout, 26 personnes ont présenté des symptômes. D'après les premiers éléments, le repas du soir est à l'origine des malaises. Je ne laisserai personne confisquer cette présidentielle aux Français. Les mots de Marine Le Pen au journal du dimanche concernant son pourvoi en cassation. La leader du Rassemblement national juge irréaliste que la Cour de cassation puisse rendre sa décision juste avant le premier tour de l'élection présidentielle. Marine Le Pen a lancé sa campagne mardi dernier après sa condamnation en appel pour détournement de fonds publics. Un taux de réussite en légère baisse pour le baccalauréat 2026, 91,4%, soit 0,4 points de moins que l'an dernier d'après le ministère de l'Éducation nationale. Au total, plus de 680 000 candidats ont été admis après la session de rattrapage sur l'ensemble des filières.
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2: Une fois que les nuages se seront dissipés, c'est du soleil pour tout le monde. Voilà ce que nous annoncent les prévisionnistes de Météo France. Une journée donc qui sera ensoleillée avec un vent d'est à nord-est généralement assez fort, avec des rafales à 65 km/h localement en journée. Les températures, 38 degrés sur la baie du Mont-Saint-Michel, 32 à 35 ailleurs, et sur le Cotentin, 26 à 29 degrés. Pour la nuit prochaine, le ciel sera voilé. Et néanmoins, on verra quand même quelques étoiles. Le vent, il sera généralement assez fort cette nuit, avec des rafales à 75 km/h sur la presqu'île du Cotentin. Demain matin, nous aurons en température sur la moitié sud du département 20 à 23 degrés, 16 à 18 degrés plutôt sur le nord. Quant à la couleur du ciel, ça va être orageux hein, au lever du jour, mais pas pour tout le monde. Hein. Sur la baie du Mont-Saint-Michel ainsi que sur le Mortenay, ce risque orageux va disparaître assez rapidement, puis c'est un temps largement ensoleillé ensuite qui va dominer avec des températures maximales de 21 à 24 degrés toujours sur le Cotentin, 25 degrés sur le centre-Manche. Ça commence à redescendre tout doucement, mais sûrement, sur le sud-Manche avec des températures de 29 à 32 degrés. Et alors demain, il faudra également compter avec le vent, toujours ce vent d'est à nord-est, avec des rafales qui pourraient pousser jusqu'à 75 km/h. Sur la route, maintenant, pas de difficulté, tout va bien. Voilà une excellente nouvelle. Et je vais terminer par les horaires du pont tournant à Cherbourg. Si un navire se présente, 18h58 ou 20h58.
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2: Marc Lavoine avec le parking des Anges. Et ensuite, nous allons jouer. À l'été sera chaud. L'idée, c'est de visiter notre camping et surtout de repartir avec des cadeaux.

0: Marc Lavoine, le parking des anges sur votre radio ici Cotentin.
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0: À la découverte de notre camping. Chaque jour, 4 lieux associés à 4 défis. Je vous rappelle que vous avez 15 secondes pour nous donner un maximum de réponses à la question posée. Pour les meilleurs scores, une place en finale, juste avant midi, avec une question qui départagera les deux candidats. Je vous le rappelle qu'en cas d'égalité, ce sont les premiers arrivés. Ils seront sélectionnés. Voilà. Donc l'idée, c'est de vous inscrire rapidement. Bah, ça vous donne un avantage, hein, tout de suite. Hein. Qu'est-ce qu'on a à gagner aujourd'hui? 2 places pour une partie de Laser Game au Games Park à Tours-la-Ville. Ça, c'est rigolo, le Laser Game. À faire avec les enfants, avec les copains. Enfin, voilà. Nous, on vous met 2 places de côté. Et on vous offre également une carte cadeau d'une valeur de 40 euros pour l'Escape Game Escape Yourself de Tours-la-Ville. Alors, ça, c'est génial, l'Escape Game. Vous avez déjà fait ça ou pas? Ça, c'est pareil. C'est à partir de 2 jusqu'à 5 ou 6 joueurs. Vous êtes dans une pièce avec tout un tas de décors et tout et tout. Et puis, il y a une énigme à résoudre. Alors, il y a différents scénarios à chaque fois. Hein. Vous pouvez retrouver avec Léonard de Vinci, parfois dans une crypte avec des espèces de bébêtes. Voilà. Mais enfin, c'est assez génial. Moi, je dis, c'est bien. Et nous rajoutons le magazine. C'est un trimestriel, Normandie Passion. Voilà. Escape Game de Tours-la-Ville, avec donc ces différents scénarios possibles et une petite partie de Laser Game. Oh, écoutez, pour les vacances, c'est quand même sympa ce qu'on vous offre, voilà. C'est à vous de jouer? Allez, il suffit tout simplement de nous appeler au 02 33 23 13 23. Je vous rappelle que c'est Isabelle qui décroche.
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0: Alex Warren avec Fever Dream sur votre radio.

0: Fever Dream, Alex Warren.
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0: Bon, où est-ce que vous êtes encore passé ce matin? C'est pas possible ça. Ils sont où nos auditeurs? Normalement il fait un peu frais là. Donc vous n'êtes pas assommé par la chaleur, pas tout de suite en tout cas. Ça va pas tarder à arriver cet après-midi. Le jeu du camping, l'été sera chaud quoi. 4 lieux associés à 4 défis. 15 secondes pour nous donner un maximum de réponses. On vous offre aujourd'hui, ça c'est bien pour les enfants notamment, mais pas que, 2 places pour une partie de laser game au Games Park à Tours-la-Ville, une carte cadeau d'une valeur de 40 euros pour l'escape game Escape Yourself de Tours-la-Ville avec différents scénarios possibles, et nous rajoutons le magazine trimestriel Normandie Passion, la Passion, que nous procure la Normandie. 02 33 23 13 23 si vous souhaitez jouer avec nous. On va écouter Mylène Farmer, la voici, la voilà, avec Je t'aime, Mélancolie. Et ensuite, j'espère vous retrouver. À tout de suite, peut-être.

0: Ben Farmer avec le titre Je t'aime mélancolie. Il est 11h17. On va écouter les Blocs avec Wonderful Life. Ça, c'est une chanson qui est tout simplement formidable. Et ensuite, on va jouer avec Annick. Oui, Annick est là, Annick avec Cœur de Ville, Enville.
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0: C'est un titre qui va bientôt avoir 30 ans, ça au moins. Hein. Black Wonderful Life sur la radio ici Cotentin et c'était chouette. Hein.
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0: Bonjour Annick.
2: Bonjour.

0: vous êtes là, Annick. Ah, je vous jure. Ah, bah, vous me sauvez.
1: On va bien voir, voilà. On va bien voir ce que ça donne.
0: Hein. Bah, le principal, c'est que vous soyez là, déjà. Et d'une. Déjà, ça vaudrait presque un point de plus. Hein.
1: Ah, bah, oui, mais c'est ce que j'espère. Hein. Je me suis dit quand même, étant donné que je vais être un petit peu seule au monde, peut-être que
0: voilà.
1: Cotentin va me gratifier d'un point de plus. Parce que je ne sais pas si je vais bien voir.
0: On verra bien. Il y a donc des places pour une partie de Laser Game au Games Park à Tour-la-Ville. Ça, c'est chouette. Enfin, je dis c'est chouette.
1: Oui.
0: Vous avez des petits-enfants, des enfants, Annick, dites-moi.
1: Ben, ils vont venir au mois d'août.
0: Ah, bah, c'est très bien.
1: J'ai
0: ça.
1: Deux petits-enfants de 10 ans et 13 ans.
0: Et donc, bah, c'est parfait, ça. C'est nickel. Ah, bah oui, voilà. La carte cadeau là, pour aller faire l'Escape Game, ce serait génial. Et puis, pour vous, ce sera le magazine Normandie Passion. Voilà, par exemple.
1: Ah, bah. Voilà,
0: pourquoi pas. Maintenant, il faut aller au bout. Alors, dites-moi, oui, Annick, je vous propose soit de vous diriger vers l'aire de jeu, vers le parking, la supérette ou la location de vélo. Dites-moi.
1: Eh bien, on va aller vers la supérette.
0: On va vers la supérette. C'est donc la supérette qui vous inspire en cette fin de matinée, Annick. Nous allons bientôt déclencher le chrono. Et voici la question. Donnez-moi le plus grand nombre de marques de supermarchés que vous connaissez. Top.
1: Auchan, Carrefour, Leclerc, Super U, Coxy Market.
0: Hop là, on s'arrête là. Eh ben, dites, voilà. C'est bien, hein? 1, 2, 3, 4, 5. Et 5 points pour démarrer le jeu.
1: Si on n'est pas trop nombreux, c'est un espoir.
0: Non, exactement. Donc je vous dis peut-être tout à l'heure pour la question qui amènera une réponse chiffrée. OK ? Et puis si vous êtes la seule.
1: Je sais bien.
0: Et puis si vous êtes la seule à jouer, bon, vous inquiétez pas, on vous offre tout ça, vous inquiétez pas. Mais j'ai l'impression. Ouais, dites-moi.
1: C'est vous qui me rappelez ?
0: Oui. Vous pouvez raccrocher, il n'y a aucun souci. Allez, on va écouter. À tout à l'heure, peut-être. On va écouter le Brigade de Alain Biwe d'un certain Alain Souchon.
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0: Alain Souchon avec le bagel de Landy Way.
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0: Demain, balade et papotage à Saint-Michel-de-Montjoie. Aux alentours du parc Musée du Granit, vous êtes invité à une petite balade accompagnée d'environ 6 km à la découverte du bocage granitique de Saint-Michel-de-Montjoie. C'est à 14h. Donc rendez-vous au parc Musée du Granit sur la commune. C'est sur réservation et si vous avez besoin du numéro, on a tout ce qu'il faut. 02 33 23 13 23. Et puis ce jeudi à partir de 11h15, l'association des courses du Mont-Saint-Michel-Pont-Orson organise une nouvelle réunion hippique sur son hippodrome Maurice-Jean avec plusieurs compétitions au menu. Elles sont d'ailleurs labellisées premium, c'est-à-dire que toute la France entière peut en fait parier et assister en direct à la retransmission des courses sur la chaîne thématique Equidia. Des compétitions qui servent pour certaines de courses qualificatives pour le Trot Open des régions et les meilleurs professionnels sont attendus donc sur la piste. Présence du stand PMU avec Céline et Bruno qui vous guident dans vos choix. Ils vous font gagner des bons à parier, des goodies, concours de pronostics, etc., etc. Bref, une belle journée en perspective sur l'hippodrome Maurice-Jean avec l'association des courses du Mont-Saint-Michel-Pont-Orson. C'était dur hein, d'aller jusqu'au bout, c'est fatigant.
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0: Un petit coup de Shakira.

0: Je suis en train de regarder la suite de la musique. Attendez-vous à du lourd, mesdames et messieurs, puisque Demis Roussos arrive dans quelques minutes.
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0: Non, Isabelle. Non. Alors ça, c'est de la grossophobie, hein. Attention, hein. Non, attendez-vous à du lourd, mais Demis Roussos, je ne dis pas ça parce que monsieur, à un moment ou un autre de sa vie, a été en surpoids. Non, Isabelle. C'est juste que le titre qui va arriver, c'est du lourd, quoi. C'est forcément quelque chose qui est... Ah bah voilà. Alors on va me dire, bah voilà, tu dénonces tes camarades, c'est pas bien, nanana. Bonjour Dominique.
2: Bonjour Stéphanie, quel bonheur.
0: Oh bah moi aussi je suis ravie parce que vous savez j'ai une équipe, hein. C'est pas simple. Hein.
2: Ah bah non, faut pas vous laisser faire. Hein.
0: Oh, je vous jure, hein, il faut batailler, hein, il faut jouer des coudes, hein, c'est quand même terrible. Hein. On ne peut plus rien dire.
2: Avec la chaleur.
0: Bon, comment vous allez, Dominique?
2: Bah, ça va, qu'est-ce que vous voulez? On a un petit peu moins chaud ce matin, mais
0: ouais.
2: Le soleil va revenir, il faut espérer. Voilà.
0: Oui, de toute façon, oui, normalement, il est prévu de revenir. Alors, c'est vrai que je ne sais pas si vous vous souvenez du week-end dernier, mais on avait les mêmes conditions. Oui. Et parfois il mettait un peu de temps avant d'arriver, hein, le soleil. Bah ouais. Bah vous êtes à Saint-Germain-de-Gaillard, hein, ça je me trompe pas.
2: Exactement.
0: Et ben voilà, impeccable. Bah, merci d'être avec nous, Dominique. Je vais vous demander maintenant de choisir une partie de notre camping, aire de jeu, parking ou bien la location de vélo. Dites-moi.
2: Oh, je vais prendre la location de vélo. Ça ira bien.
0: La location de vélo. D'accord, on y va. En plein Tour de France. Alors, vous suivez un petit peu le Tour de France ou ça vous intéresse pas?
2: Non, pas du tout, j'ai pas le temps.
0: Oui, ah bah écoutez, ça, hein. C'est vrai que ça dure longtemps, une étape.
2: Oh oui,
0: tout à les pauvres. Oh, qu'est-ce qu'ils mettent comme coup de pédale. Alors, Dominique, êtes-vous prête?
2: Oui.
0: Alors, on va y aller. Donnez-moi le plus grand nombre d'objets ou de véhicules avec des roues. Top.
2: Une trottinette, un vélo, une voiture, un camion, une grue, une pelleteuse, des patins roulettes, un tracteur, je vous l'ai dit, un hélicoptère, il y a des roues, un avion, il y a des roues.
0: Bah dis donc, vous étiez inspiré, hein, parce que...
2: Alors, tout à fait.
0: Alors, là, j'ai juste un doute pour la grue.
2: Mais si, il y a des roues avant. Il faut des roues pour l'envoyer ailleurs.
0: Allez, de toute façon, vous marquez plus de points pour l'instant qu'Annick. Il n'y a pas photo, hein, ça là-dessus, ne vous inquiétez pas. 1, 2, 3, 4, 5, 6, 7, 8, 9, vous avez tout explosé. Bon, mais...
2: C'est super.
0: Bon, Dominique, vous serez certainement, je le pense, tout à l'heure, en finale. D'accord?
2: D'accord.
0: Annick est à Cœur-Dreville, hein, qui a eu la gentillesse de prendre son téléphone et de jouer avec nous. Et tout de même à 5 points. Donc là, il nous manque plus qu'un candidat. Il faut faire pour le prochain candidat. Je crois que c'est Morissette, hein, c'est ça, Isabelle, hein, qui va arriver. Hein, voilà. Il faut que Morissette aille au-delà des 5 points. Sinon, ce sera Annick et vous, Dominique. Alors, à tout
2: pas
0: à
2: problème,
0: l'heure.
2: Stéphanie.
0: À tout à l'heure.
2: À tout à l'heure, Stéphanie. Merci beaucoup.
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0: Ben oui, faites ça. Mais c'est Morissette là qui a pris la place. Quelle heure est-il? Quasiment 11h39 minutes. Je vous souhaite à toutes et à tous une très belle fin de matinée.
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0: C'était bien sûr David Hallyday avec ce titre Tu ne m'as pas laissé le temps sur la radio ici Cotentin.
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0: Bien le bonjour Morissette.
2: Bonjour Stéphanie.
0: Morissette, vous êtes à Cherbourg.
2: Oui.
0: Comment allez-vous?
2: Ben ma foi, je respire mieux aujourd'hui.
0: Ce matin, c'est vrai que c'est mieux, hein. Ça c'est sûr.
2: Ah,
0: hein.
2: Oui, voilà.
0: Vous avez pu aérer un peu la maison, ça va?
2: Voilà, ça fait du bien, un peu d'air frais, là, ça fait du bien.
0: Carrément, bon. Bah oui. Du coup, comment vous occupez vos journées quand il fait chaud comme ça? Vous sortez plutôt le matin ou vous restez tranquillou à la maison?
2: Je sors le matin si j'ai besoin de sortir et autrement, je reste tranquille à la maison parce que j'ai beaucoup de mal à supporter la chaleur.
0: Ouais, vous savez, vous n'êtes pas la seule, Morissette. Hein.
2: Oui, là.
0: Alors, nous encore... On n'est pas trop à plaindre. Hein. Mais alors, dis donc, hein, 42 degrés, là, chez les voisins, non, c'est affreux.
2: Eh oui. Mais bon, c'est comme ça, faut passer par là, et puis voilà.
0: Oui. Ce qui serait bien, c'est qu'on fasse un peu plus attention à notre planète, hein. Ce serait pas mal non plus.
2: Oui,
0: hein.
2: oui, ça c'est sûr. Ouais,
0: depuis le temps qu'on le dit que ça va nous tomber sur le coin du nez, voilà. Hein.
2: Oui, c'est sûr.
0: Bon, en tout cas, nous, on joue et on va prendre plaisir à jouer. Il y a deux places pour une partie de laser game à Tour-la-Ville au Games Park à gagner. Une carte cadeau d'une valeur de 40 euros pour l'Escape Game Escape Yourself à Tour-la-Ville. Et on rajoute le magazine trimestriel Normandie Passion. Morissette, Annick nous a fait 5 points et Dominique 9 points. Morissette, je vais vous poser la question. Souhaitez-vous visiter l'aire de jeu ou le parking?
2: L'aire de jeu? Ouais.
0: C'est une bonne idée, l'aire de jeu. C'est bien ça.
2: Oui, pourquoi pas.
0: Voilà. Allez, attention, la question arrive, Morissette. Hein. Donnez-moi le plus grand nombre de jeux de cartes que vous connaissez. Top.
2: La belote, le tarot, le... Je ne sais plus.
0: Oh, je vous ai troublé avec ma question. Oh, je vous ai mis dans la difficulté, Morissette. Oh, je suis désolée. Bon, la belote, le tarot. Alors, le Scrabble, non. On avait le mille-bornes, on avait la crapette, on avait le kilo de merde, on avait quoi d'autre? Ça fait longtemps que je n'ai pas joué au kilo de merde, quand j'y pense.
2: Je ne connais pas ça.
0: Oh, c'est marrant tout plein, il faudrait que je vous l'apprenne, celui-là. Il est marrant le jeu, le kilo de caca là. Il est rigolo comme tout. Morissette, ce sera pas pour aujourd'hui. Mais Morissette, je vous remercie d'avoir pris votre téléphone et d'avoir composé le 02 33 23 13 23 pour jouer avec nous. Maintenant, je vais vous dire une chose. Je vais vous dire une chose, Morissette. C'est pour vous. C'est pour vous, on vous l'offre. Demis Roussos. Le voilà.
2: J'aimais bien Demis Roussos.
0: Bon, il nous a quittés en 2015, hein, le pauvre, hein, ça fait un petit moment qu'il est parti. Mais on va écouter Quand je t'aime.
2: Formidable.
0: Alors on y va, c'est parti, Demis Roussos, Quand je t'aime.

0: Demis Rousseau, c'était Quand je t'aime sur la radio ici Cotentin. On va marquer une pause et ensuite on va rejoindre Annick et Dominique, nos deux finalistes.
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0: Allez, c'est parti pour la finale avec Annick et Dominique. Ça va toujours, mesdames ?
5: Ça va.
0: Bon, Annick, je vous présente Dominique. Dominique, Annick ?
5: Bonjour, Annick.
6: Bonjour.
5: Bonjour, Dominique.
0: Alors, mesdames, je vais vous poser une question qui va forcément nous amener à une réponse chiffrée, ok ? Si vous avez la bonne réponse, bah tant mieux. Mais sinon, il faut se rapprocher le plus de la bonne réponse pour remporter, je vous le rappelle, deux places pour une partie de Laser Game au Games Park à Tours-la-Ville, ainsi qu'une carte cadeau d'une valeur de 40 euros pour l'Escape Game Escape Yourself de Tours-la-Ville avec différents scénarios possibles, bien sûr. Et nous rajoutons donc le magazine trimestriel Normandie Passion. Dans la mesure, Dominique, où c'est vous qui avez fait le plus grand nombre de points, je peux vous proposer de prendre la main ou bien de la laisser la main à Annick. Qu'est-ce que vous faites,
5: Dominique ? Non, je l'offre à Annick.
0: Oh, vous offrez bon, la bien. Main. Oh, bah d'accord, alors. Annick, bon, je vais vous poser la question. Oui. J'ai besoin d'une réponse rapide, s'il vous plaît. Et Dominique, ce sera à vous, toujours aussi rapide également. Ça marche, mesdames ?
5: Encore entendu.
0: Allez, en cœur. Oh, vous étiez génial, là. Voici la question. En quelle année a eu lieu l'inauguration du bassin à flot du port de Plaisance à Saint-Val-à-Hougues, s'il vous plaît ? En quelle année ? 1997 pour Annick. Dominique ?
5: Moi, je dirais 2004.
0: 2004 pour Dominique. Eh bien, la bonne réponse, c'est 1982.
5: Ah, j'ai perdu.
0: Ah, je suis désolée, Dominique.
5: C'est pas grave.
0: Ah, on vous fait des gros bisous.
5: C'est le hasard.
0: En fait, c'était bien 1982. Merci d'avoir joué avec nous, Dominique. C'était un plaisir. Vous revenez quand vous voulez. À bientôt.
5: Il n'y a pas de souci. À bientôt, Stéphanie. Au revoir.
0: Au revoir. Et Annick, vous avez vu ?
5: Oui.
0: Eh ben, vous m'avez sauvé la vie en appelant. Et en plus, vous êtes récompensée parce que c'est vous qui gagnez les cadeaux.
5: Je suis doublement récompensée. Je pense que mes enfants sont bien contents là, quand ils vont arriver ce mois d'août.
0: J'en suis même persuadée qu'ils seront même très très contents.
5: Il faudra peut-être que je les aide dans l'escape game, mais voilà, sinon je pense que ça ira.
0: Restez pas enfermés, surtout.
5: Ah ben ça, voilà. C'est pas l'occasion de tester ce genre de choses.
0: Eh ben, ça devrait vous plaire. À écouter, à très très bientôt, Annick, et encore merci. Hein, vous avez été super.
5: Merci toujours à vous, et puis merci à ici Cotentin.
0: Ça marche.
5: Bien, une bonne radio.
0: Oh, vous êtes adorable.
5: Bonne journée à vous.
0: Au revoir. Voici Patrice Rochaine. Non, c'est pas Will Smith. C'est la première version. Alors, je ne sais pas si elle est meilleure ou pas, mais c'est la première. C'est Forget Me Nots, tout de suite. Et puis d'ici 4 minutes, et c'est le retour de l'information locale.

0: Will Smith l'avait repris hein, lorsqu'ils ont sorti Men in Black, hein, c'était il y a quelques années maintenant. Et ça, c'est la première version Forget Me Not de Patrice Russian sur la radio ICI Cotentin.
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0: Passez une excellente journée, il est midi. À midi, les infos, c'est avec Marie Maison.
2: La canicule touche un tiers de la France, alerte rouge dans 37 départements allant de l'ouest à la Bourgogne. Chez nous, c'est orange, la Manche est un peu épargnée, mais on attend jusqu'à 37 degrés dans le sud du département cet après-midi. Alors justement, dans cette zone où il fait souvent plus chaud, les maires passent à l'action. C'est le cas du maire de Barenton, pas loin de Mortain-Bocage. Stéphane Lelièvre a mis en place une série de mesures pour faire face à ces chaleurs extrêmes.
3: Nous, on a déjà adapté les horaires de nos agents. Avant, les agents travaillaient à la journée de 7h30 à 17h30. Et dès qu'on passe les 30 degrés, en fin de compte, les agents décalent leurs horaires et travaillent de 6h à 13h avec une pause le matin pour finir sur des températures confortables. Par rapport aux habitants, donc nous, on appelle chaque semaine, on appelle les personnes âgées qu'on identifie, qui nous semble un peu isolé ou seul, pour savoir si elles ont pas de problème avec la chaleur, avec l'hydratation. Prenez une page Facebook qui est plutôt consultée, par les plus jeunes, jusqu'aux personnes de 70 ans peut-être, sur laquelle on communique, on transmet les infos aux préfectures, vigilance canicule, vigilance sécheresse, vigilance sur la consommation d'eau. Et on a aussi un panneau d'affichage numérique dans le centre-bourg sur lequel on diffuse les mêmes informations.
2: La mairie de Barenton qui a aussi mené des travaux d'isolation au sein de son école pour maintenir les salles de classe à 25 degrés.
0: Une vague de chaleur propice aux incendies.
2: La Manche est en alerte orange au feu de forêt. Hier soir, un incendie s'est déclaré dans un champ à Foligny. On est entre Granville et Villedieu-les-Poêles. 1500 mètres carrés de végétation ont brûlé. Autre incendie impressionnant cette fois dans le Jardiland d'Avranches. C'était hier, le feu s'est déclenché à l'extérieur. L'enseigne a dû être évacuée en urgence. Il n'y a pas eu de blessés et les animaux ont pu être sauvés à temps. En Espagne, les autorités viennent d'annoncer que l'incendie parti jeudi en Andalousie est enfin stabilisé. Le feu a fait 12 morts parmi les potentielles victimes. Une Française portée disparue. Prudence si vous allez vous promener sur la côte. Ce dimanche, les secours sont très sollicités. Hier, l'hélicoptère de la sécurité civile a secouru deux personnes bloquées par la marée dans la baie du Mont-Saint-Michel. Les victimes avaient de l'eau jusqu'à la taille à leur arrivée. Elles s'en sortent sans blessure.
0: Les pistes cyclables font débat au département.
2: Oui, il est question de la nouvelle portion de véloroute tout juste inaugurée entre Donville-les-Bains et le Mont-Saint-Michel. Pour le président du conseil départemental de la Manche, Jean Morin, ces pistes sont indispensables au tourisme.
4: Là, nous sommes arrivés à un niveau qui nous remet, qui nous place parmi les meilleurs. Nous avons traité les points noirs qu'il y avait sur ce département, donc que ce soit la passerelle de la Haye, que ce soit le pont de la Roque qui va être travaillé, ou encore l'arrivée sur le Mont-Saint-Michel par la voie verte qui a été créée. Effectivement, tout ça contribue à nous rassurer et à nous conforter dans ce que nous avons pu réaliser, mais nous continuons le travail.
2: Mais pour Karine Duval, chef de file de l'opposition socialiste et écologiste au département, on se trompe d'objectif car le tourisme, selon elle, se développe au détriment de l'économie locale.
5: Tout ce qui est fait a un intérêt, certes, mais nous, ce qui nous préoccupe beaucoup, c'est le vélo au quotidien en tant que mode de transport, et là, on n'y est pas. Quand on est à la campagne ou autre, on a le droit de se déplacer autrement qu'en voiture. Est-ce qu'on a possibilité de prendre un bus? Est-ce qu'on a possibilité de mettre son vélo dans le bus? Ça, c'est des choses qu'on doit interroger globalement, et notamment, on regarde des projets qui attendent le territoire. Quelqu'un qui habitera à Coutances et qui voudra travailler sur le potentiel chantier à Val du Futur, il dira comment? En voiture? Il arrivera au bout, il n'y a pas de place pour se garer.
2: La Manche compte en tout 255 km de voies vertes. Lui tente aujourd'hui un pari un peu fou. Un Toulonnais de 42 ans essaye de traverser la Manche d'une traite en foil. Vous savez, cette planche équipée d'un aileron qu'on manie avec une pagaie. Il n'y a donc ni moteur ni voile. Il est parti d'Eastbourne en Angleterre ce matin et compte arriver à Cherbourg en fin d'après-midi. Sur la mer, toujours, une centaine de bateaux sont alignés sur la Dream Cup, direction Lorient dans le Morbihan. Les skippers s'attendent à des conditions météo difficile cette nuit. D'ailleurs, le village de la Dream Cup installé sur la plage verte de Cherbourg va fermer ses portes plus tôt que prévu à cause des fortes rafales de vent attendues en fin de journée. Le site fermera à 16h au lieu de 19h. Une météo venteuse, on le disait Stéphanie.
0: Ben oui, c'est vrai, avec un vent d'est à nord-est généralement assez fort, des rafales jusqu'à 65 km/h. Des nuages qui ont du mal à se dissiper, mais le soleil devrait revenir dans l'après-midi. Des températures maximales de 26 à 29 degrés sur le Cotentin, 38 sur la baie du Mont-Saint-Michel. Ailleurs, 32 à 35 degrés. Donc s'il vous plaît, pensez à bien vous protéger du soleil. Prenez soin de vous et je vous dis excellent dimanche.
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7: Tout à fait, bonjour, bon dimanche. Sous vos applaudissements, c'est Willy vient déjeuner chez vous, numéro 1070. Eh oui, ça filoche mes amis. Très heureux de vous retrouver, très heureux de passer une nouvelle heure avec vous en direct. Ici, pas de best-of ou d'émission rabais. On reste ensemble tout l'été, la pause fraîcheur, elle est là. On revient à notre manière, comme tout le reste de l'année, hein. On revient à notre manière sur l'actu de la semaine, les tendances du moment, nos invités, notre musique, nos cadeaux, tout le monde est là. Alors notez bien les dossiers du jour. Dans un instant, nous sommes en pleine Coupe du Monde et il y a de nombreuses personnes, vous peut-être, qui font des paris sportifs en ligne. Un Français sur quatre avoue faire des paris, dont une majorité de jeunes. Alors, bon, quand on sait parier juste le plaisir, qu'on sait s'arrêter à temps, ça va, mais parfois, hélas, certains tombent dans l'addiction, les dangers des paris sportifs, on en parle dans une minute. Et à 12h30, comment la canicule bouleverse les courses des Français? C'est vrai qu'avec des températures à 40 degrés, ben, on a tous adapté nos achats dans les supermarchés. On mange moins, on mange différemment. Oui, mais alors on préfère manger quoi? On préfère boire quoi? Est-ce que ça coûte plus cher un panier canicule par rapport à un panier normal? Ben, vous verrez, il y a une petite surprise. On en parle dans 20 minutes. Et bien sûr, comme d'hab, on ne change pas une formule gagnante. Mes amis, on fait cette émission ensemble. Notez bien le numéro 0810 055 056. C'est la libre antenne de l'été. Vous m'appelez pour discuter de ce que vous voulez. Ici, c'est chez vous, vous passez et vous pouvez réagir sur les thèmes du jour. Tiens, donnez-moi le pronostic, puisqu'on va parler de paris sportifs. Donnez-moi le pronostic sur le prochain match des Bleus. C'est le mardi 14 juillet. Tiens, France-Espagne, quel sera le score? Qu'est-ce que, comme on va parler nourriture en période de canicule, qu'est-ce que vous mangez? Tiens, là, en ce moment, c'est quoi? C'est la fête à la salade. Moi, c'est melon. Tranche de jambon, j'ai une flemme, mais même couper mon melon, j'ai la flemme d'ouvrir le melon, c'est pour vous dire à quel point. Donc c'est melon, tranche de jambon, burrata, j'aime bien la burrata moi. Florentin qui est au standard, qu'est-ce que il bosse? Il bosse, Florentin est au standard, il bosse déjà, Florentin? Il piaffe? Florentin, tu manges quoi toi en ce moment? Pardon, hein, deux secondes. Hein. Tu manges quoi là en ce moment? Quoi, t'aimes bien les salades? Oui? Ah, il dit ouais, j'aime bien les salades. Emma, la technique ma chérie, qu'est-ce que ton truc que t'adores manger l'été? Emma la technique, vas-y ma chérie, que oui. Du quoi? Du taboulé. Ah, taboulé, c'est bien. Et Filoche à la Réale. Du melon. Filoche, il est comme moi. De toute façon, Filoche, il est toujours comme moi, parce que c'est comme ça. Melon. Filoche, melon. Donc, on a taboulé et salade. Eh ben, vous, dites-moi tout. 0810, 055, 056. Et lorsque vous passez à l'antenne, vous repartez avec votre sélection pour une carte carburant au Tralé d'une valeur de 200 euros. Voilà, je crois que j'ai tout dit. Alors, zou, commençons. Jingle. Allez, hop, hop,
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7: Et ouvrons notre premier dossier. Bonjour, Hervé Martini.
8: Bonjour.
7: Bienvenue ici, mon cher Hervé. Vous êtes le secrétaire général de l'association Addiction France. Qu'est-ce que vous aimez manger l'été, mon cher Hervé?
8: Pour rester dans melon, burrata, voilà. Comme tout le monde, des choses fraîches.
7: Des choses fraîches, évidemment. Alors, mon cher Hervé, comme nous sommes en période de Coupe du Monde actuellement, je voulais vous avoir parce que est-ce que vous me confirmez qu'il y a de ce que vous en savez, qu'il y a de plus de personnes qui font des paris sportifs quand il y a de grands événements comme la Coupe du Monde?
8: Absolument. D'ailleurs, les grandes entreprises qui produisent ces jeux-là l'ont bien compris, avec de nombreuses publicités dans les métros, partout dans les revues, et même dans les pubs.
7: Exactement.
8: Entre les matchs, dans les pauses fraîcheurs.
7: Et des publicités qui, j'allais dire, sont très agressives dans le sens où elles s'adressent vraiment aux jeunes, on est d'accord, hein?
8: Absolument, puisque d'ailleurs on le voit bien, c'est les 18-34 ans, c'est 60%, c'est bien la cible, quand vous avez le chat qui court avec la pelote de laine, quand vous avez la daronne, les mots comme ça, on cible pas le gars de 50 ans, 55 ans qui joue au PMU, on cible vraiment les plus jeunes.
7: Ouais, les plus jeunes, je voyais un ado sur 5, c'est ça, déjà parié, 20%.
8: Oui, un ado sur 5 a déjà commencé à jouer sur le pari, notamment en ligne.
7: Ouais. Mmh. et 20% de garçons, hein, plus de garçons de 17 ans. 20% de garçons de 17 ans, enfin c'est fou.
8: Oui, alors que je rappelle, c'est interdit pour les mineurs.
7: Bah, c'est la question que j'allais vous poser. Alors, donc ça veut dire quoi que cette interdiction en ligne, elle marche et pas du tout?
8: En fin de compte, on n'a pas le droit, effectivement, pour un mineur, d'être inscrit dans ces jeux-là. On n'a pas le droit d'aller, par exemple, dans son bureau de tabac classique, bureau de tabac, plus jeu, etc., jouer avec des jeux de hasard et d'argent. On n'a pas du tout le droit. C'est interdit. Voilà. Parce que justement, les jeunes sont plus fragiles, en fin de compte. Ils sont plus sensibles à l'addiction en général.
7: Voilà, bah justement, mon cher Hervé, j'allais venir là-dessus. Parce que quand on arrive à parier de manière amusante, et qu'on arrive à s'arrêter à temps, bon, voilà, ça pose pas de problème.
8: Oui.
7: Mais quand on devient accro-addictif, là, ça pose des problèmes. Comment est-ce que je peux savoir, moi, si je suis un joueur compulsif? Comment je peux le savoir? Comment je m'en rends compte?
8: Au début, vous l'avez bien dit, c'est une notion de plaisir, on sait s'arrêter, entre amis, on joue. Et puis à la fin, on commence à miser de plus en plus. Et puis dans notre tête, on n'est pas là pour gagner, mais plutôt pour se refaire. Ouais. Ça change un peu. Vous voyez, je vais me refaire. Ouais. Je suis en train d'être agressif aussi si je perds. Je cache les choses à mes proches, par exemple. Et surtout les mises qui augmentent de plus en plus. Et regarde, nous, on joue un tout petit peu. Vous jouez entre collègues, 3-4 euros sur le match,
7: de demain,
8: etc. Ça reste très limité. Par contre, c'est des sommes qui peuvent aller de 400, 500. Moi, en clinique, je vois des gens de 400, 500 euros par semaine minimum qui vont jouer. À d'autres jeux aussi, de grattage par exemple, etc. Et surtout, on peut jouer en ligne à plein de choses différentes.
7: C'est ça.
8: On peut jouer à l'autre bout de la terre, aux courses de lévrier, aux courses de poney, que sais-je.
7: Ah ouais, d'accord, donc c'est vraiment sans fin. Hein. Et donc, quand je deviens addict, donc je suis comment? Là, vous commencez à me dire, voilà, on commence à cacher des choses, puis après, c'est un peu une spirale, quoi. Et surendettement, là, par exemple, ça, c'est ça aussi?
8: Absolument. Alors, là, les conséquences, bien sûr, financières qu'on voit évidemment tout de suite, mais après, ça joue sur le moral. On a une phase d'abord au départ, une phase de gain, une phase de perte où on essaie de surfaire, et puis après, une phase qu'on appelle de désespoir dans le jeu, qui veut dire ce que ça veut dire. C'est-à-dire que les gens, en fin de compte, sont désespérés parce qu'ils ne gagnent plus, ils essaient de se refaire. Donc, il y a une anxiété, de la dépression, et on peut avoir des personnes qui peuvent aller jusqu'au suicide parce que les soucis s'accumulent. On s'isole aussi,
7: C'est
8: on s'isole.
7: Ça.
8: Comme toute addiction, on n'a plus avec les autres. C'est-à-dire qu'au départ, quand on joue avec les autres, c'est on est ensemble, on fait une petite part, il n'y a pas de problème, il n'y a pas de souci de ce côté-là. Par contre, on va s'isoler, on va rester sur soi, replier, pas parler aux autres. Là, il faut se méfier, effectivement. C'est souvent les proches d'ailleurs qui nous disent tiens, il a changé, il n'est plus comme avant, ce qui se passe.
7: Voilà.
8: C'est rarement la personne tout de suite qui va le dire.
7: Et puis, on développe aussi d'autres addictions qu'on n'avait peut-être pas ou moins, comme je sais pas, on fume plus, on boit plus.
8: Oui, alors c'est vrai, vous avez tout à fait raison, c'est-à-dire que les personnes qui effectivement ont déjà des tendances addictives ou des conduites addictives, alcool, tabac, cannabis, vont plutôt continuer, on va renforcer un peu les choses. Pourquoi? Parce qu'on va utiliser aussi ces produits comme un peu automédication. Je suis pas bien, je prends de l'alcool, donc ça me permet de dormir, d'oublier les soucis, puis la machine elle s'emballe encore plus quoi.
7: Donc on fait quoi alors pour essayer de s'en sortir? C'est quoi? C'est de venir vous voir, d'en parler?
8: Oui, c'est d'en parler, parce que ça reste encore un tabou, on se dit, mais le jeu, on maîtrise, plein de gens français jouent, etc. Faut pas hésiter à en parler. Faut pas hésiter si on a un doute sur sa pratique. Si on n'est pas forcément addict, mais on a un doute sur sa pratique, on peut aller voir un professionnel de santé qui va vous poser un diagnostic, vous rassurer, vous aiguiller, vous poser des bonnes questions pour permettre d'orienter le diagnostic et surtout éviter qu'après on arrive vers une addiction au jeu sévère avec des complications qui sont beaucoup plus graves. De polyaddiction, dépression, etc.
7: Donc parlez-en, ne restez pas enfermés. Merci mon cher Hervé. Allez, on se fait un petit pari. On parie 10 centimes. Ça va, 10 centimes pour le match?
8: Ça va, c'est...
7: Pour le match mardi, qu'est-ce que vous dites alors? Combien?
8: Je dis la France, bien évidemment.
7: Évidemment,
8: 2-0 avec les deux buts d'Embélé et un but de Dembélé, un but de Mbappé.
7: 2-0. Voilà. Si vous gagnez, je vous donnerai 10 centimes, mon cher Hervé. Ça n'ira pas plus loin.
8: Plaisir,
7: et mon amitié éternelle. Merci, mon cher Hervé. Merci beaucoup d'être passé nous voir.
8: Merci,
7: passez un bon dimanche.
8: Au revoir,
7: secrétaire général de l'association Addiction France. Allez, maintenant, c'est vous que je veux entendre, mes amis. C'est la libre antenne du week-end. Si vous voulez réagir là-dessus, sur les addictions, ou même si vous jouez, faites des paris en ligne, mais tranquillement, ou des paris avec des potes tranquillement, ou si au contraire, vous êtes allé un petit peu loin là-dessus. 0810 055 056. Appelez-moi, on parle de ce que vous voulez. Ici, c'est chez vous, mes amis. Ici, c'est votre radio. Vous voulez Daniel Balavoine? Tant mieux, il est là. Vous voulez le chanteur? Ah, dis donc, vous en demandez des choses. Il est là aussi, tiens. Je me

0: chanson, j'aurais pu la démarrer moi aussi. Hein. Je me présente, je m'appelle Willy. Déjà, tu vois, ça rime avec Henri. Pendant je m'appelle Henri, pendant je m'appelle Willy. Déjà, ça rime. Le chanteur, l'animateur, c'est pas mal. J'aurais pu faire cette chanson et je l'aurais fait exactement pareil. Peut-être même mieux.
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0: Allez, on va accueillir Christophe. Ça va, mon Christophe?
3: Ça va, mon Willy.
0: Comment vas-tu, mon bébé? Tu nous appelles d'où?
3: Évry, hors couronne. Donc, en fait, on est voisins.
0: Ah bah, on est voisins. Bah, il fallait venir me voir au lieu de m'appeler.
3: Oui,
0: passe.
3: Mais après, je crois qu'en fait, c'est sur en fait rendez-vous, non? C'est ça?
0: Mais pas du. Christophe, c'est la prochaine fois. Là, dis-moi quand t'as envie de venir, tu viens. On règle le problème tout de suite.
3: Samedi prochain.
0: Allez, tu viens samedi prochain. Ok, tu viens me voir.
3: C'est vrai, vraiment?
0: Bah oui, vraiment. Bah, attends, mais moi, attends. Alors là. Ah non, pas samedi prochain, je suis pas là. Alors dans 15 jours.
3: Dans 15 jours.
0: Samedi prochain, je serai en direct de nos amis de chez ICI Azur à Nice. Donc dans 15 jours si tu veux, OK?
3: Oui, très bien.
0: Ah non, on s'arrange, il y a pas de souci, mon Christophe.
3: C'est pour quelle date alors exactement, oui?
0: Comment, c'est quelle date? Bah c'est dans 15 jours. Oui. C'est pas samedi prochain, c'est samedi d'après. Je te laisse regarder. Le 25 juillet, on me dit.
3: Ah, OK.
0: Bah voilà.
3: Mon anniversaire, c'est le 24 juillet.
0: Tu viens fêter ton anniversaire. Et Christophe, radin comme je suis, je ne te ferai pas de cadeau, évidemment, mais.
3: Oui, bah oui, Par contre, évite la nourriture de.
0: Non, mais t'inquiète pas, tu viendrais, mais j'aurai les mains vides, hein, je t'assure. Mais ton cadeau, ça sera moi, et c'est déjà pas mal.
3: Oui.
0: tu voulais réagir sur les paris sportifs, mon Christophe?
3: Ouais, c'est ça. Alors... Donc en fait, moi, j'ai un souci, c'est que moi, je suis donc accro à ça.
0: Aïe.
3: Et ouais. Oh. Bon, après, je mise des petites sommes, ouais. 1 euro et 2 euros, mais.
0: Mais tu peux pas t'en empêcher.
3: Semaine, et disons que par semaine, je peux aller jusqu'à 50 euros, quoi.
0: Ouais, quand
3: semaine.
0: Même. Quand même, tu vois, ça fait
3: et
0: du...
3: Voilà, en fait, toujours l'espoir en disant oui, mais ouais. si donc en fait je gagne, je serai en fait riche,
0: c'est
3: donc
0: ça.
3: Plus que je... Voilà.
0: Et donc tu dépenses...
3: J'essaie de m'en sortir, mais c'est très compliqué, quoi.
0: Tu dépenses à peu près 200 euros par mois, quoi, c'est à peu près ça, à peu près, hein, dans
3: c'est
0: les
3: ça.
0: Paris.
3: C'est
0: quoi,
3: ça, ouais.
0: C'est des paris sur quoi que tu fais? Des trucs de sport ou...
3: Foot, tennis, ouais. Voilà, et même le PMU aussi, toi, ouais. Donc voilà.
0: Hervé, sans rentrer dans ta vie privée, d'accord, tu dis ce que tu veux, ne t'inquiète pas, je veux pas être indiscret, mais est-ce que le fait de gaspiller du coup 200 euros par mois, ça t'empêche de faire d'autres choses? Est-ce qu'à cause de ça, tu peux pas, faire des loisirs?
3: Je peux pas faire de shopping, resto, voilà quoi, tu vois. Et en plus, je touche un petit salaire.
0: Ouais.
3: Donc voilà, j'essaie de m'en sortir du mieux que je peux, mais c'est
0: dur.
3: Compliqué, quoi.
0: Ah bah ouais, c'est dur. Tu sais, c'est quand on est accro à la cigarette et tout. Et que les gens disent, oh, bah, tu peux arrêter. Bah, non, voilà, c'est de l'addiction et on peut pas le faire aussi facilement. Alors, j'ai une question à te poser, mon cher Christophe. Tu as envie de t'en sortir? Tu veux essayer de faire quelque chose?
3: Oui.
0: Oui. Est-ce que tu veux que je te donne le numéro d'Hervé Martini qu'on a eu tout à l'heure?
3: Oui, pourquoi?
0: D'accord.
3: Pas, il est où?
0: Alors, Hervé, il est à Paris, justement. Et c'est le secrétaire général de l'association Addiction France. Et puis, peut-être que comme ça, il pourra te filer des petits conseils.
3: Dans ma vie de tous les jours, en fait, ça me bouffe, quoi. Ma compagne, on se prend souvent la tête par rapport à ça. Elle me dit qu'il y a d'autres priorités.
0: Ouais.
3: Tu sais ce qu'on va faire?
0: Regarde, Florentin, tu veux bien rappeler Hervé Martin, tu veux bien rappeler notre premier invité? Tu sais quoi? Christophe, reste là. Tu restes en ligne tranquillement 2 minutes. On va rappeler Hervé Martini 2 minutes par téléphone. Mm-hmm. Comme ça, vous allez vous parler 2 secondes en ligne, d'accord? On va faire comme ça. Et puis là, en attendant, on va passer. Voilà, on va faire tout. Voilà, mon filoche à la réalisation. Écoute-moi bien, mon filoche. On fait tout en direct. C'est ça qui est génial. Christophe, tu restes. On rappelle Hervé Martini. Dans un instant, je vous présenterai également un invité pas banal, parce que j'aime vous présenter des invités pas banaux.
3: Pas banaux.
0: Mais d'abord, pas banaux. Mais d'abord, on va écouter Gauvin Serz avec 4 enfants plus loin. Ah, ça rend hommage aux mamans. Bah, moi, j'ai appelé Mama Rovelli juste avant l'émission. Je l'embrasse très fort et embrasse toutes les mamans qui nous écoutent. Et on s'occupe de toi, mon Christophe. Hein, reste avec nous. À tout de suite.

0: mon Christophe ?
1: Oui, je suis là, Willy.
0: Alors, Christophe est un fidèle auditeur et puis il est vraiment, vraiment dans la panade parce qu'il joue trop et il a envie de s'en sortir, mon cher Hervé. Je peux, hors antenne, vous donner tranquillement le numéro de Christophe ?
1: Oui.
0: D'accord ? Comme ça, parce qu'il a besoin d'un petit coup de main. Hein, mon cri-cri, on fait comme ça ?
1: Ça dépend quel secteur il est, quel coin il habite.
0: Il habite en banlieue parisienne.
2: Évry.
1: D'accord, ok.
0: D'accord, comme ça, vous lui donnez des petits conseils ?
1: Pas de problème, ça marche.
0: Vous êtes adorable, Hervé. On fait comme ça, mon Christophe ?
2: Oui. Bah écoute, si ça peut, si ça peut aider, parce que personnellement, voilà, je t'ai dit, même dans ma vie de tous les jours, ça me bouffe la vie, quoi.
0: Je sais très bien. Bah tu sais ce qu'on va faire. On va donner, il y a Florentin au standard, donne ton numéro à Hervé Martini. Hervé est tellement gentil, c'est sûr qu'il va te rappeler, d'accord ? Comme ça au moins, s'il peut te filer quelques coups de main, ça sera pas mal. Ok, tu nous tiens au courant, mon cri-cri.
1: Mardi, il n'y a pas de problème, mardi, voilà. Je peux le rappeler.
0: Eh bah très bien.
1: Après le 14 juillet, il n'y a pas de souci pour lui, ça va ?
2: Oui.
0: Eh bah super.
2: Oui, très bien. Et puis comme nous, en fait, on se voit le 25 juillet, donc dirais s'il en est.
0: Voilà. On fait comme ça. Je t'embrasse fort, mon Christophe. Merci beaucoup. Et Hervé Mattiani, merci infiniment. Hein. Adorable, Hervé, secrétaire général de l'association Addiction France.
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0: Et comme promis, place à la personne pas banale du dimanche. Bonjour, Raphaël Bonneau.
5: Bonjour Willy.
0: Alors mon cher Raphaël, tout au long de cet été, on va prendre des petites nouvelles de certains invités pas banaux qu'on s'est eus. Qu'est-ce qu'ils sont devenus depuis le temps ? Eh ben c'est le cas avec Raphaël qu'on avait eu en septembre 2024. À cette époque, vous aviez 21 ans et parallèlement à vos études, vous vous apprêtiez à ouvrir votre première boulangerie, votre boulangerie dans un petit village. Comment ça s'est passé depuis alors ?
5: Exactement. Donc c'était
0: il y a presque deux ans.
5: Ouais. Exactement. Donc depuis, on a parcouru un petit bout de chemin, mon équipe et moi-même.
0: Ouais.
5: Donc l'ouverture s'est très bien passée. Alors bon, il y a eu les aléas.
0: Oui, bien sûr.
5: Voilà, du quotidien, j'ai envie de dire quand on entreprend.
0: Ouais.
5: Mais ça a plutôt bien fonctionné au-delà de nos attentes puisque j'ai réussi à ouvrir un second point de vente en avril, donc 6 mois après. En centre-ville de Perpignan.
0: Ah oui, parce que la première boulangerie, elle était à Saint-Estève, hein, près de Perpignan. Ah,
5: exactement. Voilà. Exactement. C'est un village avec quand même à peu près 10 000 habitants, donc un gros village, qui est collé à Perpignan. Donc sur lequel j'ai su.
0: Et donc tout ça en faisant vos études, hein, on est d'accord à ce moment-là. Hein.
5: Alors depuis les études en fait, je devais continuer quand j'ai ouvert la boutique, puis finalement j'ai ouvert et j'ai laissé tomber puisque j'avais plus le temps du tout. Mais du coup non, les études sont mis de côté.
0: Et juste un petit mot Raphaël, parce que je me souviens que vous nous aviez dit qu'à cette époque aucune banque ne voulait vous suivre. Donc vous aviez 21 ans, d'accord, vous étiez étudiant, vous rêviez d'ouvrir cette boulangerie pour entre autres, sauver ce village, voilà, parce qu'il faut des commerces dans les villages. Et aucune banque ne vous avait suivi, hein, c'est ça hein ?
5: Non, c'est ça, ouais. Sur 6 banques, il y en avait. J'ai eu des refus des 6. Alors finalement, il y en a une qui s'est portée, mais finalement, j'avais pas en tout cas les crédits que j'avais pu espérer. Donc j'avais autofinancé beaucoup de choses, j'avais négocié avec les artisans de payer plusieurs fois après l'ouverture.
0: Elles doivent avoir bien les boules, toutes ces banques.
5: Le premier mois, on a peut-être dû faire 3 ou 4 fois ce qu'on voulait faire. Donc c'est super et c'est ce qui a permis d'ouvrir les portes justement et c'est sûr que le financement du deuxième point de vente a été beaucoup plus simple.
0: Et aujourd'hui, les
5: discussions ne sont plus les mêmes, j'ai envie de dire.
0: Ouais, mais bon, les banques, alors après évidemment, c'est un boulot, c'est normal, l'argent il tombe pas du ciel, mais merde quoi, c'est aussi leur truc d'aider des jeunes qui veulent se lancer, enfin bon. En tout cas, donc là vous en avez combien de boulangeries là aujourd'hui Raphaël ?
5: Donc là, ça fait 3 boutiques.
0: 3. Le mec, il en a 3. Voilà, il y a 2 ans, il en avait 0. 21 ans, il s'est dit aller. Et vos parents, eux, sont toujours dans la boulangerie ? Je crois qu'ils faisaient aussi ce métier-là, non, à l'époque, non ? C'est ça ?
5: Ma mère, pas du tout, parce qu'elle travaille dans le milieu hospitalier. Okay. Mais mon père, oui, toujours, il est...
0: C'est ça.
5: Mais voilà, il... peut-être qu'il part bientôt à la retraite.
0: Bon, bah, et franchement, Raphaël, bravo. Hein, bravo,
5: on lui
0: bravo.
5: Souhaite, ouais.
0: Quelle belle réussite. C'est quoi le truc qui s'arrache dans les boulangeries de chez Raphaël ? C'est quoi la spécialité ?
5: Il y a les viennoiseries, on essaye de faire pas mal de créations assez innovantes régulièrement.
0: Ah, c'est bien.
5: En plus, on est passé sur l'émission La meilleure boulangerie de France cette année.
0: Alors,
5: c'est chouette.
0: Ah, bah, dis donc. Donc, aucun regret.
5: Et après, en ce moment, il y a les trompe-l'œil, là, l'été, c'est assez frais, qui marche assez bien. Donc,
0: c'est bon, ça.
5: On essaye de se diversifier et de créer des nouveautés assez régulièrement.
0: Et Raphaël, bravo, hein, je suis fier de vous. Moi, je m'y suis pour.
5: Merci beaucoup.

0: J'y suis pour rien dans le truc, mais je suis fier de vous.
1: Oh, ben, c'est ce genre d'interview qui ont permis de lancer l'ouverture.
0: Exactement,
1: hein.
0: Raphaël.
1: On serait peut-être pas là aujourd'hui.
0: Raphaël, hein. Dites-le que c'est grâce à moi si ça marche.
1: Ah, ben, je pense que Willy, vous faites partie de,
0: ben, exactement.
1: D'un bon pourcentage.
0: Mais évidemment. Bravo, moi. Alors, comment elle s'appelle la première boulangerie, tiens, à Saint-Estève?
1: Elle s'appelle Toutes les Pains du Soleil.
0: Voilà, les Pains du Soleil.
1: De la France, et exactement. On souhaite apporter un petit bout de soleil sur la table de nos clients
0: et bah bravo,
1: et à n'importe quel moment de la journée.
0: Bravo Raphaël, voilà, tout en étant étudiant, bah, il a ouvert sa première boulangerie à Saint-Estève, près de Perpignan. Merci beaucoup mon Raphaël.
1: Merci beaucoup.
0: Passez un bon dimanche. Allez, si vous aimez les pubs, elles sont là. Si vous aimez les infos pratiques près de chez vous, elles sont là aussi, juste après ça. Regardez.
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6: Ici Cotentin, tous les jours à vos côtés. Et sachez que mercredi, le Pays d'art et d'histoire du Clos du Cotentin vous proposera une chasse au trésor au château de Bricbec. Une animation qui est destinée aux enfants âgés de 4 à 6 ans qui souhaitent visiter en s'amusant les châteaux forts du Moyen-Âge. À l'aide d'un petit livret encadré par un guide, les enfants sont répartis en équipes portant bannières et blasons. Au terme de leur parcours, ils pourront découvrir un fabuleux trésor. Les parents qui souhaitent peuvent assister à l'animation. Attention, les inscriptions sont obligatoires. Rendez-vous à 15h à la Maison du Patrimoine, 15 Place Sainte-Anne. Et puis à l'occasion du centenaire de la disparition de Claude Monet, le Musée d'art et d'histoire de Saint-Lô propose l'exposition Agnès Thiollier, Monet au fil de l'eau, c'est une rencontre entre les collections permanentes du musée et l'univers de cet artiste. C'est jusqu'au 20 septembre, ça vous laisse le temps de vous organiser. Je vous laisse les horaires d'ouverture du mardi au dimanche, de 10h à midi, de 14h à 18h. Quant aux tarifs, ils sont de 6 et de 3 euros.
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0: Allez, partons gaiement vers la deuxième demi-heure de votre grand talk show du week-end, en direct. T'as vu, on est en direct, hein. Les auditeurs appellent, tac-tac, ils interpellent nos invités, qui leur filent un petit coup de main. C'est la radio que j'aime. Et j'aime tant faire cette émission avec vous, donc merci de votre fidélité. Ici l'été, c'est pas fermé. Dans un instant, on va évoquer nos courses en supermarché en pleine canicule. Qu'est-ce qu'on mange? Qu'est-ce que tu bois, doudou didon? La réponse dans 5 minutes, et bien sûr on fait cette émission ensemble. Alors rappelez-moi vite, hein, 0810 055 056, c'est la libre antenne du week-end. Vous faites tous partie de ce programme, vous faites tous partie de cette tribu. Appelez-moi, je vous attends. Vous repartez avec votre sélection pour une carte carburant d'une valeur de 200 €. Mais d'abord, si vous n'avez pas suivi l'actu, pas de panique, l'actu vous suit. Il est temps pour moi de mettre les points sur les i.
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0: Et on commence avec les feux d'artifice du 14 juillet annulés dans certaines villes de France. À cause de la canicule, il y a des risques d'embrasement. L'autre feu d'artifice dont il va falloir se méfier, c'est celui qui se contient dans le slip de Patrick Bruel depuis que le chanteur reste cloîtré chez lui. La police ne déplore aucun heurt à Paris après la victoire des Bleus contre le Maroc. CNews fera une minute de silence. Pour pouvoir se présenter à l'élection présidentielle, Jean Lassalle, qui a besoin de 100 000 euros, lance une cagnotte liqueur de litchi. C'est comme une cagnotte litchi, mais avec de la liqueur. Avant même d'être président, Lassalle nous fait déjà les poches. Et il est fort, lui, il est très fort. Une étude française révèle que les poules rougissent en fonction de leurs émotions. Et ça, certains gars de la campagne le savent très bien. Hein, les petits coquins, les petits gaquins. Quand une poule ne veut pas faire l'amour, il paraît qu'elle dit « Oh non, pas ce soir, j'ai mes graines ». Cela fait pile un an que l'interdiction de fumer à la plage est entrée en vigueur. Un an qu'on ne peut donc plus se balader avec le paquet de Marlboro coincé dans l'élastique du moule-burne. Quelle tristesse. Attention, le non-respect de cette interdiction est sanctionné d'une amende de 135 euros, ce qui est à 2 euros près le prix d'un paquet de clopes. Heureusement, sur certaines plages, il reste la pipe. TF1 aurait acté la fin de Joséphine Ange Gardien. Dans le dernier épisode, Joséphine claquera des doigts et se fera disparaître elle-même. Slimane entame une tournée piano-voix. Renaud, lui, fera une tournée perno-voix. Mis en cause dans de nombreuses affaires judiciaires de pédophilie, le site internet de discussion Coco, pourtant définitivement fermé par les autorités en 2024, semble être de nouveau accessible. Les prédateurs sexuels peuvent donc continuer à se tripoter les noix. En larmes à la télé, le président Kim Jong-un a imploré les femmes nord-coréennes à faire plus de bébés. Et oui, apparemment là-bas, les femmes n'ont pas du tout envie de Ken Jong-un. Enfin, le saviez-vous, en déplacement au Francopholis de La Rochelle, Dominique de Villepin déclare aimer le rap. Voilà, bah c'est sans doute parce que pour lui, les présidentielles, c'est rappé. Allez, heureusement, dans 172 jours, c'est fini 2026.
8: Voilà, mes amis, il n'y a que des bonnes nouvelles là. Je vous ai fait un petit tour des bonnes nouvelles. Bon, c'était rapide, mais enfin, on a compris l'essentiel. Tout le reste est accessoire. Alors, si on n'est pas le moral, pas de souci, rassurez-vous, je suis là. Si vous avez un petit coup de mou, il est temps de chanter le palabapapapa qui va vous libérer de vos toxines. Alors, quand je vous dirai à vous, vous me ferez un palabapapapa et tout ira beaucoup mieux. Regarde, là, ça va pas bien. Là, t'as le moral qui est un peu. Il fait chaud, il y en a marre.
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8: oui, mais. À toi. Palabapapala.
0: Et voilà, ça va beaucoup mieux. T'as vu ? C'est ça le miracle de cette radio. Voici John Travolta.

0: C'était John Travolta et Olivia Newton.
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0: Allez, ouvrons notre nouveau dossier. Bonjour Clémence Luc.
3: Bonjour.
0: Bienvenue ici, ma chère Clémence. Alors, vous êtes la fondatrice de l'application de cashback 10%. Alors déjà, 10%, c'est quoi? Expliquez-nous.
3: Tout à fait. Bah, merci de me recevoir. Alors, 10%, c'est une application de cashback sur les marques du quotidien.
0: Ouais.
3: C'est-à-dire qu'on travaille avec des marques comme Colgate, Danette, Carapelli, Fleury Michon.
0: Ah oui, oui.
3: Et nos utilisateurs nous partagent leur preuve d'achat dès qu'ils achètent nos produits partenaires.
0: Ouais.
3: Et on leur rembourse 10% du prix qu'ils ont payé.
0: Voilà.
3: Et donc, ça permet aux marques de fidéliser leurs clients et aux acheteurs d'être très contents.
0: Bah voilà. Je crois qu'il y a 450 000 personnes déjà qui utilisent 10% à peu près.
3: Exactement, voilà. Qui utilisent l'app.
0: Je les ai contents, je les ai comptés tout à l'heure. Donc effectivement, ils sont bien contents. Alors, ma chère Clémence, vous avez donc mené une étude pour savoir ce qu'on achetait en période de canicule. Alors déjà, en deux mots très très simples, voilà, très très simples. Hein, vous l'avez réalisé comment cette étude ?
3: Alors, on s'est demandé un peu à quel point ces températures extrêmes impactaient les courses des Français.
0: Ouais.
3: Et donc, on a regardé ce qui se passait dans les tickets de caisse pendant la semaine de canicule fin juin partout en France.
0: Ouais.
3: Qui avait changé dans les habitudes des Français.
0: Voilà. Et donc, alors, on y apprend quoi? On y apprend pas mal de petits trucs. Hein. Tiens, par exemple, ça m'a fait rire parce que c'est tellement vrai. Déjà, on va tous faire les courses au même moment. On a changé notre moment pour aller faire les courses, je veux dire.
3: Exactement. Donc, c'est à la fois ce qui change, c'est ce que les Français consomment, mais aussi comment est-ce qu'ils les consomment.
0: Exact.
3: Donc, typiquement, il y a beaucoup plus de Français qui vont faire leurs courses le matin, assez tôt, hein, dans le créneau entre 7h et 11h, alors que...
0: Alors que elle est partie.
3: 14h17h, elle est au supermarché solide.
0: D'accord, parce que en fait, et ce que vous dites aussi dans l'étude, c'est que on regroupe nos courses.
3: Tout à fait. Donc on observe que les consommateurs vont moins souvent faire leurs courses. Donc on a une fréquence des tickets de caisse qui a baissé. Par contre, ils font des plus gros pleins à chaque fois. L'idée derrière, c'est de ne pas multiplier les allers-retours et donc de faire des caddies un peu plus remplis qui permettent de sortir un peu moins souvent.
0: C'est exactement ce que je fais, Clément. C'est tout pareil. Et donc, quel type de produit on achète le plus? Alors, dans un caddie canicule, il y a quoi? Alors, il y a les glaces, forcément. Hein.
3: Alors, évidemment, il y a les glaces. On a plus 36% de vente de glaces la semaine de la canicule.
0: Ouais.
3: C'est dans quasiment un panier sur trois des Français.
0: Ouais.
3: Donc très très présent dans les paniers. On a évidemment aussi de l'eau plate, des sirops, des eaux gazeuses.
0: Ouais.
3: Donc ça, on dirait sur la partie un peu sucrée boisson.
0: Ouais.
3: Mais il y a aussi un gros pic sur les fruits et les légumes.
0: Ouais, oui.
3: Ce qu'on constate, c'est que tout ce qui sert à cuisiner le chaud a une énorme baisse cette semaine-là.
0: Ah oui, oui,
3: par exemple, les pâtes, la viande, le fromage.
0: Flemme. Mais non, mais même moi, d'ouvrir mon pot de yaourt d'Activia, qui pourtant fait très, très bien, qui fait du bien à mon transit. Mais rien que ça, j'ai la flemme. Donc alors là, cuire, c'est même pas la peine. Ah ouais, ouais.
3: On ne veut pas se retrouver avec un four allumé, des plaques dans tous les sens, etc. Le but, c'est d'éviter.
0: Ouais.
3: Exactement.
0: Alors
3: que par contre, notre duo gagnant qu'on a remarqué dans l'équipe, c'est le melon pastèque, par exemple,
0: qui
3: est dans un panier sur trois, de plus de 15% cette semaine-ci.
0: Ah, je suis fan de pastèque, moi j'adore ça. Alors effectivement, ce qui baisse, alors c'est marrant, c'est donc effectivement, vous l'avez dit, la sauce, les pâtes, le café, le beurre, le chocolat. Le chocolat aussi, qui est en baisse.
3: Tout à fait.
0: Et alors,
3: sauf dans les glaces.
0: Sauf dans les glaces, évidemment, Clémence. Et en revanche, alors, ce qui est marrant, c'est que, c'est-à-dire que dans toutes les régions, c'est pareil. Comment dire? C'est-à-dire que même dans le nord, on fait les mêmes courses que dans le sud. Vous voyez ce que je veux dire? C'est ça, hein?
3: Exactement.
0: Voilà.
3: Alors là, les questions que vous me posiez, que je vous partageais sur le melon pastèque, les glaces, etc. C'est des pics qu'on a habituellement dans le sud de la France, surtout en période d'été.
0: Ouais.
3: Et là, ce qu'on a constaté, c'est que le clivage qu'il y avait normalement entre le nord et le sud de la France, qui sont censés consommer différemment, n'existait plus vraiment. Et le niveau de glace, de tomates, de melon pastèque, d'eau, etc., en fait, était à peu près similaire dans le nord et le sud, ce qui est extrêmement rare dans la consommation des Français.
0: Et est-ce que les supermarchés arrivent à s'adapter? Parce que moi, je suis allée, par exemple, dans mon Carrefour Market hier matin, et le rayon eau, tout ça, là, c'était bien désert, quand même. Donc, c'est un peu à la ramasse?
3: Beaucoup d'enseignes.
0: Ouais.
3: Exactement. Pardon, je vous coupe la parole,
0: allez-y.
3: Tout à fait ça. Il y a plusieurs enseignes qui ont signalé des ruptures de stock sur tous les produits qu'on vient d'évoquer, les fruits d'été, les glaces, l'eau plate, l'eau gazeuse et tout ce genre de boissons fraîches, disons, et à travers toute la France, pour le coup.
0: Bah oui, je voulais acheter du Schweppes agrumes 0, parce que je fais attention à ma ligne, il n'y en avait plus. J'ai failli faire un scandale, vous me connaissez, j'ai failli gueuler, mais ça sert à rien, il n'y avait plus rien. Et alors, au niveau prix, est-ce que les caddies sont plus chers, là, en période de canicule?
3: Avec la fréquence des courses qui baisse, ouais. Du coup, les caddies sont un peu plus chers.
0: Et voilà.
3: On va moins souvent faire les courses, on fait des plus grosses courses, donc ça coûte un peu plus cher.
0: Ouais.
3: Donc, on est à environ plus 2% par rapport, disons, juin 2025. On a comparé pour avoir la saisonnalité. Donc, il y a quand même un petit surcoût qui est directement imputable à la chaleur.
0: Ouais.
3: Avec des hausses sur les prix de la glace, des glaces au chocolat, par exemple, etc.
0: Bon. Et vous pensez que là, les courses qu'on fait cette année, là, qu'on est en train de faire en ce moment, là, depuis qu'il y a la canicule, c'est quoi? C'est une répétition pour nos futurs étés?
3: Alors ça, c'est dur à prévoir, mais on nous a dit que ces chaleurs extrêmes n'étaient a priori pas la dernière vague qu'on allait expérimenter. Donc je pense que c'est pour ça que c'est très important de comprendre comment ça impacte la consommation des Français et comment derrière les marques doivent s'adapter et prévoir de s'adapter sur le long terme.
0: Bon, restez avec nous, Clémence. Restez une petite seconde avec nous, ma chère Clémence. Juste une petite minute. Je vous présente. Comment elle s'appelle, notre auditrice? Pardon. Ah, Catherine. Cathy. Ça va, ma Cathy?
4: Oui, ça va. Bonjour, Willy.
0: Tu les appelles d'où, ma Cathy?
4: De Valence.
0: De Valence, très bien. Toi, qu'est-ce que tu manges là l'été? Alors, c'est quoi le... Tu fais moins de courses? Comment ça se passe?
4: Cette année, on a eu la chance d'avoir des courgettes au jardin. Et du coup, on les mange à toutes les sauces.
0: Ah bah très bien. C'est courgettes matin, midi et soir.
4: Et là, ce qu'on fait bien cet été, c'est des courgettes, enfin des soupes de courgettes froides.
0: Ah, c'est bien ça. Alors attends, mais donc ça, c'est des trucs dans le jardin hein, que tu as eu, hein, c'est ça que tu nous dis. Hein.
4: Oui, ouais, ouais.
0: Voilà. Et toi, tu es maman? Il y a qui à la maison? Il y a que toi?
4: Il y a que moi et mon conjoint.
0: Et ton chéri. Bon, du coup, est-ce que toi, tu fais des courses un petit peu... Alors, mis à part les courgettes, parce qu'on a bien compris que chez Cathy, c'est courgettes. Mais mis à part des courgettes, est-ce que tu as changé un petit peu là, ta manière de faire les courses là, dès qu'il fait très chaud?
4: Ah oui, donc c'est glace, c'est des saucisses au barbecue, parce qu'en fait on a la flemme de cuisiner dedans, donc on cuisine dehors au barbecue, il fait moins faim.
0: C'est flemme. En fait, c'est flemme. Hein. Le mot qui revient, c'est flemme. Voilà, on en a marre. Mais il faut bien manger, hein, voilà, quand même.
4: Et puis tout de suite, on met le four. Donc la cuisine, on a 40 degrés à l'intérieur. Donc on préfère au barbecue dehors, c'est plus pratique.
0: C'est exactement ce qu'il y a dans votre étude, hein, ma chère Clémence. Alors là, on est pile dedans. Bon, ma Cathy, merci
3: tout
0: beaucoup.
3: À fait.
0: Merci beaucoup d'être passée nous voir. Donc je suppose qu'à midi, il y a courgettes, c'est ça hein?
4: Tout à fait.
0: Voilà.
4: En salade.
0: Ah, courgette en salade, c'est bien. Et ce soir, c'est courgette comment ce soir?
4: En soupe.
0: En soupe. Eh ben oui, il y a Filoche. Il y a Filoche, notre réalisateur, qui dit pourquoi tu fais pas des glaces à la courgette? Je suis sûre que c'est bon. Pourquoi pas?
4: Ah, j'ai jamais testé.
0: Eh ben, Cathy, tu es priée de faire des glaces à la courgette et tu nous rappelles le week-end prochain pour nous dire si les gens sont tombés malades ou si tout le monde va bien. Je t'embrasse fort, ma Cathy. Merci d'être passée nous voir. Tu repars évidemment avec ta sélection pour la carte carburant d'une valeur de 200 euros. Ma chère Clémence, merci beaucoup d'être passée nous voir aussi.
3: Merci beaucoup à vous de m'avoir invitée. Je vous souhaite un très bon dimanche.
0: Ah, qu'est-ce qu'elle est polie, Clémence. Mais moi aussi, je vous souhaite un très bon dimanche. Fondatrice de l'application de Cashback 10%. Merci beaucoup d'être passée nous voir. Allez, dans un instant, c'est vous que je veux. Ah non, dans un instant, il y aura le tirage au sort. Il y aura quelqu'un qui va repartir avec une carte carburant d'une valeur de 200 euros. Mais d'abord, tiens, on va écouter Vanessa Paradis avec Les épines du cœur. Ah, c'est beau ça. Très belle cette chanson. J'adore cette chanson. J'adore Vanessa Paradis. Et surtout, c'est là le plus essentiel, je m'adore moi.

0: Incroyable, mes amis, il vient de se passer un truc de dingue. Nous avons enchaîné deux disques là, en entier. C'est la première fois depuis le début de ma carrière que j'enchaîne deux disques en entier. Alors là, bravo! Ah, je me tonne moi-même. Tu sais, c'est les espèces de... il y a les miracles de Noël et puis il y a les miracles de l'été. C'est le miracle de l'été, c'était Vanessa Paradis. Dans un instant, la bonne initiative du dimanche. Et si on partait en vacances avec des gens qu'on ne connaît pas? Eh bien, on en parle juste après ça.
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0: Oui, oui, vibrons mardi 14 juillet donc avec l'équipe de France qui rencontre l'Espagne, évidemment en direct sur votre radio ici, mais continuons à vibrer puisque c'est la suite de Willy vient déjeuner chez vous en direct tout cet été, hein, la pause fraîcheur du week-end, elle est là, les samedis et dimanches entre midi et 13h, mais vite, comme ce sont les 5 dernières minutes, terminons cette incroyable émission par une bonne idée. Bonjour Patrick Bondy.
5: Bonjour.
0: Bonjour
5: Willy.
0: Bienvenue ici mon cher Patrick. Alors vous êtes le créateur de Partons Demain. Alors Partons Demain, c'est quoi?
5: Partons Demain, c'est une application ou un site internet de rencontres de voyageurs qui souhaitent voyager donc soit en avion, soit à bateau, soit faire une rando.
0: Ouais.
5: Pour les gens qui sont seuls. Ils s'inscrivent sur le site et proposent des voyages, proposent des voyages où ils peuvent, où ils invitent des gens à venir avec eux.
0: Voilà, c'est donc une plateforme pour connecter des voyageurs entre eux. C'est pour ceux qu'on en a marre de voyager seul ou ceux qui n'ont pas envie de voyager seul.
5: Mais tout à fait, d'être seul, c'est toujours un problème. Et ça peut être aussi des couples de voyageurs qui veulent aller à l'étranger et la barrière de la langue pose problème. Donc, ils demandent s'il n'y a pas notre couple qui veut venir en Norvège, vous voyez, ou des pays étrangers, l'Angleterre ou autre. Après, chacun voit. Nous, on met en relation les gens.
0: Ouais.
5: Et après, les gens se connectent. Et,
0: voilà. Alors, ça marche comment concrètement? Tiens, par exemple, moi, je suis en vacances, admettons, du 8 au 18 août. Voilà, je ne veux pas partir tout seul. Je fais quoi? Je vais sur Partons Demain. Et puis, ça se passe comment? Alors, je fais quoi concrètement?
5: Tout à fait, il faut s'inscrire, partons demain. On propose un voyage du 8 août au 15 août, par exemple.
0: Ouais.
5: J'aimerais faire de la rando vélo, par exemple.
0: Ah,
5: voilà. Donc, on peut se donner rendez-vous en voiture à tel endroit.
0: Okay.
5: Et ensuite, on va faire nos randos.
0: Voilà. Donc, je planifie mon voyage avec d'autres qui...
5: Ah, alors, ça peut être une personne, ça peut être un groupe.
0: Ah oui, voilà. Hein,
5: ça peut être un...
0: Voilà, c'est ça.
5: Ça peut être aller à Saint-Jacques-de-Compostelle, les gens qui veulent faire, mettons, une semaine de marche.
0: Ouais.
5: Ça peut être... Il y a vraiment toutes sortes de voyageurs et ce qui est intéressant, c'est que c'est vrai que la solitude, beaucoup de gens se plaignent d'être seuls, quoi.
0: Et comment je peux être sûr que la personne va être bien? Comment je peux être sûr de ne pas tomber sur l'andru?
5: Alors, disons qu'au départ, les gens, je vois sur le site, discutent entre eux. Après, s'échangent leur téléphone.
0: Oui.
5: Apprennent à se connaître. Je pense pas qu'ils partent du jour au lendemain ensemble sans se connaître. Et beaucoup de gens veulent partir côte à côte, c'est-à-dire jamais pas dans le même véhicule dès le départ. Je pense qu'ils vont avoir chacun leur véhicule.
0: Okay.
5: Et puis après, ils feront ce qui devra se faire.
0: Et est-ce que de temps en temps, il y a tac-tac ou pas, de ce que vous en savez? Est-ce qu'il y a eu des bisous-bisous?
5: Moi, je ne sais pas après. On va mettre en place le système où après, on va mettre... Mais j'aimerais bien qu'il y ait des rencontres qui soient...
0: Oui.
5: Mais je pense que oui, parce que... J'ai eu quelques contacts où les gens, après, ont continué. Bon, c'est bien.
0: Voilà,
5: les gens s'inscrivent toujours de plus en plus... C'est que ça
0: fonctionne.
5: C'était un besoin.
0: Ah bah voilà.
5: Un besoin.
0: Voilà, donc Partons Demain à mi-chemin entre le site de rencontre et le réseau social. Dis donc, il paraît que vous êtes très prisé des camping-caristes, c'est vrai ça, Patrick?
5: Ben disons que j'ai une société de massa pour camping-car et je rencontre beaucoup de voyageurs. D'où c'est pour ça que j'ai vu que beaucoup se plaignaient, enfin, étaient seuls et Et c'est pour ça que j'ai monté cette application voilà. ou ce site internet.
0: Voilà. Dis donc, alors, vous avez une entreprise de camping-car, alors c'est ça, à côté?
5: Non, de matelas pour camping-car. De matelascamping-car.com.
0: Ah, les matelas pour camping-car? Bah, ça alors.
5: Voilà, les matelas pour camping-car, et ce qui fait que, on rencontre beaucoup de voyageurs.
0: Et ils sont bien, les matelas pour camping-car? Comment ils doivent être, les matelas de camping-car?
5: Ils sont bien, il y a plein de qualités, les gens choisissent.
0: Ils sont épais, c'est bien, ou est-ce que ça y pousse le corps?
5: Au départ, quand j'ai créé ça, c'est que ils étaient pas épais. J'ai dit, j'en veux un plus épais. Ils m'ont dit, ça se fait pas. J'ai créé ça il y a 10 ans, et là, on est leader en ce moment.
0: Il est malin, mon Patrick, hein. Bien joué. Alors, dis donc, Patrick, qu'est-ce que c'est que cette histoire? Alors, pour ceux qui sont fans de l'émission, vous savez que normalement, il y a Nicolas Malabeuf qui est là, qui, entre autres, fait des chroniques télé, parce que c'est notre enfant de la télé. Et puis, Nicolas, à côté de ça, je vous donne un peu les coulisses, mais je vous donne les coulisses de préparation de l'émission. En fait, ce qui se passe, c'est que pendant la semaine, voilà, je regarde un petit peu ce qui se passe dans l'actualité, je lis toute la presse, même la presse régionale, la presse locale, pour essayer de trouver des histoires, pour essayer de trouver des personnes. Et puis après, une fois que j'ai trouvé, je dis à Nicolas, essaie de joindre telle ou telle personne. Et Nicolas, qui a un réseau exceptionnel, arrive à absolument voir tout le monde. Et il paraît, mon cher Patrick, que vous êtes le cousin de la mère de Nicolas?
5: Et tout à fait.
0: Qu'est-ce que c'est que cette histoire?
5: C'est la marraine de mon fils.
0: Ah, c'est la marraine de votre fils. Elle est bien, la maman de Nicolas, alors, ou pas?
5: Elle est très, très gentille. C'est une très jolie maman, très, très gentille maman. Et Nicolas,
0: Et Nicolas, alors, il est comment?
5: Depuis tout jeune, il voulait faire de la radio. Il est bien avec vous.
0: C'est vrai, c'est ce qu'il vous a dit, Patrick, qu'il était bien avec vous.
5: Il s'éclate.
0: Ah, il s'éclate. Bon, tant mieux. Vous le voyez cet été, vous l'embrassez pour moi. Et on rappelle donc que vous êtes le créateur de Partons Demain. Voilà, donc c'est le réseau social pour ne plus voyager tout seul. Et ça marche très bien, mon Patrick, hein.
5: C'est super, c'est très bien. Merci en tout cas de m'avoir invité, et merci aux auditeurs.
0: Avec plaisir, mon cher Patrick, passez un bon dimanche.
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0: Voilà, maintenant on fait appeler la famille de tout le monde. Comme ça, c'est bien. Hein. Si quelqu'un d'autre quelqu'un de votre famille qui veut passer là en régie, je vous le dis, si quelqu'un en régie, vous avez des gens de votre famille qui font des choses, on peut les passer à l'antenne. Est-ce que Lola est là? Tu es là, Lola? Lola? Oh Lola! Lola, tu n'es pas là?
6: Oui, je suis là, Lola est là.
0: Lola est là. Tu m'as fait peur, Lola. Hein. Tu sais que j'ai un petit cœur fragile, moi, ma Lola. Hein. Tu sais, j'ai l'air comme ça.
6: Comment va maman Rovelli aujourd'hui?
0: Elle va. Eh ben, tu sais quoi? Je l'ai appelée tout à l'heure, juste avant l'émission. Elle va bien, maman Rovelli. Elle va très, très bien.
6: On va en Haute-Savoie cet après-midi. On va du côté d'Annecy. Donc, si elle est disponible, on aurait pu aller faire le goûter.
0: Eh ben, tu sais quoi? Je vais lui dire qu'elle te rappelle.
6: D'accord.
0: Parce que vous allez goûter quoi? Une glace? Gelato.
6: Oui, une glace, oui.
0: Gelato. Bon, alors attends, Lola, attends. Parce que là, tu sais que là, c'est sérieux. Hein. Là, je te rappelle, parce que tu as peut-être gagné cette carte carburant d'une valeur de 200 euros. Mais avant, tu es où, là, physiquement?
6: On est à la maison pour l'instant.
0: Il y a qui? Il y a ton mari qui est pas loin?
6: Oui.
0: Ah, alors, tu sais ce que tu... Lola, c'est ce que tu vas faire. Tu vas t'approcher de ton mari. Tu dis rien, là, hein, d'accord? Tu t'approches de ton mari et je veux que tu lui susurres à l'oreille, mais très, très sensuellement, très... Ah, je veux que tu lui dises... Oh, ici... Vas-y, comme ça, vas-y.
6: Ah, ici...
0: Oh là là, je sens que cet après-midi... Chez Lola, ça va être...
6: Je ne sais pas si on va aller voir maman Rovelli.
0: Je pense que tu ne vas pas la voir, maman. Je pense que tu vas rester à la maison. Ouh là, ça va être chou à la maison. Lola, bravo.
6: Je suis contente, merci.
0: Bravo. Tu repars avec ta carte carburant d'une valeur de 200 euros. Merci pour ta gentillesse et merci pour ta fidélité. Et puis Lola nous avait appelé hier. Je crois que tu pars bientôt dans les Cinque Terre, je crois, en Italie. Profites-en bien, tu verras, c'est magnifique. Merci ma Lola, je t'embrasse très très fort. Et ben voilà mes amis, c'est fini. La barbe, ça c'est la barbe, ça, hein. C'est pas une barbe, ça.
4: Si, c'est
0: tous les... Enfin, chaque fois d'émission,
4: une
0: c'est
4: une barbe. Une appli. Oui. Connecté à notre région.
0: Merci à toute l'équipe. Passez une belle semaine ici et pas ailleurs. Tout de suite, c'est Ma France Week-end version cinéma avec Ségolène Halluy. Et on se retrouve samedi prochain. Ciao!
7: Bonjour à tous. Dans 5 minutes, j'ai le plaisir de recevoir l'équipe du film de la Comédie Française avec Bertrand Huskla qui a co-réalisé ce long métrage. Mais d'abord, le point sur l'actualité avec Benjamin Mathieu.
8: Bonjour Ségolène, bonjour à tous. Il y a 10 ans, la paisible promenade des Anglais à Nice se transforme en boulevard de l'horreur. Un camion bélier fonce intentionnellement dans la foule sur près de 2 km avant d'être abattu. Cet attentat terroriste cause la mort de 86 personnes et fait 458 blessés. Une blessure indélébile dans la mémoire collective des Azuréens et des Français. Ce matin, entre 1000 et 2000 personnes se sont réunies pour une marche commémorative sur la promenade des Anglais. Un rassemblement organisé par les associations de victimes qui ouvre 3 jours d'hommage national. Parmi les rescapés, il y a Jazz, gravement blessée. Elle a subi 2 opérations du genou et du dos. Une 3e l'attend dans les prochains jours. 10 ans après, le traumatisme est toujours bien présent.
9: On avance dans nos vies, il y a une partie de nous qui est partie. Donc on n'est plus les mêmes. On a peur de sortir, on a peur de la foule, on regarde les issues, on regarde les portes de secours. C'est un gros changement dans nos vies. Enfin, moi, pour moi, c'est un gros changement, quoi. 2 jours après, je suis allée sur la prom pour voir si j'avais pas halluciné. Parce que j'ai dit, peut-être que t'es arrivé, peut-être que c'est un cauchemar. Et quand j'ai vu le camion de loin, je dis, ah ouais, c'est bon. J'ai pas rêvé, c'est la réalité. J'étais dans un autre monde. J'ai été pendant 3 mois dans un autre monde. C'est malheureux d'en arriver à tuer 86 personnes par une seule personne. Moi, je trouve ça honteux, scandaleux. Enfin, bref, c'est dur, mais il faut avancer.
8: Les commémorations qui se poursuivent demain avec une cérémonie nationale prévue en présence du président de la République, Emmanuel Macron, à 18h. Elles sont à vivre sur ici.fr et ici Azur, évidemment. Et en raison de ces commémorations, le traditionnel feu d'artifice et le concert de la fête nationale dans la capitale est avancé à demain soir. Dans le reste de la France, les feux d'artifice qui sont annulés dans au moins une trentaine de départements en raison d'un très fort risque d'incendie. La liste complète est à retrouver sur ici.fr. La Haute-Garonne, par exemple, est classée rouge pour un risque très élevé des départs de feu. En Haute-Garonne, à Toulouse, où on attend 36 degrés à l'ombre cet après-midi. SOS Médecin est du coup sur le front. De nombreux patients prennent rendez-vous, victimes de températures trop hautes. Ce nombre de patients est en forte hausse. Une 3e canicule qui met les médecins sous tension. Romain Biteau est dans un centre de consultation au sud de Toulouse.
10: SOS Médecin, bonjour.
11: Dans le bureau, à l'étage, volet fermé, ventilateur plein pot, Marion enchaîne les appels.
10: D'accord, alors je vais prendre son nom de famille, son prénom.
11: Au bout du fil, le patient lui décrit ses symptômes.
10: Des vertiges pendant les vacances, ça peut être lié à la chaleur, donc je lui ai proposé une consultation sur les agents Jaurès pour cet après-midi.
11: Vous en avez beaucoup des appels comme ça la journée?
10: Oui, tout à fait, l'activité est la plus importante, notamment avec la canicule. Rien que ce matin, j'ai eu une personne qui m'a dit qu'elle était déshydratée, donc on a pas mal de demandes de visites à domicile.
11: Des visites que les médecins ne peuvent pas toujours réaliser.
10: Là, actuellement, on n'a pas de disponibilité en visite à domicile.
11: Ils sont débordés, comme le docteur Valentin Sohen. Le médecin soigne de plus en plus de patients victimes de la canicule.
12: Sur la dernière semaine, c'est minimum une consultation sur 4 qui a été en rapport avec ça. L'impact sur l'activité, je le trouve nettement plus marqué que les autres années.
11: Et ça concerne toutes les tranches d'âge, bébés, enfants, personnes âgées. 3e vague de chaleur en cours, avant d'autres sûrement, et ça l'inquiète.
12: Plus la canicule dure, plus le nombre de patients va être amené à augmenter. Parce que le corps arrive à temporiser quelques jours et au bout d'un moment, malheureusement, le corps n'arrive plus à se reposer à cause de la durée et à cause du manque de chute des températures la nuit.
11: Avec ses équipes, il espère tenir bon. Pour le moment, aucune demande de renfort n'a été faite.
8: Le reportage ici, Occitanie. Et je vous rappelle que 37 départements sont placés en vigilance rouge canicule. Aujourd'hui, dans un triangle dont les extrémités sont le Tarn au sud, le Val d'Oise au nord et le Morbihan à l'ouest, 26 millions de Français sont concernés. La 9e étape du Tour de France, raccourcie de 30 km justement en raison de cette forte chaleur en Corrèze. Et malgré la chaleur écrasante de Thomas Coignac, il devrait quand même y avoir du spectacle aujourd'hui. On est sur une étape de baroudeur, ça c'est propice aux échappées, non?
13: Ouais, exactement, avec 3300 mètres de dénivelé, notamment le suc au mai, ce sera la difficulté la plus difficile, située à 80 km de l'arrivée à Ussel, c'est loin, mais la dernière fois que cette côte a été empruntée, c'est là que la différence s'est faite. Avant ça, on part de Malemort, départ, vous l'avez dit, qui est un petit peu modifié, puisqu'on va éviter 30 km retirés de cette étape à cause de la chaleur. Je pense que c'est une bonne idée. Saluer hier le vainqueur de l'étape à Bergerac, le Belge Tim Merlier, ça va avoir un impact. C'est 3 quarts d'heure de course en moins, un soulagement pour les coureurs qui sont sous la chaleur depuis le départ à Barcelone. On a enlevé 30 km, mais effectivement, on n'a pas enlevé de difficulté. Donc ça sera plus court, mais aussi plus nerveux. Ça va attaquer fort pour essayer de prendre l'échappée. Finalement, c'est surtout dommage pour les villages qui verront ni la course, ni la caravane, notamment le sublime village de Collonges-la-Rouge.
8: Merci beaucoup Thomas, on vous retrouve toute l'après-midi sur ICI Radio officielle du Tour, et à l'instant le président du Tour de France, Christian Prudhomme, dit qu'une réflexion va s'engager sur l'avenir du Tour face au réchauffement climatique.
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8: 13h05 sur Ici, on parle cinéma avec Ségolène Aluni. C'est l'heure de sa tourne.
7: Bonjour à tous et bienvenue dans votre émission cinéma qui nous embarque ce dimanche à la Comédie Française. La Comédie Française qui pour la première fois fait l'objet d'un film réalisé par deux hommes pas de la Comédie Française, Bertrand Huskla et Martin Darondeau. Bonjour à tous les deux.
14: Bonjour.
15: Bonjour.
7: Alors est-ce qu'on peut rappeler déjà ce qu'est la Comédie Française ?
14: La Comédie Française, c'est la plus vieille troupe de théâtre au monde. Elle a été formée à la suite de la compagnie de Molière, l'illustre théâtre, et quand Molière est mort, quelques années après, eh bien, on a fondé une troupe qui est devenue une troupe d'État, qui est devenue la Comédie Française et qui se produit dans un théâtre basé au centre de Paris, Place Colette.
7: Et qu'on appelle aussi la Comédie Française.
14: On appelle la Comédie Française, ouais.
7: Et qui est également le titre de votre film.
14: Ben voilà, ça tombe bien.
7: Comédie Française, comment vous pitcheriez en deux phrases justement ce long métrage pour qu'on lance la bande-annonce?
15: Eh bien, c'est l'histoire de Nina, interprétée par Pauline Clément, qui fait sa première mise en scène à la Comédie Française. On est à 3h du lever de rideau et rien ne va se passer comme prévu. Mais à la Comédie Française, il y a une règle, quoi qu'il arrive, on n'annule pas.
7: Bande-annonce.
16: Salut Nina.
17: J'ai pas mon badge.
16: Aïe.
17: Ah, tu veux pas m'ouvrir?
16: Ah ben non, pour rentrer, il faut un badge. Tu l'as pas perdu au moins, hein? Si tu l'as perdu, il faut faire une déclaration. T'imagines, quelqu'un te trouve et badge à ta place. Tous les membres de la Comédie Française ont un badge, d'accord? Parce que s'il y a un problème, ça retombe sur qui après? Sur Bibi. Moi, je ne sais pas si à l'intérieur, si tu décides de casser quelque chose, ou pire, de faire un attentat, hein? Sécurité!
18: Qu'est-ce qui se passe?
16: Eh ben, il y a une dame qui veut rentrer dans la Comédie Française.
18: Ah, bonjour Nina.
17: Bonjour Pierre.
18: Bah, elle est où la dame?
17: C'est moi, tu peux m'ouvrir, s'il te plaît?
18: Je suis pas habilité, moi.
16: Pas habilité, non.
7: Extrait du film de la Comédie Française qui sort au cinéma le mercredi 22 juillet et qui a remporté 4 prix au Festival de l'Alpe d'Huez, co-réalisé par Bertrand Huskla et Martin Darondeau. Alors, on vous connaît, Bertrand Huskla, on vous connaît tous du format court Brut, qui parodie le média Brut, dont vous avez fait partie aussi, Martin Darondeau. Vous êtes des habitués des formats courts et c'est assez drôle parce que ce film est assez court, il fait 1h15.
14: Ce film est assez court parce qu'il a été écrit et réalisé dans des délais assez courts, en fait.
7: Oui.
14: Il faut savoir que à la base, nous, ce qui s'est passé, c'est que l'idée du film ne vient pas de nous. C'est la Comédie Française, quelqu'un de la Comédie Française qui va voir Pauline et qui lui dit, tiens Pauline, sache que regarde ce que tu fais avec tes amis, parce que Pauline Clément était très présente dans Brut. Après, on a créé un programme court pour elle qui s'appelait Moitié. La Comédie Française regardait ça et propose à Pauline de réfléchir à des petits sketchs qu'elle pourrait faire sur le monde du théâtre, à poster sur les réseaux sociaux de la Comédie Française, à faire avec son équipe, alors à savoir Martin et moi. Mmh. Pauline vient nous voir, nous parle de cette idée. Nous, on trouve ça sympa, mais on se dit ça manque peut-être d'ambition. On vient avec une contre-proposition et dit à la Comédie Française pourquoi ne pas carrément faire une série, un peu à la manière de la série de 10%.
7: Ça a été refusé.
14: On a travaillé dessus pendant un an, en fait, mais on a envoyé cette idée de série à toutes les chaînes de télé de France et tout le monde nous a dit non. Et en fait, en février 2025, nos producteurs nous appellent et nous disent écoutez, nous on pense que votre série, il y a une idée de film derrière, on peut transformer. Et il y a un truc qui se passe qui est historique en juin à la Comédie Française, en juin 2025, c'est qu'il y a 6 jours de disponibilité de la salle Richelieu.
7: C'est exceptionnel parce que la Comédie Française ne dort jamais.
14: Elle ne dort jamais, ça joue tout le temps et normalement cette salle est toujours utilisée pour des répétitions de spectacles, même pour l'année d'après. Or, en 2026, la Comédie Française est fermée, elle est en travaux. Donc comme elle est en travaux, il y avait 6 jours où il n'y avait pas de répétition de spectacle. Nos producteurs nous ont dit c'est une occasion historique, ça ne réarrivera pas de notre vivant. Donc si jamais vous voulez faire un film, c'est maintenant ou jamais. Du coup le film, on l'a écrit en 2 mois, on l'a financé en 1 mois, on l'a préparé en 1 mois
7: et
14: on l'a tourné en 15 jours.
7: C'est un truc de dingue, ça ne va jamais aussi vite d'habitude sur les projets cinéma.
14: Ça prend 2 ans, 3 ans de faire un film minimum. Le film est fait, il a mis 15 ans par exemple.
7: Et enfin, c'est pour ça qu'il fait que 1h15 entre guillemets.
14: Ouais, c'est que comme on a dû l'écrire très vite, on savait qu'il fallait le financer vite et que quand toutes les choses se font vite, on peut pas venir et demander beaucoup d'argent. On ne peut pas aller voir des financeurs et leur dire bonjour, il nous faudrait 6 millions d'euros demain. Donc du coup, on a réduit un peu la voilure et on savait qu'il fallait écrire quelque chose de très très court, de très très efficace. C'est pour ça que le film est court. Et en même temps, je trouve que c'est un de ses atouts aussi, c'est que du coup, c'est un film que ne souffre pas la critique du « oh, il y a des longueurs ».
7: Martin Darondeau, est-ce que vous pouvez nous décrire justement le dispositif, comment vous avez placé les équipes techniques, la caméra, au cœur de la Comédie Française? Il y avait des techniciens partout.
15: Bah oui, d'autant plus que la Comédie Française ne s'est pas arrêtée pendant le tournage, c'est-à-dire que ça continue à jouer le soir. Donc nous, on avait par exemple la salle Richelieu jusqu'à 17h. Et à 17h, il fallait absolument libérer le plateau parce qu'ils mettaient en place le décor pour le soir. Donc on était très très timés. Normalement au cinéma, on dit t'as jusqu'à 17h, tu dis
7: toujours,
15: à 17h30 ça va. Et là c'était non les gars, le premier jour on s'est fait surprendre. Et les régisseurs théâtre sont arrivés, nous ont dit non mais vous avez pas compris, 17h c'est 17h pile. Parce que nous on est vraiment réglé comme du papier à musique.
7: Alors c'est vraiment la seconde maison de ce qu'on appelle les sociétaires, les pensionnaires, comme on dit. Les comédiens passent plus de temps à la Comédie Française que dans leur propre maison. Et donc vous l'avez dit Bertrand, ils ont interdiction entre guillemets de louper une représentation sous réserve de rembourser la recette du spectacle ?
14: C'est ça, petite amende qui correspond à la recette du spectacle, qui s'élève à peu près à 25 000 euros. Il y a plein d'exemples de comédiens qui sont passés pas très loin de devoir les rembourser. Pierre Ninet en avait fait une interview assez marrante, où il parlait du fait qu'après avoir un peu trop festoyé, il s'est réveillé avec 100 appels en absence, en lui disant il faut que tu montes sur scène en fait, et qu'il arrive en catastrophe en scooter et un peu déshydraté. Benjamin Laverne nous racontait que juste avant de rentrer au cinéma, il reçoit un appel au moment où il allait éteindre son téléphone en disant « Pourquoi t'es pas là ?» qu'il ait dit « J'arrive, j'étais bloqué dans le métro » et qu'en fait, s'il éteignait son téléphone, c'était quand même la merde. Il y a plein d'anecdotes de comédiens qui, à un moment, parce qu'en fait, ils jouent tellement qu'à des moments, il suffit de mal noter sur l'agenda, de dire « Ah mais attends, je joue aujourd'hui, donc c'est 20h. Ah non, aujourd'hui c'est en matinée, la matinée au théâtre c'est 14h. » Donc en fait, il suffit de se mélanger un petit peu comme ça. Et il y a plein de moments où, ça reste des êtres humains, donc il y a des petites erreurs, mais c'est une erreur qui coûte cher.
7: Notre métier de l'ombre du jour, c'est celui du maquillage. Bonjour Laura Bernard.
19: Bonjour.
7: Vous êtes maquilleuse, chef maquilleuse pour le cinéma, mais pas que, puisque vous aussi, vous êtes de la Comédie Française. Oui. Vous y travaillez depuis 4 mois. C'est quoi, en l'occurrence, la principale différence entre un maquillage pour le cinéma et un maquillage pour une scène de théâtre ?
19: Effectivement, au cinéma, la caméra voit tout. Donc, généralement, le maquillage, il est subtil.
7: Il y en a moins ? Du coup, on maquille moins au cinéma ?
19: Oui, ils sont tout le monde est maquillé, mais tout reste subtil. Alors que dans le théâtre... Vu que c'est sur une scène, il y a un recul immense pour les spectateurs. On a le droit, et il faut, je pense, accentuer les traits des personnages. Donc si on a un personnage qui est malade, par exemple sur le malade imaginaire, on va lui faire un teint vraiment blafard, le descendre énormément, accentuer ses traits, le creuser, et éventuellement lui faire des cernes beaucoup plus accentuées.
7: Le métier de Laura Bernard, qu'est-ce qu'il représente pour vous en tant que réalisateur et que comédien aussi, Bertrand, Martin ?
14: C'est le premier contact de la caméra avec l'acteur. Donc c'est vraiment un endroit, c'est le premier endroit, ça va travailler sur l'expression de l'acteur, sur ce qu'il présente.
15: J'ajoute que c'est un poste qui est très important. C'est pour moi parce que ma mère est maquilleuse et chef maquilleuse au plateau.
7: Ah oui !
15: Donc j'y apporte comme un intérêt particulier. Et je sais aussi à quel point parfois, maquillage, coiffure, c'est des postes qu'on peut parfois un tout petit peu oublier ou mettre de côté, alors que c'est quand même hyper important, quoi. C'est comme disait Bertrand, c'est le premier contact avec la caméra.
19: C'est la
15: peau du comédien.
19: C'est vivant, c'est du vivant en plus.
15: Et ça discute beaucoup aussi avec le chef opérateur qui fait la lumière.
19: Le
15: maquilleur, maquilleuse travaille énormément avec les chefs opérateurs.
7: C'est aussi un hommage au métier technique, au métier de l'ombre, votre film. On voit tout l'envers du décor, en l'occurrence d'une production de spectacle. C'était aussi une volonté de votre part de montrer justement comment ça se construit, mettre en avant des métiers dont on parle peu, en fait, dans les médias.
15: La Comédie Française, c'est pas que des comédiens et des comédiennes, c'est 400 personnes qui travaillent, des régisseurs, des régisseuses, des maquilleurs, maquilleuses, costumiers, costumières, coiffeurs, coiffeuses. Et on voulait vraiment rendre hommage à tous ces métiers.
7: Ouais, Bertrand.
14: Et puis c'est aussi un super vecteur de comédie. C'est-à-dire qu'encore une fois, quand on voit les gens qui sont sur scène, qu'on les voit brillants, excellents, talentueux, mais en fait, parfois, leur talent repose aussi sur des gens qui sont un peu sur les côtés. Du coup, il peut y avoir parfois un rapport, et qu'on a même parfois sur des plateaux de tournage, comme un rapport de parental entre le maquilleur, la maquilleuse et le comédien. Ouais. Je suis comment ? Faut que tu me rassures. C'est un rapport qui est hyper, hyper précieux, en fait. Un maquilleur, Laura en parlera mieux, mais ça peut être un confident à un moment, ça peut être quelqu'un qui remonte le moral, ça peut être, en fait, tu vas confier ce moment, il y a tous les matins, t'es pendant 20 minutes, parfois une heure, parfois plus pour des trucs compliqués, où en fait, tu vas un peu déballer tout ce qui va pas dans ta vie. Et là, maquilleur vient un peu le psy aussi. Donc, c'est un rapport très très précieux qu'ont les acteurs avec cette partie-là du travail technique.
7: De la Comédie Française, c'est notre comédie coup de cœur de la semaine au cinéma le 22 juillet. Et dans un instant, on se retrouve pour la séquence souvenirs sensoriels de tournage. Mais d'abord, Donna Lewis avec I Love You, Always Forever, sur votre radio ici.

0: La voix de Bertrand Huskla pour clôturer cette chanson de Donna Lewis, I Love You Always Forever.
1: J'ai pas les paroles.
0: Écoutez ici, c'est très bien comme ça.
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0: Et toute l'équipe du film de la Comédie Française, Bertrand Huskla, Martin Darondeau, Laura Bernard, maquilleuse, c'est l'heure de récolter vos souvenirs sensoriels de ce tournage. Bertrand Huskla, en vous replongeant au printemps dernier, au cœur de ce tournage à la Comédie Française, quelle odeur vous reviendrait en tête de ce lieu?
1: Je pense que c'est l'odeur de la salle Richelieu. C'est la grande salle du théâtre, c'est vraiment l'endroit. Alors déjà, il faisait frais, parce qu'ils ont une super clim là-bas.
0: Génial.
1: Et puis elle a quand même une odeur particulière, cette moquette, tout ça, c'est
0: Mais ça sent quoi, la poussière?
1: Je suis pas bon en description des odeurs, mais ça sent le théâtre.
0: Mais c'est vrai que le théâtre a une odeur.
1: Ouais, je suis impatient. Ben, certains plus que d'autres, mais parce qu'il y a certains théâtres qui ont une odeur d'humidité, mais je vais pas citer les noms, mais ceux-là sont vraiment très très bons.
3: Non, mais c'est le velours, c'est le bois, c'est... Ouais, je sais pas. Faut y aller, écoutez, allez-y, vous verrez bien.
0: Bah oui. Martin Darondeau, quel son vous a marqué pendant ce tournage?
3: Il y a deux choses. Bon, déjà, c'est le son de la sonnerie avant que les comédiens aient joué pour que les spectateurs rentrent.
0: Ah oui, c'est vrai, il y a un drink avant chaque spectacle.
3: Une petite sonnerie qui, je trouve, en tant que spectateur, ça concentre un peu tout le monde. Et souvent, ça stresse un peu les comédiens qui sont derrière le rideau, qui disent bon, là, ça y est, c'est bientôt. Et il y a aussi un autre truc qui est assez fou à la Comédie Française, c'est que, donc, il y a des retours son. Et en fait, toute la journée, il y a quelqu'un de la Comédie Française qui parle pour dire bonjour, aujourd'hui nous sommes tel jour, ce soir nous jouons la 430e de Laval.
0: C'est la radio interne.
3: Exactement,
0: en fait, qu'on entend aussi dans votre film.
3: Interne pour dire sur scène dans 20 minutes, etc. etc. Et donc c'est un peu la mélodie qu'on entend à la Comédie Française.
0: D'accord. Bertrand Huskla, quel accessoire insolite retiendrez-vous de ce tournage?
1: En voyant, c'est surtout le film, mais on est un peu parti en délire avec Martin sur le badge, la notion de badge.
0: Ah bah oui, voilà, oui le c'est badge, ce qui est dans la bande-annonce aussi.
1: Le badge qui est à l'entrée, c'est un élément qui revient un peu dans le film. On a vraiment un peu phasé dessus parce qu'on trouve ça trop drôle d'avoir ces acteurs, ces grands acteurs qui doivent avoir un badge.
0: Denis Podalydas a son badge.
1: Tout le monde a son badge. Avec sa petite photo d'identité où il doit pas sourire parce que sinon c'est pas réglementaire. Il a son petit badge qui lui permet de rentrer un peu partout.
0: Et vous aviez un badge du coup pendant le tournage?
1: Ouais, on avait un badge visiteur. Voilà, les premiers jours. Après, ils ont été plus cool. Ils nous connaissaient donc c'était plus sympa. Ouais. Mais vraiment au départ, on avait notre petit badge, bien sûr, comme à la maison de la radio.
0: Laura Bernard, quel souvenir tactile retenez-vous de ce tournage?
4: Tous les effets maquillage en fait que j'ai pu faire, l'effet tirette.
0: On peut en parler. C'est quoi les effets tirette?
4: En fait, c'est un effet qui existe depuis un certain temps. C'est un scotch avec un fil élastique.
0: Ouais.
4: Et donc on
0: c'est un scotch qu'on met
4: deux
0: donc là,
4: scotch
0: vous...
4: ici, des, là, ouais,
0: ici au niveau des tempes,
4: afin de tirer les yeux pour un effet liftant. Donc là, pour avoir un effet accentué pour le gag entre guillemets, on en a mis énormément. Sur Laurent Stocker.
0: Oui, notamment. Qui paraît 20 ans de moins d'un coup grâce aux effets de rajeunir. Mais c'est aussi un effet qui est utilisé régulièrement pour les comédiennes, non?
4: Tout à fait, ça va
0: au cinéma.
4: Oui, tout à fait. Au cinéma, c'est possible de le mettre.
0: Il
4: faut que ça soit subtil, du coup.
0: Oui, évidemment. Voilà, c'est ça. Bertrand Huskla, vous avez déjà eu l'effet tirette, du coup?
1: Non, pas sur moi.
3: Pas encore.
1: C'est sur le ventre pour les abdos, tu sais. J'ai une scène un peu
4: on avait fait des essais sur un régisseur, peut-être, ou sur l'assistant réel, je crois.
1: Ça dit quelque chose.
4: On avait fait un essai. Voilà.
0: Mais pourquoi faire sur le régisseur?
1: Non, c'était pour tester l'effet.
4: Pour qu'il voit un peu l'effet.
1: Pour qu'on voit l'effet, parce qu'on n'allait pas faire venir Laurent pour ça, donc on a fait un test.
0: Ils font cobaye aussi.
1: Pour voir si ça gère, mais pareil, ça, avec la transpiration et la chaleur,
4: c'était un challenge.
0: Ouais. Bertrand Huskla, Martin Darondeau, avec quoi avez-vous envie que les spectateurs repartent après avoir vu de la Comédie Française?
1: Deux choses. La première principale qui se dit juste, c'était drôle. C'est qu'ils se disent juste qu'est-ce qu'on a ri, parce que vraiment on fait juste ce film pour ça, il est né de cette envie-là, et nos carrières respectives sont pour l'instant uniquement tournées vers ça, donc si on arrive à faire rire des gens qu'on connaît pas, c'est extraordinaire. Et si par accident ça donne envie aux gens, l'envie d'aller au théâtre, pourquoi pas à la Comédie Française, le pari sera doublement rempli.
0: C'est ça le but, Martin.
3: Ouais, et que les gens se disent j'ai pas vu le temps passer, c'est génial, j'en voulais encore plus, je suis frustré, et je vais retourner voir le film. Voilà, ça sera super.
0: Et ben on se donne rendez-vous le mercredi 22 juillet de la Comédie Française avec Pauline Clément, Guillaume Gallienne, Marina Hens, Laurent Stocker, Benjamin Laverne, Julien Frison, Éric Ruff, tous de la Comédie Française. Merci beaucoup Bertrand Huskla, Martin Darondeau d'avoir été avec nous. Merci Laura Bernard de nous avoir révélé quelques secrets sur votre métier de maquilleuse. Ça tourne, c'est terminé pour cette saison. Vous avez fait la dernière avec nous.
3: Voilà.
0: Merci. Mais ça revient en septembre prochain dans un format agrandi. Rendez-vous désormais tous les week-ends, le samedi et le dimanche, entre 13h30 et 14h, pour des entretiens avec les grandes figures du cinéma et les métiers de l'ombre des tournages. J'aimerais remercier Romain Humbertège qui a réalisé cette émission tout au long de la saison, Lune Milavéry, attachée de production, qui a manœuvré ce rendez-vous d'une main de maître. Et merci à Elorie qui a assuré la technique aujourd'hui. Merci d'avoir été nos derniers invités, Martin.
1: Merci, avec plaisir, c'est un honneur.
0: Et Laura, très bel été à tous et prenez soin de vous.
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0: Thomas Coignac.
2: Le Tour de France est en Corrèze. Aujourd'hui, étape 100% corrézienne entre Malemort et Ussel. C'est la 9e étape du Tour. On devait avoir 185 km aujourd'hui. On n'en aura que 154. Étape raccourcie à cause de la chaleur. Bonjour Bruno Blanza.
3: Bonjour Thomas, bonjour à tous.
2: Vous êtes au départ de Malemort et donc vous aurez un petit peu moins de route aujourd'hui.
3: Oui, 30 km de moins, ce qui plaît un petit peu aux coureurs quand même. On les a interrogés, hein. Le départ n'a pas été donné, on a pris un peu nos devants avec Jérémy Thuil, mais il y a par exemple Julien Jourdi, le directeur sportif de l'équipe de Paul Sexas, hein, la Décathlon CMA-CGM, qui disait c'est quand même bien une heure de course en moins, il y a de la fatigue dans le peloton, il fait très chaud aujourd'hui et c'est quand même plutôt une bonne nouvelle des organisateurs de prendre celle-ci de nouvelle-là, de réduire l'étape. Et puis, quand on se tourne vers les coureurs eux-mêmes, que ce soit Alex Baudin, le Français, qui dont on aurait préféré partir plus tôt à 10h du matin. Nous, on s'entraîne toute l'année à 10h du matin. On part jamais à 14h, 15h. Donc pourquoi ne pas partir plus tôt? Il fait très chaud aujourd'hui. Ou Guillaume Martin Guionnet qui dit c'est une rustine, une décision comme ça. Donc vous voyez, il y a quand même des avis qui sont partagés. L'étape raccourcie, en tous les cas, ça va partir vite parce que très rapidement, une dizaine de kilomètres après, il y aura déjà le premier sprint intermédiaire.
2: Ouais, et puis on a enlevé 30 km et on n'a pas enlevé de côte, hein, toutes les difficultés. Les difficultés sont encore là, c'est une partie plate qu'on a retirée. On verra pas Collonges-la-Rouge, malheureusement, magnifique village corrézien qui fait partie de cette boucle qu'on a enlevée donc juste après le départ de Malemort. En tout cas, cette 9e étape du Tour de France, on vous la fait vivre en intégralité et en direct sur votre radio ici tout l'après-midi.
4: 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Et sachez que le réseau OxyLife recherche une auxiliaire de vie à domicile. C'est pour un CDI. C'est une mission spécifique, hein, sur Picauville avec des interventions de 6h ou 12h consécutives, de jour ou de nuit. Et cela auprès d'un bénéficiaire souffrant de troubles cognitifs. Il y a des postes, hein, qui restent à pourvoir, hein, dans ce domaine, sur Saint-Sauveur-le-Vicomte, à Bricbec en Cotentin, Les Pieux, Valognes, Montebourg, Barneville-Cartrais, Port-Bail-sur-Mer. Alors n'hésitez pas à les contacter. OxyLife Valognes, le réseau OxyLife, hein, qui accompagne les personnes âgées en situation de handicap ou de retour d'hospitalisation dans les gestes du quotidien et surtout le maintien à domicile. La commune de Condé-sur-Vie recrute son ou sa future référente périscolaire. Donc en fait, vous ferez de la coordination des temps périscolaires, animation de la bibliothèque scolaire, animation accompagnement aux devoirs, référent du conseil municipal des jeunes, interlocuteur privilégié des familles et des partenaires éducatifs. La prise de poste est pour le mois de décembre de cette année et vous avez jusqu'au 11 septembre pour candidater. Nous avons l'adresse évidemment si vous avez besoin d'un coup de main.
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visiter la capitale italienne avec ce titre de l'année 84, Weekend à Rome. Une chanson qui sent bon les vacances, les terrasses ensoleillées et les escapades improvisées. Vous écoutez votre radio ici, soyez les bienvenus. Sophie Nolvaux à vos côtés cet après-midi, ce dimanche 12 juillet. D'ailleurs, dans un mois tout pile, nous assisterons à un événement hyper rare, une éclipse totale du soleil. Mais pour l'heure, je vous propose une nouveauté signée Zazie. Voici Peu importe. Peu importe.

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1: Allez, on embarque, mesdames, messieurs, ces 50 raisons d'aimer la Manche qui nous emmènent aujourd'hui sur l'île d'Origny. Il y a quelques semaines, en effet, le lycée Millet de Cherbourg envoyait une classe de première visiter l'île et rendre hommage à des prisonniers espagnols. Emmanuel Gouache a suivi cette sortie plus qu'originale. Nous sommes sur un des lieux de commémoration sur l'île consacré aux prisonniers des quatre camps qui avaient été installés là-bas par les nazis pendant la Seconde Guerre mondiale. Les lycéens commencent à avoir faim, mais ils pratiquent avant tout le devoir de mémoire.
2: Je me disais qu'on mangerait peut-être un peu tôt, mais tu m'as dit qu'ils ont faim.
3: Oh, donc c'est nickel. Mais pour eux, il est midi au lycée, et midi, c'est la ruée vers la cantine.
2: Ah, d'accord. Bah, tu vois, c'est parfait comme ça.
3: Tu les vois trépigner, là. Ils n'en peuvent plus, là.
4: Vous êtes prof au lycée Millet ?
3: Oui, professeur d'anglais.
4: C'est l'idéal pour vous de venir ici ?
3: C'est l'idéal. C'est à 20 km des côtes. C'est pas si facile de traverser. Et du coup, il y a le petit côté exotique. Il y a beaucoup d'élèves, pour pas dire la plupart des élèves, qui ne connaissent pas Origny, alors qu'on le voit des côtes. Donc on est parti de là, de situer sur la carte, de voir qu'on était tout proche et en même temps, c'est déjà ailleurs.
4: Et puis il y a aussi cette commémoration qui fait référence à l'histoire aussi en même temps.
3: Tout à fait, il fallait trouver un angle d'approche pour donc cette journée et le patrimoine de la Deuxième Guerre mondiale et l'histoire de ce que les habitants ont vécu est vraiment un sujet qui est très très intéressant pour nous à exploiter. On a travaillé sur des commémorations notamment et sur tout ce que les habitants ont vécu et aussi l'occupation allemande ici. Donc là on va concrètement découvrir ces lieux.
4: Il y a une petite cérémonie, c'est ça ?
3: Oui, alors ce sont des élèves qui ont travaillé avec Madame Leclerc, la professeure d'espagnol, parce que avec toutes les nationalités des prisonniers qui ont été dans les camps de concentration sur Origny, il y a notamment des Espagnols et il y a un hommage qui est rendu ici par les élèves du lycée.
5: Alors ça c'est Chloé et Zoé.
4: Vous êtes la prof d'espagnol, vous, c'est ça ?
5: C'est ça, oui.
4: Et là vous allez faire
5: ils
4: quoi
5: vont rendre hommage en présentant les biographies de certains prisonniers, parce qu'en fait il y en avait environ 80. Les élèves vont en présenter quelques-uns pour lesquels on avait des renseignements. Et donc les élèves vont présenter des choses en français essentiellement, mais aussi en espagnol et en anglais.
6: Du coup, là, c'est les Rospagniers. Donc ce sont des Espagnols républicains qui ont fui l'Espagne après la victoire de Franco à la fin de la guerre civile.
7: Le mot Rospagnier, ça vient de l'allemand. Et ça veut dire espagnol rouge, donc rot rouge et spanier espagnol.
6: Donc à Origny, les Rospagniers, ils ont été enfermés dans les camps de nazis pendant la Seconde Guerre mondiale, comme le camp de Sylt et de Nordeny, de 1942 à 1944.
7: Leur nombre exact, il est difficile à connaître, c'était une part importante des travailleurs forcés dans les camps.
6: Ils vivaient dans des conditions très dures, ils étaient mal nourris, logés dans des baraquements précaires, soumis à un travail forcé et subissaient des violences de la part des gardiens.
7: Les nazis les utilisaient pour construire des fortifications ainsi que des bunkers.
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0: Après 5 ans d'absence, Benabar signe son retour avec l'album Le Soleil des Absents, dont est issu ce titre Quoi qu'on dise. Benabar, que vous applaudirez peut-être bientôt chez vous, car il est en tournée en ce moment, un petit peu partout en France. Ne bougez pas, on va retrouver Kate Bush dans un instant, ce sera juste après ceci.
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2: Alors déjà, il y a la clim, on a mis la clim dans toute la maison. Et puis les activités, ben, ce matin, moi j'ai fait tour d'hydratation. C'est-à-dire que j'ai été voir tous les résidents. 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
2: 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Cet après-midi, on va faire chorale. Hein. Quelque chose de plus simple, de moins fatigant pour eux.
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1: Excellent après-midi, il est 14h, vous écoutez Ici. Toute l'info en France et dans le monde en 90 secondes avec Benjamin Mathieu.
2: L'émotion à Nice avec une marche blanche réunissant 1000 à 2000 personnes ce matin en hommage aux attentats du 14 juillet 2016. Cette marche ouvre une période de 3 journées de commémoration. Demain, Emmanuel Macron préside une cérémonie sur la promenade des Anglais en hommage aux 86 morts et plus de 400 blessés. Pour le 14 juillet et la demi-finale de l'équipe de France en Coupe du Monde, le ministère de l'Intérieur déploie 70 000 policiers et gendarmes sur tout le territoire pour éviter d'éventuels débordements dans la capitale. Ils seront 5 000 à assurer la sécurité. 300 personnes évacuées hier soir d'un quartier de Sarcelles dans le Val d'Oise. Un véhicule suspect a été identifié à proximité d'une synagogue. Les autorités craignaient une attaque contre la communauté juive. Des armes ont été retrouvées à bord de ce véhicule volé. Avec ces fortes chaleurs, les noyades sont en forte hausse avec 139 décès depuis le 19 juin. Une hausse de près de 20% par rapport à l'année dernière. À l'étranger, l'immense feu dans le sud de l'Espagne a lui fait 12 morts. On apprend ce matin qu'une Française figure parmi les personnes disparues. L'identification est en cours par les autorités espagnoles. Et puis, le Tour de France et les conséquences de cette canicule avec cette 9e étape en Corrèze entre Malemort et Ussel, raccourci de 30 km. Le syndicat des coureurs demande une évolution à l'avenir des heures de départ des courses estivales afin de protéger la santé des athlètes. De son côté, Christian Prudhomme, le directeur du Tour, évoque une réflexion à venir pour adapter l'épreuve au réchauffement climatique.
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3: Et elle vient de partir, cette 9e étape, départ donné il y a quelques secondes de Malemort en Corrèze pour arriver à Ussel en Corrèze. Étape 100% sur les routes du département. Aujourd'hui, 154,6 km et déjà 3 hommes à l'avant. Le luxembourgeois Alex Kirsch, l'italien Stefano Oldani et le belge Quinten Hermans avec moins de 30 secondes d'avance sur le peloton. Il y a beaucoup de coureurs qui devraient essayer d'aller dans l'échappée aujourd'hui parce qu'on verrait bien une victoire. Victoire pour l'échappée tout à l'heure à Ussel. 4 difficultés à franchir pour les coureurs. La plus importante, ce sera le Sucomet. Il restera 80 km au sommet du Sucomet pour rallier l'arrivée. On est sur le plateau des Mille Vaches dans le massif des Monédières. Et cette 9e étape du Tour de France, on vous la fait vivre tout l'après-midi sur votre radio ici.
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4: Éclaircies à noter cet après-midi avec un vent d'est à nord-est généralement fort. Attention aux rafales, jusqu'à 65 km/h. Il fait très chaud sur la baie du Mont-Saint-Michel avec 38 degrés annoncés. Ailleurs, 32 à 35 et sur le Cotentin, 26 à 29 degrés. Demain, attention au risque orageux au lever du jour sur la baie du Mont-Saint-Michel ainsi que sur le Mortonnais. Ce risque va disparaître rapidement. Ce sera ensuite du soleil pour tout le monde avec des températures encore hautes, jusqu'à 32 degrés.
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0: Mike and the Mechanics à l'instant avec Over My Shoulder. Le week-end se poursuit sur votre radio ici. Sophie Nolvaux au micro de votre après-midi. Et de quoi chanter dans la suite avec vos trois chansons françaises à la suite. On écoutera le groupe Téléphone avec ce conte revisité. Amel Bent nous présentera son tout nouveau single, L'amour, ça se donne. Vous pourrez aussi chanter avec Louis Chédid. Excellent dimanche ici.
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0: Vous écoutez votre radio ici, merci d'être là. C'était Téléphone avec Cendrillon. On continue de vous faire vivre le Tour de France comme si vous y étiez. Direction tout de suite, la 9e étape.
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3: Une 9e étape 100% sur les routes de Corrèze aujourd'hui entre Malemort et Ussel, 154 km, une trentaine de moins que ce qui était prévu. Étape raccourcie à cause de la chaleur extrême. C'est une première dans l'histoire du Tour de France. C'est la première fois qu'on réduit une étape à cause de la canicule. Début d'étape qui est très, très rapide. Tout le monde veut prendre l'échappée. Bruno Blanza, c'est pour ça sur la moto ici que les coureurs roulent à vive allure.

0: Mais exactement, et on a vu plusieurs tentatives, une qui on croyait aller vraiment se dessiner avec 5 coureurs.
1: Bruno Blanza sur la moto ici, qu'on va pouvoir retrouver probablement tout à l'heure cet après-midi sur les routes de Corrèze, avec Julien Alaphilippe, le Français qui est dans l'échappée, un petit peu en difficulté. Julien Alaphilippe, depuis ce début de Tour de France, cette fois-ci, il a peut-être retrouvé des bonnes jambes, il a essayé de se glisser dans un groupe, mais tout le monde attaque à chaque fois. Le peloton revient sur les hommes qui tentent de prendre du champ. On a vu aussi Romain Grégoire, le champion de France, qui anticipe un petit peu la fête nationale avec son maillot bleu blanc rouge, se porter à l'avant. Et c'était aussi le cas dans notre Français Clément Braz-Afonso, qui est né en Corrèze. Il est né à Brive-la-Gaillarde, même s'il a grandi dans le Lot, inspiré donc peut-être par des routes qu'il connaît bien. Et puis là, ça relance à nouveau avec Filippo Ganna, l'italien de l'équipe Net Company Ineos. On a vu Mathieu Van Der Poel aussi, le néerlandais, le petit-fils de Raymond Poulidor, inspiré lui aussi par les routes limousines, tenter de se glisser dans les coups. Bref, vous l'aurez compris, tout le monde veut être dans l'échappée, parce qu'on se dit que c'est un échappé qui pourrait s'imposer tout à l'heure à Ussel, où l'arrivée est prévue aux alentours de 17h30. Cette 9e étape du Tour, on vous la fait vivre tout l'après-midi sur votre radio ici.
2: Ici Cotentin, tout le jour à vos côtés, et demain, balade et papotage à Saint-Michel-de-Montjoie. C'est aux alentours du parc-musée du Granit, où vous êtes invité à une petite balade accompagnée. Alors une balade d'environ 6 km, à la découverte du bocage granitique de Saint-Michel-de-Montjoie, c'est à 14h. Donc on vous donne rendez-vous au parc-musée du Granit, à Saint-Michel-de-Montjoie. Attention, c'est sur réservation, et on vous demandera 2,50 € pour participer. Nous avons le numéro de téléphone, si vous avez besoin, pour réserver 02 33 23 13 23. Et puis ce jeudi, à partir de 11h15, l'association des courses du Mont-Saint-Michel-Pont-Orson organise une nouvelle réunion épique sur son hippodrome Maurice-Jean, avec plusieurs compétitions au menu. Alors celle-ci est labellisée premium, ce qui fait que la France Turfiste tout entière peut miser sur chacune des 8 épreuves qui composent le programme via les points d'enregistrement PMU, et assister en direct à la retransmission des courses sur la chaîne thématique Equidia. Des compétitions qui servent pour certaines de courses qualificatives pour le Trot Open des régions, et les meilleurs professionnels sont attendus sur la piste.
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0: vous écoutez ici. Et cet extrait de l'album Thriller du roi de la pop, c'était Billie Jean. C'est le genre de chanson qui figure d'ailleurs dans la playlist de notre nouvelle web radio 100% années 80. 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Bientôt 15h et toute l'info en français dans le monde en 90 secondes. Mais avant, ici, c'est le retour de la musique avec dans quelques minutes Julien Clerc, Alex Warren et Céline Dion. Je vous souhaite un bel après-midi.
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1: Vous écoutez ici, bel après-midi, il est 15h. Toute l'info en France et dans le monde en 90 secondes avec Benjamin Mathieu.
2: Ce sont des semaines de travail qui se sont effondrées, regrette le maire de Collonges-la-Rouge, Michel Charlot. La deuxième étape du Tour de France en Corrèze a été effectivement raccourcie de 30 km en raison de la vigilance rouge canicule. Christian Prudhomme, le directeur de l'épreuve, assure que les communes concernées par la modification du tracé seront indemnisées. Il y a une réflexion qui s'engagera sur l'avenir du Tour face au réchauffement climatique, dit-il aussi. On file suivre cette étape qui s'anime dans quelques secondes. Avec ces fortes chaleurs, les noyades sont en forte hausse avec 139 décès depuis le 19 juin, une hausse de près de 20% par rapport à l'année dernière, dit le ministère de l'Intérieur. 300 personnes évacuées hier soir d'un quartier de Sarcelles dans le Val d'Oise. Un véhicule suspect a été identifié à proximité de la grande synagogue. Les autorités craignaient une attaque contre la communauté juive. Une arme de guerre a été retrouvée à bord de ce véhicule volé. Pour le 14 juillet, la demi-finale de l'équipe de France en Coupe du Monde, le ministère de l'Intérieur déploie 70 000 policiers et gendarmes sur tout le territoire pour éviter d'éventuels débordements. Dans la capitale, ils seront 5 000 à assurer la sécurité. Le concert et le feu d'artifice se sont eux décalés à demain soir à Paris pour ne pas perturber l'hommage national rendu aux victimes de l'attentat de Nice en 2016. Cet attentat terroriste à la voiture Bélier qui a fait 86 morts et plus de 400 blessés. Emmanuel Macron présidera cet hommage mardi prochain à 18h. Ce matin, 1 à 2000 personnes ont participé à une marche blanche sur la promenade des Anglais.
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3: Et pour la première fois dans l'histoire du Tour, une étape se déroule en intégralité dans le département de la Corrèze. Étape entre Malemort et Ussel. On est parti depuis une heure, tout pile. Et on est, c'est la grosse bagarre hein, pour intégrer l'échappée. Plusieurs coureurs tentent d'attaquer. On a vu notamment Julien Alaphilippe, on a vu Kevin Vauquelin, les Français animateurs de ce début d'étape. Mais personne n'a réussi à s'échapper, même pas dans la côte de Nave, la première des difficultés. La prochaine, ce sera la plus difficile, le Suc au Mai. On a encore une bonne quarantaine de kilomètres avant d'y arriver. En attendant, il en reste 103 avant l'arrivée de cette étape, de cette 9e étape du Tour de France. Ce sera à Ussel aux alentours de 17h30. On continue de vous la faire vivre sur votre radio ici.
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4: Éclaircies à noter cet après-midi avec un vent d'est à nord-est généralement fort. Attention aux rafales, hein, jusqu'à 65 km/h. Il fait très chaud sur la baie du Mont-Saint-Michel avec 38 degrés annoncés. Ailleurs, 32 à 35 et sur le Cotentin, 26 à 29 degrés. Demain, attention au risque orageux au lever du jour sur la baie du Mont-Saint-Michel ainsi que sur le Mortonnet. Ce risque va disparaître rapidement. Ce sera ensuite du soleil pour tout le monde avec des températures encore hautes, hein, jusqu'à 32 degrés.
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0: sublime chanson interprétée par le chanteur hawaïen Ease. On écoutait Over the Rainbow. J'espère que tout va bien de votre côté. C'est Sophie Nolveau pour entamer avec vous cette nouvelle heure. Dans le prochain quart d'heure, on va revoir nos classiques avec vos trois chansons françaises à la suite qui débarquent.
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0: Et cet incontournable de 73, La maladie d'amour de Michel Sardou. On retrouvera aussi le duo Pascal Obispo et Francis Cabrel, et également Daniel Balavoine. Bonne route, bon dimanche à l'écoute de votre radio ici.
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0: Vous écoutez ici, c'était Michel Sardou avec La Maladie d'Amour. Sur la radio officielle du Tour de France, eh bien je vous emmène prendre des nouvelles du Tour et de sa 9e étape.
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3: Et la bonne échappée est peut-être enfin partie sur ce Tour de France après plus d'une heure, presque une heure et demie de bagarre entre les coureurs. Eh bien, deux sont à l'avant avec le champion des États-Unis, Quinn Simmons, qui est là, qui est présent dans cette échappée avec le Norvégien Tobias Alland Johannessen, coureur de l'équipe Uno X Mobility, qui est 13e au classement général. Ils ont une 35 secondes d'avance sur un groupe de 14 coureurs où figurent notamment Mathieu Van Der Poel et plusieurs Français, Ewen Kostiuk, Clément Braz Afonso, Jordan Gégat, Alex Baudin et Valentin Paré-Peintre également. Bruno Blanza sur la moto ici. On a attaqué l'ascension la plus difficile du jour, le Suc Omé.
4: Exactement, quasiment 4 km à un petit peu plus de 7%, quasiment 8% de moyenne. Thomas, une magnifique côte en tous les cas avec énormément de virages et une petite route, ce qui va permettre à certains peut-être d'accélérer énormément.

0: de monde, c'est là qu'on a le plus de monde depuis le début de l'étape. On est au cœur de cette ascension juste après la commune de Chaumeil qui a accueilli pendant très très longtemps le bol d'or des Monédières Critérium d'après Tour de France sur la fin du mois d'août, après le Tour du Limousin également qui a vu aussi de grands coureurs venir pour ensuite rejoindre après eh bien cette côte et sur la suite de l'étape le célèbre plateau des 1000 vaches. C'est en partie ombragé, c'est aussi au soleil, il va falloir aussi se méfier de la chaleur pour certains coureurs.
1: Et 35 degrés ici à l'arrivée à Ussel. Ussel, on y arrivera dans 83 km. Vous suivez votre étape du Tour sur la radio ici tout l'après-midi.
2: 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Et sachez que mercredi, le Pays d'Art et d'Histoire du Clos du Cotentin vous proposera une chasse au trésor au château de Bricbec. Une animation qui est destinée aux enfants âgés de 4 à 6 ans qui souhaitent visiter en s'amusant les châteaux forts du Moyen-Âge. À l'aide d'un petit livret, encadré par un guide, les enfants sont répartis en équipes, portant bannières et blasons. Au terme de leur parcours, ils pourront découvrir un fabuleux trésor. Les parents qui le souhaitent peuvent assister à l'animation. Attention, les inscriptions sont obligatoires. Rendez-vous à 15h à la Maison du Patrimoine, 15 Place Sainte-Anne. Et puis à l'occasion du centenaire de la disparition de Claude Monet, le Musée d'Art et d'Histoire de Saint-Lô propose l'exposition Agnès Thiollier, Monet au fil de l'eau, une rencontre entre les collections permanentes du musée et l'univers de cet artiste. C'est jusqu'au 20 septembre, ça vous laisse le temps de vous organiser. Je vous laisse les horaires d'ouverture du mardi au dimanche, de 10h à midi, de 14h à 18h. Quant aux tarifs, ils sont de 6 et de 3 euros.
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0: écoutez Si j'étais un homme sur votre radio ici. Et c'est Diane Tell qui a écrit la mélodie et les paroles alors qu'elle rentrait chez elle à New York depuis Montréal. C'était au début des années 80, un titre qui devint véritablement le succès de l'été 1982 et qui fut d'ailleurs source d'inspiration au cinéma, notamment dans le film Chouchou avec Gad Elmaleh ou encore, rappelez-vous, Les 11 commandements avec Michael Youn. Dans quelques minutes, vous avez rendez-vous avec l'info en France et dans le monde en 90 secondes. Ce sera à 16h, mais avant, je vous ai choisi Eddie Mitchell, le nouveau Charlotte Cardin et Alain Souchon. Je vous souhaite un très bon dimanche avec nous.
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1: Vous écoutez Ici, il est 16h, bel après-midi. Toute l'info en France et dans le monde en 90 secondes avec Benjamin Mathieu.
2: Environ 2000 teufeurs participent à une rave party non autorisée dans la forêt de Lanoué, dans le Morbihan. Les fêtards sont arrivés dans la nuit de vendredi à samedi, indique la préfecture qui dénonce l'irresponsabilité des organisateurs en raison des conditions météo où le risque incendie est élevé. L'accès à la forêt était pourtant interdit en raison d'un arrêté préfectoral. Entre 1000 et 2000 personnes, souvent vêtues de blanc, réunies ce matin sur la promenade des Anglais à Nice. Un rassemblement en hommage aux victimes de l'attentat du 14 juillet 2016. Un homme de 47 ans placé en garde à vue hier, il est soupçonné d'avoir kidnappé, séquestré et violé une étudiante de 19 ans à Aix-en-Provence dans la nuit de vendredi à samedi. Le suspect avait déjà été condamné à 18 ans de réclusion criminelle pour des faits similaires. Il était sorti de prison le 6 juin dernier. Une nouvelle phrase raciste prononcée à l'encontre des Bleus, cette fois par l'ancien chef du gouvernement espagnol Mariano Rajoy. Celui-ci estime que l'équipe de France ne compte aucun joueur français dans ses rangs. Le compte officiel de l'ambassade de France en Espagne lui répond: tous les joueurs de l'équipe de France sont français. Sur les 26 joueurs, 23 sont nés en France. Les 3 autres qui sont nés à l'étranger sont également français. La bande à Kylian Mbappé répondra, elle, sur le terrain mardi soir à 21h. Et puis un grand bravo à Agnès Baldec. Elle décroche son brevet avec une moyenne générale de 15,85 sur 20. Mais elle a surtout 9 ans. Voilà, 9 ans, très très jeune. La Savoyarde qui devient la plus jeune titulaire de ce diplôme en France. Bravo à elle.
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3: Notre Savoyard qui brille sur les routes du Tour de France, c'est Alex Baudin, le coureur de l'équipe IF Education First. C'est à l'avant dans un groupe de 8 échappés. On est à 62 km de l'arrivée à Ussel, toujours sur les routes de Corrèze. Bruno Blanza sur la moto ici.
4: Et sur le plateau des 1000 vaches où ça accélère véritablement. Elle a mis du temps à se mettre en route et à se dessiner cette échappée. On est à un peu moins de 5 km de la prochaine difficulté. Encore une ascension, ça monte, ça descend cet après-midi avec un sacré cagnard. 37 degrés à la moto ici, pilotée par Jérémy Thuil. Mais là, ça sent peut-être bon pour ces 8 hommes en tête.
3: Ouais, dont font aussi partie Mathieu Van Der Poel, également le Britannique Tom Pidcock. Pas mal de gros noms dans cette échappée, mais l'équipe UAE, celle du maillot jaune Tadej Pogacar, ne laisse pas trop partir. 1 minute 15, à peine d'écart à 62 km de l'arrivée.
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6: De belles éclaircies à noter cet après-midi avec un vent d'est à nord-est généralement fort. Attention aux rafales, hein, jusqu'à 65 km heure. Il fait très chaud sur la baie du Mont-Saint-Michel avec 38 degrés annoncés. Ailleurs, 32 à 35 et sur le Cotentin, 26 à 29 degrés. Demain, attention au risque orageux au lever du jour sur la baie du Mont-Saint-Michel ainsi que sur le Mortonnet. Ce risque va disparaître rapidement. Ce sera ensuite du soleil pour tout le monde avec des températures encore hautes, hein, jusqu'à 32 degrés.
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0: C'était Johnny avec Jeanne Masse sur votre radio ici.
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0: Soyez tous les bienvenus, on passe ce dimanche après-midi ensemble et en direct au programme musique, chronique, bonne humeur dans une dizaine de minutes. Tiens, on va se poser cette question. Pourquoi il y a des vagues sur l'eau? Eh bien, notre chroniqueuse Louise Lempire a des réponses à nous donner. En fait, tout l'été, elle décrypte la mer et les océans pour nous, on apprend plein de choses. Et comme chaque jour, nous allons suivre également l'étape du Tour de France, 9e étape aujourd'hui en Corrèze. Nous allons suivre ça en direct avec nos journalistes sur place à 16h30. Et à ce propos, tiens, j'ai appris quelque chose cette semaine concernant le Tour de France. Les coureurs ne peuvent plus uriner dans un bidon ou une bouteille en plastique, vous savez, pendant la course. Non, c'est très sérieux. Ils peuvent recevoir une amende pour urine en public. Ils ont mis en place voilà, cette interdiction pour éviter qu'un spectateur ou un enfant ramasse par erreur un bidon rempli de pipi. Voilà, ça se comprend, une règle d'hygiène, mais aussi de bon sens. Excellent après-midi sur votre radio ici, avec Orchestral Manœuvre in the Dark. Il est 16h08.

0: À 16h15, c'était le groupe REM sur votre radio ici. Bel après-midi, on revient juste après ça.
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3: Les manoirs sont généralement pas en face de la mer. Les manoirs sont souvent au fond d'une châsse, invisible, difficile d'accès. Or, celui-ci est face à la mer. Il est face à la mer à cause de la route. Parce que dans les siècles précédents, la seule route qui permettait de rejoindre Cherbourg à La Hague, c'était principalement de suivre les grèves, c'est-à-dire à pied ou à cheval, marcher sur l'Estran. Et on arrivait au bout d'Urville, et à ce moment-là, commencent les falaises de La Hague. Et on était bien obligé de quitter les grèves, et à ce moment-là, il y avait un vrai petit chemin. Et on a implanté du récu à l'entrée de ce petit chemin pour le contrôler. Et vraisemblablement, vers le 5e siècle, pour percevoir des péages, ce que l'on appelait à l'époque le droit de ton-lieu. Le site lui-même doit être habité depuis la préhistoire. On n'a aucune idée de sa date d'origine.
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0: Merci de passer ce dimanche 12 juillet avec nous. Il est l'heure de retrouver Louise Lempire pour sa chronique L'heure du bain, elle est tous en maillot. Elle décrypte la mer et les océans et tout l'été, des enfants lui posent des questions et voici l'interrogation du jour.
4: Pourquoi il y a des vagues sur l'eau ?
5: Parce que le vent met l'eau en colère et pour comprendre, cap sur le grand large.
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5: Louise Lempire. Très loin des côtes, il y a aussi du vent. Et quand le vent en rencontre la mer, elle commence d'abord par frémir. Un peu comme l'eau des pâtes avant de bouillir, elle bouge, mais très doucement. Et puis ce frémissement devient de la houle et sa force se déplace pour se rapprocher des côtes. Près des côtes, l'eau est moins profonde, donc elle a moins de place pour bouger. Mais la houle a toujours autant de force. Alors on dit qu'elle se courbe. Son énergie va toucher le fond marin, elle devient vague, puis rouleau, le bonheur des surfeurs, et vient finir sa vie sur le rivage. On dit qu'elle déferle. En fait, une vague, c'est un mélange entre la houle, les reliefs sous-marins, le vent et les marées. Et les fonds sous-marins ont un rôle important à jouer. La houle se forme à l'horizontale. Et comme elle touche les fonds marins, ça en fait un mouvement vertical. Si le fond est plat, les vagues sont douces. Si le fond est abrupt, s'il est plein de cailloux, les vagues vont devenir agressives.
4: Mais c'est quoi la différence entre la houle et les vagues ?
5: La houle, c'est une grande voyageuse. Mais ce n'est pas l'eau qui avance et qui recule, c'est sa force. Avant d'arriver sur les côtes, la houle est une onde, un mouvement qui se déplace. Un peu comme quand tu souffles sur le lait de ton bol de cacao. Ça tangue un peu au milieu, et plus le lait se rapproche du bord du bol, plus ça bouge. La houle, finalement, c'est ce qui donne assez de force à l'eau pour se transformer en vague. C'est l'échelle de Douglas qui classe les vagues. Niveau 1, la vague est ridée. Elle fait une dizaine de centimètres. Et niveau 9, le plus haut niveau, la vague est énorme. Elle fait 14 mètres. Il reste encore un mystère. Celui des vagues scélérates. Des vagues de presque 30 mètres de haut qui viennent de n'importe où, n'importe quand et qui forment d'immenses murs d'eau. Heureusement pour nous, il est plutôt rare d'en croiser.
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0: C'est noté, bel après-midi à l'écoute de votre radio. La suite en musique avec la chanteuse Auria, soirée mondaine. Ça, c'est pour moi, ça arrive. Mais avant, retour dans les années 80. Vous l'avez reconnu ? C'est Jean-Pierre Madère, un pied devant l'autre. C'est ce qu'on veut faire quand on veut marcher, on l'écoute. Allez.

0: C'était Oria, soirée mondaine sur votre radio, ici, dans un instant. Tiens, on va retrouver Fred Ballard, l'humour en tube. On va rire cet après-midi avec Danny Boone et son cahier de vacances. Voilà, ce petit livret a traumatisé Danny Boone quand il était petit. Il va nous dire pourquoi dans une dizaine de minutes. Avant de la musique pour vous, on va écouter François Feldman, c'est juste après ça.
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0: magnifique. C'était les valses de Vienne avec François Fellmann sur votre radio. Ah bah tiens, il est 16h30. On passe en mode Tour de France tout de suite avec un point sur cette 9e étape avec nos journalistes sur place en direct de Corrèze, car ici c'est la radio officielle du Tour.
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3: Et on est toujours sur ces routes escarpées et sinueuses de la Corrèze, effectivement, à 43 km de l'arrivée ici à Ussel. Une échappée à la bagarre contre le peloton. Ils sont 8 devant. L'écart est en train d'un petit peu de réaugmenter, Bruno Blanza, sur la moto ici.
4: Exactement, ça doit donner le moral aux échappés, parce que les échappés, jusqu'à présent, dans ce début de tour, elles sont souvent mises en difficulté assez rapidement, le peloton roulant derrière. On est dans la commune de Bugeat là, qui est noire de monde très honnêtement, et ça fait plaisir. Beaucoup de gens à l'ombre au moment où nous passons, et dans une côte, de nouveau un faux plat montant qui est assez impressionnant. C'est bien simple depuis le départ de cette étape raccourcie de 30 km en raison de la chaleur. Soit ça monte, soit ça descend, donc il est possible que les échappés puissent aussi profiter de certaines fatigue chez certains coureurs. C'est une vraie possibilité en tous les cas pour le moment. Ils ont tendance à y croire de nouveau un peu plus de 40 km de l'arrivée, parce qu'ils ont de nouveau basculé au-dessus de la minute.
3: Ouais, peloton toujours emmené par les coéquipiers du maillot jaune, Tadej Pogacar. Les 8 hommes devant, on va en citer quelques-uns, notamment le seul français de la bande, Alex Baudin, qui est à l'avant, le coureur de l'équipe Education First, le coureur savoyard de cette équipe américaine. Et puis il y a Mathieu Van Der Poel, il y a Tom Pidcock, il y a des sacrés coursiers devant. L'entente est bonne, mais ils n'arrivent pas à creuser réellement. Grand suspense, 1 minute 14 d'écart donc entre cette échappée de 8 et le plot.

0: Piéton à 42 km de l'arrivée à Ussel. On continue de vivre cette 9e étape du Tour de France sur votre radio ici.
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3: 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Et sachez que le réseau OxyLife recherche une auxiliaire de vie à domicile. C'est pour un CDI. C'est une mission spécifique sur Picoville avec des interventions de 6h ou 12h consécutives, de jour ou de nuit. Et cela auprès d'un bénéficiaire souffrant de troubles cognitifs. Il y a des postes qui restent à pourvoir dans ce domaine. Sur Saint-Sauveur-le-Vicomte, à Bricbec en Cotentin, Les Pieux, Valognes, Montebourg, Barneville-Cartré et Port-Bail-sur-Mer. Alors n'hésitez pas à les contacter. OxyLife Valognes, le réseau OxyLife qui accompagne les personnes âgées en situation de handicap ou de retour d'hospitalisation dans les gestes du quotidien et surtout le maintien à domicile. La commune de Condé-sur-Vie recrute son ou sa future référente périscolaire. Donc en fait, vous ferez de la coordination des temps périscolaires, animation de la bibliothèque scolaire, animation accompagnement aux devoirs, référent du conseil municipal des jeunes, interlocuteur privilégié des familles et des partenaires éducatifs. La prise de poste est pour le mois de décembre de cette année et vous avez jusqu'au 11 septembre pour candidater. Nous avons l'adresse évidemment.
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4: Merci d'être avec nous en direct. Ce dimanche, voici le programme de votre prochaine demi-heure. Du rire avec Danny Boone. Le cahier de vacances l'a traumatisé. Moi, je suis comme Danny Boone. Je ne l'ai jamais terminé, ce cahier de vacances. Je vous jure que c'est vrai. On l'écoute dans un instant, Danny Boone. Dans quelques minutes, l'humour en tube de Fred Ballard. Mais avant de la musique, on va écouter Gaëtan Roussel avec la chanson Tout s'en va. Et tout de suite, vous avez reconnu ? Pas mal ? Oh, ça va marcher, ça. C'est des communards.

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0: Roussel, tout s'en va. Et tiens, Gaëtan Roussel, vous pourrez l'applaudir ce mardi au Francofolie de La Rochelle.
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0: Très heureux de passer l'après-midi avec vous. Tout de suite, Fred Ballard, l'humour en tube. Aujourd'hui, on retrouve les humoristes Danny Boone et Vanessa Caillot. Ils ont trouvé l'outil de torture indispensable pour faire passer de bonnes vacances à vos enfants. Écoutez ça.
2: Le cahier de devoirs de vacances. Levez aussi ces saloperies-là.
3: Qui n'a jamais été torturé des étés entiers avec ce petit livret ô combien poilant pour des enfants censés être en vacances? Comment gâcher un été de rêve à un enfant qui déteste l'école? Danny Boone le sait, il a noté toutes les références.
2: Et le plus répandu de ces fameux cahiers de devoirs de vacances, encore aujourd'hui, c'est passeport. Hein, tu le vois avec le haut là, en bouée de plage, hein, pour bien se foutre de ta gueule. Ah ben, toutes les couvertures. Hein, c'est que des enfants qui s'éclatent en vacances. Et toi, t'es là avec ton passeport enfermé tout seul à bosser comme un crevard.
3: Oui, c'est de la perversité à l'état pur, de la torture infantile. Donc laissons le cerveau de nos enfants partir en vacances et se poêler sous le soleil. Certains deviendront architectes à force de faire des châteaux de sable, pendant que d'autres sécheront lamentablement sur leurs devoirs de vacances.
4: J'ai des souvenirs atroces de moi en train de chialer sous les pins, là, par 40 degrés devant mon cahier de vacances, avec mon père qui me faisait « Mais Vanessa, mais relis la consigne, mais relis la consigne !» Petit Paul prend un bain de 150 litres tous les 8 jours et une douche de 5 minutes tous les 24 heures. À quelle heure arrivera-t-il par le train de Nantes? C'est simple!
3: Voilà, et il y en a qui passent tout un été dessus et qui oublient d'aller chercher le pauvre Paul à la gare de Nantes. Donc stop à la torture. En plus, on voit ce que ça donne. Hein. Danny Boone ou Vanessa Caillot, aucun n'a fait Polytechnique, mais ils sont tous les deux ingénieurs en humour. Le métier le plus utile de la Terre.
0: C'est vrai, merci Fred Ballard. L'humour en tube à podcaster sur le site et l'application de votre radio ici. Tiens, écoutez ce générique. Ça vous rappelle quelque chose? La petite maison dans la prairie, bien sûr. Bah, je ne sais pas si vous avez vu, mais sur Netflix, La petite maison dans la prairie est de retour. Oui, attention, alors ce ne sont pas les acteurs de notre enfance. Non, toute la famille Ingalls a été recastée avec de nouveaux comédiens. Et la première saison ne compte que 8 épisodes, elle est en ligne. Alors que la série originale, elle avait duré 9 saisons tout de même, hein, avec 204 épisodes et même 3 téléfilms. Les nouveaux Ingalls ont encore un peu de chemin à faire, j'ai envie de dire, petits joueurs. Alors moi, je sais pas vous, mais moi, j'ai jamais été trop fan de cette série. Tiens, appelez-nous, moi, ça m'intéresse. 0810 055 056. Tiens, vous, c'est quoi votre série préférée, votre téléfilm, votre héros de série préférée? Alors moi, je sais pas, moi j'adore les vieux trucs, moi. Moi, je suis plus Columbo. Ah, bah là, tu me mets un Columbo, là. Ça me refait mon dimanche soir. Hein. Excusez-moi, vous seriez pas. Tu vois, je le tiens en plus, une petite imitation, c'est pour vous, c'est cadeau. Allez, écoute, appelez-nous 0810 055 056. On vous attend, le standard est à vous. Et tout de suite, on continue en musique avec Bill Withers. Ain't no

0: C'était Bill Weezer sur votre radio ici. Restez à l'écoute. Votre musique revient dans un instant avec les Bee Gees.
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1: Merci de passer votre dimanche après-midi avec nous. Nous sommes en pleine période de Coupe du Monde, vous l'aurez remarqué. La France est en demi-finale contre l'Espagne. Match à suivre d'ailleurs en intégralité sur votre radio mardi soir à partir de 20h. Et il y a quelques jours, j'ai découvert le walking football. Je ne sais pas si vous connaissez le walking football. Non, traduction, faire du sport en marchant. Faire du foot en fait en marchant. Cette discipline a été créée notamment pour permettre aux plus de 50 ans de continuer à jouer au foot. Ce sport compte aujourd'hui environ 1500 pratiquants. Il y a une centaine de clubs en France. Le principe est simple, pas de sprint, pas de tacle. On joue en marchant pour garder le plaisir du ballon sans les gros risques de blessures. Ben voilà, je ne connaissais pas le walking football. Peut-être à tester à la rentrée, pourquoi pas. Allez tout de suite les Bee Gees.

0: C'était les Bee Gees sur votre radio ici. Restez avec nous dans un instant. Encore de la musique pour rythmer votre été avec George Michael et Oshi. À tout de suite.
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jusqu'au bout. C'était Oshi sur votre radio. Ici, ici, je vous le rappelle, c'est la radio officielle du Tour de France. Et une pensée quand même cet après-midi pour les coureurs, hein, avec cette chaleur, c'est pas évident du tout. Il fait très très chaud. La France d'ailleurs encore en alerte canicule, hein, 37 départements en rouge, 46 en orange. Et tiens, j'ai une petite info à vous glisser là avant les infos de 17h. Pendant le Tour de France 1935, les coureurs ont subi aussi, comme en ce moment, de grosses chaleurs. Et pendant l'étape, en fait, Pau-Bordeaux, le peloton s'était arrêté pour boire une bière bien fraîche sur le bord de la route, parce qu'en fait, à l'époque, on pouvait s'arrêter boire de l'alcool dans les petites communes, hein, même le vin était autorisé. Bref, donc, pendant cette étape, tout le monde s'arrête pour boire une bière, tout le monde, sauf un coureur. Et c'est un Français, le coureur français Julien Moineau. Lui, il en a profité pour filer en douce, bim, et il a gagné l'étape en fait. C'est quand même dingue cette histoire. Et le plus drôle dans tout ça, c'est que le stand de rafraîchissement, donc le stand de bière, avait été installé par ses potes. Donc c'est sympa quand même. Comme quoi, pour gagner une étape du Tour, pas besoin de se mettre la pression. Allez, la suite de votre après-midi en musique. Tout de suite, on va écouter George Michael après les infos de 17h. Et nous allons vivre forcément l'arrivée du Tour de France en direct. Ils sont en Corrèze en ce moment, sous une chaleur écrasante. On pense à eux et nous allons vivre ça avec vous dans un instant. Et tout de suite, de la musique, George Michael.

0: C'était George Michael, bel après-midi à l'écoute de votre radio ici. Merci d'être avec nous en direct. Les infos de 17h arrivent tranquillement. L'arrivée du Tour de France, encore 23 km avant l'arrivée. Nous allons vivre ça en direct.
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0: Merci d'être avec nous en direct ici. Il est 17h. 17h, tout de suite les infos avec vous, Benjamin Mathieu.
2: 37 départements maintenus en vigilance rouge, canicule demain et 47 placés en orange. Un début de baisse des températures par la côte atlantique est attendu en première partie de semaine prochaine, assure Météo France. Conséquence de ces fortes chaleurs, 3 réacteurs nucléaires sont à l'arrêt, situés en bord de fleuve, et 8 autres fonctionnent à puissance réduite, indique EDF. 37 degrés aussi sur les routes du Tour de France qui passe par la Corrèze aujourd'hui. On est à 20 km de l'arrivée. 22, Thomas Coignac, la question que tout le monde se pose, l'échappée, ou en tout cas ce qu'il en reste, puisque Mathieu Van Der Poel a tout fait exploser, va-t-elle arriver au bout?
3: Peut-être, en tout cas si c'est le cas, elle pourra dire merci à Mathieu Van Der Poel. Effectivement, l'écart était descendu à 30 secondes à peine, et puis le Néerlandais, le petit-fils de Raymond Poulidor, a décidé d'attaquer dans le Mont Bessou, et de suite, c'est repassé à 50 secondes. Ils sont 3 en tête, Van Der Poel, donc le Français, le Savoyard Alex Baudin et le Norvégien Tobias Alland Johannessen. Il y a quelques secondes, ils étaient 4 avec le Britannique Tom Pidcock, et qui a eu un problème mécanique à l'instant, au pire moment, problème de dérailleur visiblement, et il a réussi à rétablir la situation, et le voilà de retour. Ils sont donc 4 hommes à l'avant à 21,7 km de l'arrivée, avec 54 secondes d'avance sur le peloton, sur les routes de la Corrèze. Arriveront-ils avant le peloton à Ussel? Est-ce que le vainqueur est à chercher entre ces 4 hommes-là, ou est-ce que ce sera un membre du peloton maillot jaune, le peloton emmené notamment par l'équipe de Tadej Pogacar? Suspense total à 21 km de l'arrivée.
2: Et cette fin d'étape palpitante, c'est évidemment à suivre avec vous, Thomas Coignac. On aura évidemment l'arrivée en direct sur votre radio officielle du Tour. Le parquet antiterroriste annonce avoir ouvert une enquête après la découverte hier d'une voiture garée à proximité de la grande synagogue de Sarcelles. À l'intérieur, la police a découvert une arme de guerre et des chargeurs. 300 personnes ont été évacuées. Le temps de vérifier que le véhicule n'était pas piégé. Dans cette commune du Val d'Oise vit une importante communauté juive. La première journée nationale de commémoration de la reconnaissance de l'innocence du capitaine Alfred Dreyfus, c'était à Paris. Emmanuel Macron l'a présidé ce matin, 120 ans, jour pour jour après la décision de la Cour de cassation. L'officier juif avait injustement été condamné pour haute trahison à base de fausses preuves. Le chef de l'État appelle à une vigilance de tous les instants face au retour de l'antisémitisme en France. L'émotion à Nice ce matin avec une marche blanche réunissant 1000 à 2000 personnes en hommage aux attentats du 14 juillet 2016. Une marche qui ouvre une période de 3 journées de commémoration. Le chef de l'État sera demain à Nice pour présider une cérémonie sur la promenade des Anglais en hommage aux 86 morts et aux plus de 86 blessés. Puis cocorico en Angleterre, la Française Kristina Mladenovic remporte la finale en double à Wimbledon. Ce n'était pas arrivé depuis 1937.
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5: De belles éclaircies à noter cet après-midi avec un vent d'est à nord-est généralement fort. Attention aux rafales, jusqu'à 65 km/h. Il fait très chaud sur la baie du Mont-Saint-Michel avec 38 degrés annoncés. Ailleurs, 32 à 35 et sur le Cotentin, 26 à 29 degrés. Demain, attention au risque orageux au lever du jour sur la baie du Mont-Saint-Michel ainsi que sur le Mortonnais. Ce risque va disparaître rapidement. Ce sera ensuite du soleil pour tout le monde avec des températures encore hautes, jusqu'à 32 degrés.

0: La fièvre dans le sang avec Alain Chamfort.
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0: Bienvenue, merci d'être avec nous en direct. Dernière ligne droite pour les coureurs du Tour de France. Il reste 15 km. Nous allons vous faire vivre en direct l'arrivée de cette 9e étape dans quelques minutes. Tiens, j'ai quelques chiffres complètement fous. Tiens, partagez avec vous. Les coureurs avalent entre 6000 et 8000 calories par jour pendant le Tour de France. C'est l'équivalent d'une trentaine de croissants chaque jour. Voilà, pour pouvoir affronter leur course, il leur faut de l'énergie. La caravane publicitaire distribue près de 15 millions de cadeaux tout au long du parcours. Casquettes, porte-clés, saucissons, bonbons et mon préféré, le Bobco Chaudou. Ça, je l'adore. D'ailleurs, si vous pouvez m'en avoir un, je suis preneur. Et chaque été, le Tour de France attire entre 10 et 12 millions de spectateurs au bord des routes. C'est tout simplement le plus grand événement sportif gratuit au monde. Et cet événement, on vous le fait vivre ici tout l'été et on est fiers. Mais en attendant l'arrivée des coureurs, on se détend en musique. On va écouter Pierre Demar avec la chanson « Je pense à vous ». Il démarre tout de suite.

0: Je pense à vous avec la voix de Pierre Demar sur votre radio ici. Cet été, découvrez les astuces de ma mama avec Pierre Nus. Un retour aux solutions simples et efficaces puisées dans nos placards et la mémoire de nos grands-mères. On adore les petites astuces. Bon Pierre, rien ne vaut la douce lueur d'une bougie pour une belle tablée d'été.
1: Mais la magie disparaît assez vite quand on découvre, le lendemain matin, de vilaines larmes de cire figées sur la nappe en lin de l'arrière-grande-tante Adélaïde. Surtout, évitez le mauvais réflexe de gratter la cire. Vous ne feriez qu'abîmer les fibres du tissu. Après une petite soirée en amoureux, j'ai demandé à ma mama comment retirer la cire, et c'est tout simple, même si je n'avais plus de ce précieux matériel chez moi. Du papier buvard. Bah oui, bah ça fait longtemps que j'ai arrêté l'école. Bon, si vous n'en avez pas sous le coude, un morceau de papier craft bien propre fera aussi bien l'affaire. Posez le papier bien à plat sur là où les taches de cire et faites chauffer votre fer à repasser. Réglez-le sur une chaleur douce, sans vapeur, et repassez délicatement le papier buvard, bien sûr posé sur la tache de cire, sinon ça sert à rien. Il faudra passer plusieurs fois tout de même. Sous l'effet de la chaleur, la cire fond et se fait littéralement aspirer par le papier, comme par magie. Changez le papier buvard de place jusqu'à ce qu'il ne reste plus aucune trace de gras. Et pour ne plus vous faire avoir au prochain dîner, ma maman m'a donné un autre de ses précieux trucs. Le secret des bougies, c'est le froid. Avant de les allumer, glissez vos bougies quelques heures au congélateur. Une cire bien froide, durcie à cœur, va brûler beaucoup plus lentement, beaucoup plus uniformément et surtout, elle coulera beaucoup moins vite sur la nappe. Merci ma mama.
0: Et bien voilà une astuce à appliquer dès maintenant. Allez, toutes les bougies dans le congélo, au moins ça ne traîne pas. Restez avec nous dans un instant, le retour de la musique avec Eros Ramazzotti, c'est juste après ça.
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4: Bah les gens aiment bien manger toujours en bord, ce que je leur dis, en bord de mer, en bord de vire. Mais si on prend un peu plus de hauteur, avec cet arbre un petit peu qui est là.
5: C'est un chêne.
4: Et en fait, on a vraiment ce point de vue, on a vraiment la vire qui fait se lasser. Toute la vallée devant nous, c'est plutôt très très beau.
5: Vous habitiez la région avant ou pas?
4: Pas du tout, découverte totale.
5: Vous venez d'où?
4: De Granville.
5: Oui, c'est pas si loin que ça.
4: C'est pas si loin non plus. Je ne connaissais pas du tout, je n'avais jamais entendu parler des roches de Ham. Ça, c'est un secret bien gardé.
5: Et donc, vous pourriez me décrire un peu ce qu'on voit quand même là, d'ici ou pas?
4: On a surtout vraiment un point de vue. Donc, on a vraiment les petits villages qu'on voit dans le fond avec chacun son petit clocher d'église. Donc, on a les trois goûts qui est là. On a le menhir là-bas. Là où il y a l'éolienne, eh bien, c'est Moyon. Et puis ce vert et ces arbres, là en plus on rentre dans l'automne, donc le jaune, la couleur noisette qui arrive. Et puis ce calme de la vire qui passe.
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0: C'était Eros Ramazzotti sur votre radio ici. Bon, j'espère que tout va bien pour vous, voilà, malgré cette chaleur. Je vous rappelle que nous sommes toujours en alerte canicule, hein, toutes les infos nécessaires sur notre site ici.fr. Voilà, on ne vous laisse pas tomber. 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Et maintenant, priorité au direct, nous allons suivre l'arrivée de cette 9e étape qui se déroule en Corrèze. C'est maintenant avec nos journalistes.
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2: Moins de 5 km avant l'arrivée ici à Ussel en Corrèze, étape 100% corrézienne qui est partie tout à l'heure de Malemort, et 4 hommes sont en tête et le vainqueur devrait se trouver normalement entre ces 4 puisqu'ils ont 37 secondes d'avance sur le peloton maillot jaune. Même si l'écart diminue ces derniers kilomètres, eh bien il conserve pour l'instant ce petit avantage avec Mathieu Van Der Poel, le néerlandais, le triple vainqueur de Paris Roubaix, le petit-fils de Raymond Poulidor. Quel symbole ce serait de le voir gagner une étape en Limousin sur les terres de son grand-père. Mais il n'est pas tout seul dans cette échappée, et son concurrent le plus sérieux, c'est probablement le Britannique Tom Pidcock, lui qui s'est déjà imposé sur le Tour de France, c'était en 2022 à l'Alpe d'Huez, le coureur de l'équipe Pinarello Q36-5. Avec eux, il y a aussi un Français, Alex Baudin, le Savoyard, l'homme qui s'est imposé il y a quelques semaines sur le Tour Auvergne-Rhône-Alpes, une étape du Tour Auvergne-Rhône-Alpes, c'était à Saint-Imier. Et puis le quatrième larron, c'est un Norvégien, Tobias Haaland Johannessen de l'équipe Uno X Mobility, lui qui a terminé sixième du Tour de France l'an dernier. Mais là, ce sera à qui aura la plus grosse pointe de vitesse à l'arrivée à Ussel, ici au sommet d'un petit faux plat montant à 4% de moyenne environ. Bruno Blanza, vous êtes proche de cette arrivée à Ussel, vous avez suivi toute l'étape sur la moto ici de Jérémy Thuil, Mathieu Van Der Poel qui a fait exploser cette échappée, ils étaient 8, et c'est le Néerlandais qui a impulsé le mouvement qui sera peut-être décisif.
3: Oui, parce qu'il connaît aussi le final, Mathieu Van Der Poel, un final qui peut lui aller à merveille, qui lui sied même à merveille, parce que très honnêtement, quand on le regarde ce final, ça monte sur 500, 600 mètres, c'est un faux plat montant, et là il faut de la puissance après tant de kilomètres d'échappée. On sait qu'il est costaud, on sait qu'il est expérimenté, et encore une fois avec une arrivée massive, notamment avec Pedersen, il aurait eu peu de chance probablement, Mathieu Van Der Poel, alors que là, il a justement la possibilité, eh bien, d'aller lever de nouveau les bras sur le Tour de France.
2: Ouais, effectivement, hein, parce qu'il a déjà remporté 2 étapes, Mathieu Van Der Poel, sur le Tour de France dans sa carrière. Et il y en avait une l'an dernier, c'était du côté de Boulogne-sur-Mer, et il s'était imposé aussi en 2021 sur la Grande Boucle. Là aussi, c'était en début de Tour de France, et c'était au Mur de Bretagne. Ce sera peut-être au mur d'Ussel, on va l'appeler comme ça, puisque ça grimpe dans le final, même si c'est évidemment beaucoup moins dur, que Mathieu Van Der Poel fera eh bien, la passe de 3, qu'il remportera sa 3e étape dans sa carrière sur le Tour de France. En tout cas, ça sent très bon pour l'échapper. Maintenant, on peut le dire, 2100 mètres à parcourir, 31 secondes. Bruno Blanza, le seul risque pour ces hommes finalement, c'est de se regarder, c'est ne pas de vouloir emmener les autres, et là vous pouvez perdre beaucoup de temps assez rapidement.
3: On voit là notamment qu'ils sont en train de regarder derrière, parce que sur ce final, avant vraiment d'entrer dans Ussel, il y a d'immenses lignes droites comme il y a peu eu depuis le départ de cette étape. On a énormément tourné à droite, à gauche, on n'a fait que monter et que descendre, souvent dans les descentes, notamment dans les sous-bois, c'était même compliqué par moment, des virages à angle droit. Et là, à un moment donné, il y avait l'un des échappés, Pidcock, qui était en train de regarder justement derrière dans le rétroviseur pour voir si le peloton allait revenir ou pas. Mais là, c'est certain, 30 secondes d'avance à 2 km de l'arrivée pour les 4 hommes, même si on sent que c'est un petit peu tendu, ça devrait forcément le faire, Thomas.
2: Ouais, avec là, ça y est, ça commence déjà à jouer un petit peu. Tom Pidcock qui emmène cette échappée, qui fait signe à Mathieu Van Der Poel de passer, de prendre le relais. Il a un petit peu tardé, le Néerlandais, parce que bah, quand vous êtes dans une échappée à 4, si vous êtes en tête, et bah, c'est la pire place, déjà parce que vous voyez personne, ils sont tous derrière vous, ils vous surveillent tous, et puis vous les emmenez quelque part, c'est vous qui prenez tout le vent alors que les autres sont un petit peu à l'abri. Paris. Mathieu Van Der Poel sous la flamme rouge, c'est lui qui est en tête de ce groupe de 4 pour l'instant, devant Tom Pidcock, devant Tobias Johannessen et le Savoyard Alex Baudin qui est en 4e et dernière position. 20 secondes d'avance, attention, ils ont perdu 10 secondes très très rapidement là. 800 mètres, Mathieu Van Der Poel toujours en tête, Alex Baudin qui se laisse un peu décrocher, qui prend quelques mètres de retard pour pouvoir accélérer et surprendre tout le monde. 700 mètres à présent de la ligne, Van Der Poel qui se retourne beaucoup, il a Pidcock toujours dans sa roue, Johannessen, il se met en danseuse, le néerlandais de l'équipe Alpecin Première Tech. Attention à ne pas trop ralentir, attention à ce que le peloton ne déboule pas de long de cette ligne droite. Il y aura un dernier virage et puis il y aura une dernière montée finale, 500 mètres à présent de la ligne, Van Der Poel toujours en tête, personne ne veut prendre de relais au néerlandais, Pidcock ne veut pas passer, ils savent que c'est lui le grand favori. Attention, le peloton n'est pas si loin, emmené par l'équipe Décathlon CMA CGM et le maillot vert Mats Pedersen lui-même qui fait l'effort. Oh, ils sont quasiment arrêtés, l'échappée, attention à ne pas tout perdre, à vouloir jouer au plus malin. 300 mètres à présent, Van Der Poel qui continue de se retourner, le sprint n'est toujours pas lancé, léger virage à droite, Mathieu Van Der Poel qui passe son temps à regarder derrière lui, ça y est c'est parti, il lance de loin Mathieu Van Der Poel, Pidcock ne peut pas suivre, c'est Johannessen qui prend la roue du néerlandais, Johannessen qui va peut-être essayer de déboîter, Van Der Poel qui a l'air fort, Van Der Poel qui se désunit pas, Van Der Poel qui reste devant, Van Der Poel qui s'impose à Ussel, Mathieu Van Der Poel qui remporte la 3e victoire de sa carrière sur le Tour de France. Personne ne l'a aidé dans le dernier kilomètre et il a été le plus fort de cette échappée. Quel symbole, le petit-fils de Raymond Poulidor qui s'impose en Limousin ici à Ussel. Quel symbole, Bruno Blanzard.
3: C'est énorme, il est déjà en train d'embrasser sa conjointe, de lever les bras, Mathieu Van Der Poel, au moment où le peloton juste arrive derrière, hein. On a Tadej Pogacar juste là à côté de nous, ça s'est joué à très très peu de choses effectivement, mais Mathieu Van Der Poel qui tombe dans les bras de ses partenaires, franchement là il est allé au bout de lui-même, au bout de l'effort, Mathieu Van Der Poel, on est juste derrière, on va essayer d'attendre un petit peu pour une première réaction forcément, parce qu'on l'a dit Thomas, c'est aussi une étape pour, et encore le gros bisou à madame, c'est franchement une étape qui est pleine d'émotions aussi pour lui, forcément.
2: Et on se demandait si Tom Pidcock allait pouvoir rivaliser, la réponse a clairement été non, dès qu'il s'est dressé sur les pédales, Mathieu Van Der Poel, Pidcock a perdu 50 cm, 1 mètre, 2 mètres, 3 mètres et il n'a rien pu faire, complètement impuissant face à la domination de Mathieu Van Der Poel. C'est Tobias Johannessen qui a rivalisé mais qui doit se contenter de la place de 2.

0: coureur néerlandais, l'ancien champion du monde.
1: J'essaie de me rapprocher d'Alex Baudin, le français de l'échappée qui fait quatrième.
0: Qui fait quatrième, effectivement, affaire, mais... l'ancien
2: et Alex Baudin. Je suis quand même content de l'échapper à Yobu parce que j'ai vraiment pas compris pourquoi. Je crois que c'est UAE qui roulait derrière, je sais vraiment pas pourquoi. Donc je suis content qu'on aille au bout.
3: Ça cogite. On se dit, c'est impossible que je joue la gagne si on reste à 4 comme ça. Il y a des choses à faire, je sais pas moi, à 5 km, à 10 km.
2: Je pense pas, parce que c'est sûr, à la télé, c'est facile de dire à Baudin, il passe un peu trop. Mais si j'attaque sur le plat. Ah, ces mecs là ils sont beaucoup plus forts, hein. Je l'ai senti, j'étais à fond là pendant je sais pas 4 heures là, c'était à bloc tout le long, donc pour avoir la force d'attaquer faux plat descendant, même dans un faux plat montant, j'étais mort, on était tous à la limite, mais je pense pas que je pouvais faire mieux aujourd'hui.
0: Le français Alex Baudin, 4ème voilà. De cette étape à Ussel, à votre micro, ici Bruno Blanza, un peu de déception tout de même pour Alex Baudin, Bruno.
1: On l'entend, on l'avait interrogé au départ tout à l'heure, ce sont des étapes qui peuvent lui convenir, à condition de tomber sur des coureurs de son niveau pour ce type d'étape, c'est-à-dire que quand vous avez un Van Der Poel dans l'échappée, un Pidcock, à un moment donné vous vous dites bon, comment faire pour essayer de les semer, et vous venez de l'entendre, en gros il dit ils étaient plus forts que moi et moi j'étais à bloc, et Van Der Poel à un moment donné dès qu'il accélère dans le dernier faux plat montant, une fois que la flamme rouge est passée, il est quasiment impossible à rattraper.
0: Merci Bruno Blanza de nous avoir fait vivre cette 9ème étape du Tour de France entre Malemort et Ussel, étape 100% corrézienne, au micro également de la moto ici pilotée par Jérémy Thuil. On vous retrouve évidemment demain, Bruno. En attendant, demain c'est repos. En attendant, victoire de Mathieu Van Der Poel devant Tobias Johannessen et Tom Pidcock. Le français Alex Baudin, 4ème. Philippe Ogana, l'italien, est venu régler le sprint du peloton. Pas de changement du côté du classement général. Tadej Pogacar, le Slovène, va conserver son maillot jaune dans cette étape qui, et c'était une première dans le Tour de France, a été raccourcie. On a enlevé 30 km au début d'étape à cause de la canicule, puisque la Corrèze est placée en vigilance rouge canicule. Demain, je vous le disais, ce sera journée de repos. On se retrouvera lundi dans le Massif Central pour une arrivée au Lioran. En attendant, à 18h30, ce sera le journal du Tour avec les réactions sur votre radio ici. À tout à l'heure.
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6: 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Et puis, ce jeudi, à partir de 11h15, l'association des courses du Mont-Saint-Michel-Pontorson organise une nouvelle réunion épique sur son hippodrome Maurice-Jean avec plusieurs compétitions au menu. Alors celle-ci est labellisée premium, ce qui fait que la France Turfiste tout entière peut miser sur chacune des 8 épreuves qui composent le programme via les points d'enregistrement PMU et assister en direct à la retransmission des courses sur la chaîne thématique Equidia. Des compétitions qui servent pour certaines de courses qualificatives pour le Trou Open des régions, et les meilleurs professionnels sont attendus sur la piste.
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7: On passe cette fin d'après-midi ensemble en direct dans un instant la chronique de Perrine Clément dans ma valise. Tout l'été, elle nous présente un objet qu'on utilise pendant nos vacances. Et aujourd'hui, ce sont les tongs. Présentation de cet accessoire indispensable juste après Mylène Farmer.

0: Ça, c'était le titre et la voix, Mylène Farmer.
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0: Ils font partie de nos vacances sans qu'on y pense vraiment. Perrine Clément retrace chaque été, tout l'été, l'histoire de ces objets devenus cultes. Aujourd'hui, petite histoire des tongs.
2: Dans ma valise, il y a...
3: Ah ben mince, j'en ai qu'une.
4: C'est pas grave, on s'en servira contre les moustiques.
2: Des tongs.
4: Ah ben je l'ai pas raté celui-là.
5: Les premières traces de ce type de chaussures apparaissent en Égypte. Pas de caoutchouc, mais en papyrus, voire en or. C'est réservé à l'élite, c'est un symbole de pouvoir. Les tongs, on les retrouve sous d'autres versions, bien plus tard et bien plus loin. Au Japon, à Hawaï et au Brésil. La tongue s'est imposée partout, à la plage, dans les ruelles ou encore à la maison.
6: Des choses avec des perles, avec des petits strass, avec des petits modèles à talons, des petits modèles plats, très colorés. Il y a en jaune, en rose, en violet, enfin, plein de choses comme ça.
5: Tongue que vous aimez chausser ou encore lancer.
7: Dégagez la terrasse, qu'on me donne mes tongs.
5: Et la Gironde a déjà accueilli le championnat du monde de lancer de tongs. Une personne lance sa tongue avec son pied le plus loin possible. Mais attention, le coéquipier doit la ramasser. Il ne faut pas qu'elle tombe par terre.
8: Lancer, c'est facile, rattraper un peu moins, mais c'est essentiel.
5: Le lancer de tongs a pratiqué en duo avec un lanceur et un receveur.
8: L'équipe qui fera mieux verra figurer son nom au livre des records. C'est pas le pied, ça.
5: Et vous, portez-vous des tongs?
9: Après, ça dépend de la destination. Si c'est destination à la plage, ouais, je les prends, carrément.
10: Moi, je prends toujours deux paires de tongs dans ma valise, voire trois, parce que je casse souvent mes tongs.
11: Il faut une paire de tongs pour aller à la douche, pour aller à la plage, pour se balader dans le camping. Essentiel.
12: Je mets des tongs tous les jours de allez, mars à octobre.
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0: Alors après les tongs, tiens, qu'est-ce qu'on a dans notre valise ici? Bah tiens, on a la playlist de votre été là, qu'est-ce que vous voulez? Qu'est-ce qui vous ferait plaisir? Du Sia? Bah on a Gimme Love, ça arrive, mais juste avant, on écoute Gérard Blanc avec une autre histoire.

0: C'était Sia avec Gimme Love. Dans un instant, tiens, on retrouve Stéphane Bern. Avec lui, on va voyager dans le temps. Il va revenir sur l'histoire d'un rêve de cycliste qui part en roue libre au fin fond des Pyrénées. Une histoire de saison avec le Tour de France et pile poil. On écoute Stéphane Bern juste après ça.
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1: 17h45, soyez les bienvenus. C'est l'heure de retrouver Stéphane Bern, notre monsieur histoire. Aujourd'hui, on voyage au temps du premier maillot jaune.
2: Aujourd'hui, rétropédalage. L'histoire d'un rêve de cycliste qui part en roue libre au fin fond des Pyrénées. Juillet 1913, le Tour de France. Dans la descente du col du Tourmalet, Eugène Christophe file vers la victoire quand, manque de bol, sa fourche casse-nette. Le règlement interdit toute aide. Il doit réparer son vélo tout seul. Alors, il descend à pied, vélo sur le dos, 14 km, qui lui en paraissent 140, jusqu'à Sainte-Marie-de-Campan. Là, il trouve une forge, enfile le tablier du forgeron et, tel un MacGyver de la petite reine, ressoude lui-même la pièce cassée à 1200 degrés sous les yeux des habitants médusés. La scène tourne à la comédie. Un gamin du village l'aide à actionner la machine à percer. Malheur, le commissaire du tour le surprend. Verdict, 3 minutes de pénalité pour aide extérieure. Oui, même quand c'est un enfant de 8 ans, le règlement, c'est le règlement. Christophe, le forgeron, repart et arrive avec 4 heures de retard. Mais ce jour-là, le public découvre un héros à moustache, tenace et poissard. Eugène Christophe entre dans la légende. 6 ans plus tard, après la guerre, le tour renaît. Et Henri Desgranges, son directeur, veut qu'on reconnaisse le leader dans la poussière. Il invente un maillot jaune comme les pages du journal Loto. Et c'est Eugène Christophe qu'on choisit pour l'inaugurer. Mais la poisse le poursuit. Alors qu'il porte fièrement ce tout premier maillot jaune, sa fourche casse encore dans la descente du col de Bayard avant Grenoble. Un destin complètement fou, voire même complètement fourche. Eugène Christophe nous rappelle qu'on peut perdre la course, mais gagner l'honneur.
1: Bravo, toutes les histoires de Stéphane Bern à retrouver en podcast sur notre site ici.fr ou sur notre application ICI. C'est une application complètement gratuite que vous pouvez télécharger pendant votre été. Comme ça, vous pouvez nous écouter même à la plage. Tout de suite, on écoute Stéphane Escher.
3: 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Mais veut essayer quand même.

0: C'était Stéphane Echer avec Ni remords ni regrets. Et pour ne pas avoir de regrets, tiens, vous savez ce qu'on va faire? Dans un instant, on va écouter Jean-Jacques Goldman, mais avant Chico Buarque. Ça, c'est le son de vos vacances. Ça arrive juste après ça.
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0: C'était Jean-Jacques Goldman sur votre radio avec Envole-moi et on s'envole tranquillement vers vos infos de 18h. 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
0: Vous écoutez ici votre radio, il est 18h. 18h, vos infos avec vous, Benjamin Mathieu.
2: Et l'arrivée de la 9e étape du Tour de France, raccourcie de 30 km en raison de la canicule, ce qui n'a pas empêché le spectacle et la magnifique victoire de Mathieu Van Der Poel sur des terres un petit peu familiales, Thomas Coignard.
3: Oui, exactement, on est à 100 km de Saint-Léonard-de-Noblat, la ville de son grand-père, Raymond Poulidor. On est en Limousin et c'est donc extrêmement symbolique de voir Mathieu Van Der Poel lever les bras ici à Ussel, en Corrèze. On se souvient de ses larmes en 2021 quand il avait remporté l'étape de Mur de Bretagne. C'était sa première sur le Tour. Il avait dit ce jour-là avoir pensé à son grand-père. Ça a dû être le cas encore aujourd'hui pour son 3e succès sur la Grande Boucle qu'il est allé chercher. C'est lui qui a fait exploser l'échappée dans la dernière file difficulté, le Mont Bessou, alors que le peloton était revenu à 30 secondes. De 8, le groupe de tête est passé à 4. Il restait encore de sacrés clients, notamment le Britannique Tom Pidcock. Mais au bout de la dernière ligne droite, légèrement en pente, personne n'a pu rivaliser avec Mathieu Van Der Poel, ni Pidcock, ni Tobias Allan Johannessen, le Norvégien qui finit deuxième, ni Alex Baudin, le premier Français. Il était dans l'échappée, le Savoyard. Il termine quatrième à Ussel.
2: Et demain, c'est un repos bien mérité pour tout le monde dans le Cantal. La canicule qui se poursuit. 37 départements maintenus en vigilance rouge demain. 47 placés en orange. Un début de baisse des températures par la côte atlantique est attendu en première partie de semaine prochaine sur Météo France. Conséquence de ces chaleurs, les incendies qui se multiplient en forêt, mais aussi dans les champs, comme en Seine-et-Marne cet après-midi. 300 hectares partis en fumée dans le secteur du Châtelet-en-Brie, près de Melun. Les flammes se sont étalées sur plusieurs kilomètres, coupant certaines routes et menaçant une ligne TGV. On apprend également à l'instant que 59 départements sont placés en risque élevé orange en feu de forêt demain. Dans le même temps, 2000 teufeurs participent à une rave party non autorisée dans la forêt de Lanoué, dans le Morbihan. La préfecture dénonce l'irresponsabilité des organisateurs en raison des conditions météo où le risque incendie est élevé.
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5: De belles éclaircies à noter cet après-midi avec un vent d'est à nord-est généralement fort. Attention aux rafales, hein, jusqu'à 65 km/h. Il fait très chaud sur la baie du Mont-Saint-Michel avec 38 degrés annoncés. Ailleurs, 32 à 35 et sur le Cotentin, 26 à 29 degrés. Demain, attention au risque orageux au lever du jour sur la baie du Mont-Saint-Michel ainsi que sur le Mortonnet. Ce risque va disparaître rapidement. Ce sera ensuite du soleil pour tout le monde avec des températures encore hautes, hein, jusqu'à 32 degrés.
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0: Les filles de l'aurore avec William Scheller.
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0: On démarre cette nouvelle heure ensemble, tranquillement, en direct au programme de cette prochaine demi-heure. Donc rendez-vous déjà à 18h30 pour le journal du Tour de France assez acté. Aujourd'hui, direction la Corrèze, entre Malemort et Ussel, 155 km sous une chaleur écrasante. Et pour se rafraîchir, j'ai vu des images assez rigolotes. Des coureurs ont glissé des glaçons sous leur maillot. Voilà, pour se rafraîchir, peut-être une astuce à tester à la maison, pourquoi pas. Rendez-vous 18h30 pour le résumé complet de cette étape. Dans un instant, on retrouve Benoît Prospero pour le monde merveilleux du vivant. Et si vous pensez que les animaux ne savent pas ce que c'est la mort, eh bien les révélations de Benoît risquent de vous surprendre. Restez à l'écoute. Mais avant, on écoute l'hymne de la Coupe du Monde avec Shakira, Dai Dai, en espérant que ça porte bonheur à nos bleus. La demi-finale, c'est mardi, à suivre en direct sur votre radio à partir de 20h.

0: tube de l'été avec Shakira, avec Dai Dai, l'hymne aussi de cette Coupe du Monde 2026. Tout de suite, on retrouve Benoît Prospero et nous rentrons dans le monde merveilleux du vivant. Enfin merveilleux, je ne sais pas, puisque le thème du jour, c'est la mort, Benoît.
1: Oh mais, pas très heureux. La mort fait partie du cycle du vivant, et puis toute fin est un début, etc. Bref, au programme compréhension, complexité et savoir. Et donc, première chose à savoir, les animaux non humains, oui, parce que nous sommes aussi des animaux, les animaux non humains, donc, comprennent bien plus la mort qu'on ne le pense. Concrètement, de très nombreuses espèces ont des réactions très fortes face à la mort de leurs congénères. Par exemple, isolement, toilettage, exploration, arrêt alimentaire, agressivité, cris. Certains, comme les éléphants, peuvent même placer des feuilles ou de la terre sur les cadavres, ce qui signifie qu'ils ont probablement, à minima, conscience de la mort de l'autre.
0: Ça paraît quand même incroyable, Benoît.
1: Et ça ne s'arrête pas là. Deuxième chose à savoir, les comportements des animaux face à la mort sont beaucoup plus variés et complexes que ce que l'on vient de voir. Par exemple, pour ne pas se faire capturer ou attaquer par un prédateur, certains font semblant d'être morts. C'est le cas de l'opossum, de la couleuvre, de l'hippocampe, du papillon citron, etc. Et toujours au sujet des comportements animaux face à la mort, sachez que certains peuvent même se laisser mourir de chagrin, comme par exemple le petit chimpanzé après la mort de sa mère. Ou à l'inverse, d'autres n'arrivent pas à lâcher leur bébé mort. C'est le cas pour les éléphants, les orques et bien d'autres.
0: Oui, en fait, derrière ces comportements, les animaux ressentent des émotions bien plus complexes qu'on ne le pense, Benoît.
1: C'est la troisième chose à savoir. Nous savons désormais que les animaux font preuve d'émotions complexes comme l'empathie, la tristesse ou encore la peur. Et rappelons que sous-estimer les capacités des animaux à souffrir et à comprendre la mort a parfois facilité et continue de faciliter leur maltraitance et notre aisance à les tuer. Dis que je suis un lama et attends que je crache une vérité gênante, le monde vivant est merveilleux. Comprenons-le et protégeons-le. Et pour toutes ces connaissances, merci à la formidable directrice de recherche au CNRS et au Muséum National d'Histoire Naturelle, Emmanuelle Puy-de-Bas, autrice du livre « Les oiseaux se cachent-ils pour mourir ?» si publié aux éditions de Lachaud et Niestlé.
0: Et bien voilà, les animaux comprennent bien plus la mort qu'on ne le pense. Merci encore Benoît Prospero. On a encore appris plein de choses grâce à vous en cette fin de journée. Restez avec nous, la suite en musique avec Manu Chao et Étienne Dao. Ça arrive dans vos oreilles juste après ça.
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4: 23 mètres de haut la tour.
5: C'est marrant parce qu'on dirait des agglos avec du ciment en fait par endroit.
4: On dirait en effet des agglos et du ciment et on dit que Auguste Le Teneur était fou du ciment, comme en témoigne la fontaine du Pucelage qui est un peu plus loin. On ira voir, bien entendu, mais c'est bien du calcaire de Montmartin et du granit qu'on a en façade.
5: Bon, c'est qui Auguste Le Teneur ?
4: Avant tout, un enfant du pays. Il est né le 6 septembre 1832. On lit partout à Roncé, mais ça pourrait être à Sainte-Nilga. Ça reste flou parce qu'il naît en effet dans une famille extrêmement modeste, hein, parmi les peut-être les plus pauvres du village. Il est très tôt placé sur le marché du travail. Très tôt, il manifeste aussi l'envie de sortir de son village.
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0: ça. C'était Manu Chao sur votre radio ici. Dans 10 minutes, on retrouve Muriel Jourdan. Ses tendances. Zoom sur les groupes WhatsApp de parents d'élèves qui sont de plus en plus à la mode. C'est vrai, ces groupes sont tendance et ont tendance aussi parfois à nous agacer. Oui, certaines discussions de parents nous tendent. Ça nous tend assez facilement. Allez, on va en parler avec Muriel Jourdan dans une dizaine de minutes. Mais avant ça, bien sûr, à 18h30, soyez au rendez-vous. C'est le journal du Tour de France. Mais avant, de la musique avec Elton John, Indochine, Le Chant des Cygnes. Belle fin de journée.
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0: C'était la voix d'Elton John sur votre radio. Il est 18h30, tout de suite le journal du Tour avec toutes les infos concernant cette 9e étape avec notre journaliste Gilda Mingui.
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2: L'étape était taillée pour lui. Mathieu Van Der Poel remporte la 9e étape du Tour de France à Ussel, en Corrèze. Un profil accidenté, 4 difficultés et pas un mètre de plat sur les routes bordées de sapins. En raison de la vigilance rouge canicule, cette dernière étape de la semaine avait été réduite de 30 km. Bonsoir Thomas Coignac.
3: Bonsoir Gilda, bonsoir à toutes et à tous.
2: On vous retrouve sur place à Ussel comme un joli symbole. Mathieu Van Der Poel s'impose dans le Limousin.
3: Bah ouais, c'était le scénario rêvé, non? Mathieu Van Der Poel dans le Limousin, alors que son grand-père Raymond Poulidor est originaire de Saint-Léonard-de-Noblat. C'est à une centaine de kilomètres d'ici à peine. Là, on n'était pas en Haute-Vienne, mais en Corrèze sur cette étape 100% corrézienne. Mais effectivement, le fait de voir Mathieu Van Der Poel remporter la 3e victoire de sa carrière sur le Tour de France dans le Limousin, c'est un sacré clin d'œil.
2: L'ancien champion du monde Mathieu Van Der Poel qui n'a pas couru qu'avec ses jambes aujourd'hui, il a aussi couru avec son cœur.
4: Oui, c'était une journée vraiment dure après une semaine difficile pour l'équipe aussi déjà, donc je suis heureux de gagner. C'était pas facile, on n'a pas eu beaucoup d'avance avec l'échappée, mais très heureux de gagner. Chaque jour dans le Tour, c'est spécial.
5: Mais aujourd'hui, tu avais un petit truc en plus, tu voulais vraiment être devant.
4: Ouais, le Tour c'est jamais facile pour moi, c'est seulement ma 3e victoire, donc je pense que tout le monde sait comment c'est difficile pour moi de gagner une étape. Et c'est jamais évidemment, et c'est pour ça que c'est toujours spécial quand même.
2: On va revenir sur le scénario de cette étape menée à vive allure. L'échappée a mis beaucoup de temps à se constituer. 16 coureurs, puis 8, Thomas, avec du beau monde.
3: Oui, exactement. 8 coureurs qui ont ouvert l'avant. Il y avait notamment 2 Lidl Trek. C'était un peu une épine dans le pied pour Mathieu Van Der Poel parce que il roulait de temps en temps, mais aussi il temporisait pour attendre leur sprinter Mats Pedersen qui était derrière. Il y avait la Quinn Simmons et Derek G. West. Il y avait également Tom Pidcock, sacré coursier. On se disait là aussi que l'étape était taillée pour lui. Il a été un petit peu malchanceux aujourd'hui. Il y avait notamment Tobias Aland Johannessen qui termine 2e. Et puis il y avait un Français, Alex Baudin, le Savoyard, et c'est Mathieu Van Der Poel qui a tout fait exploser dans la dernière difficulté. De 8, ils sont passés à 4 avec Johannessen, Pidcock et Baudin avant l'estocade finale signée Mathieu Van Der Poel. Ça fait sourire quand même un petit peu quand il dit « Ah, c'est seulement ma 3e victoire sur le Tour ». Ses compagnons d'échappée, il n'y en avait pas beaucoup qui avaient gagné plus que lui.
2: Et on va écouter la réaction du Français Alex Baudin qui termine donc 4e aujourd'hui à Ussel.
6: Je suis quand même content que l'échappée aille au bout parce que j'ai vraiment pas compris pourquoi. Je crois que c'est UAE qui roulait derrière, je sais vraiment pas pourquoi. Donc je suis content qu'on aille au bout. C'est facile de dire à Baudin, il passe un peu trop. Mais si j'attaque sur le plat, ces mecs-là, ils sont beaucoup plus forts. Hein. Je l'ai senti, mais j'étais à fond là.

0: je sais pas, 4 heures là, c'était à bloc tout le long, donc pour avoir la force d'attaquer faux plat descendant, même dans un faux plat montant, j'étais mort, on était tous à la limite, mais je pense pas que je pouvais faire mieux aujourd'hui.
1: Et le peloton maillot jaune est réglé juste derrière par l'Italien Filippo Ganna à seulement 6 secondes. C'est la fin de la première semaine du Tour, l'heure des premiers bilans. Pas de victoire française encore pour l'instant. Un Pogacar ultra dominateur au classement général. Thomas Coignac, qu'est-ce que vous avez, vous, envie de retenir de ces 9 premières étapes ?
2: Comme d'habitude, il n'y a que les grands qui gagnent sur le Tour de France. Quand vous regardez la liste des vainqueurs d'étapes, Jonas Vingegaard, Isaac Del Toro, Tadej Pogacar, Mats Pedersen, Olaf Koy, Tim Merlier et Mathieu Van Der Poel aujourd'hui. Il n'y a quand même pas beaucoup d'intrus là-dedans.
1: Pas de changement dans les maillots distinctifs. À l'issue de cette 9e étape, Pogacar en jaune est leader du classement de la montagne. Mats Pedersen a conforté aujourd'hui sa tunique verte du classement par points. Le maillot blanc sera mardi toujours sur les épaules du Mexicain Isaac Del Toro. Car demain, le peloton va souffler et c'est bien mérité. Première des 2 journées de repos, ce sera à Aurillac dans le Cantal. Après 9 étapes disputées sous une grosse chaleur, cette journée va faire beaucoup de bien. Le patron du Tour, Christian Prudhomme.
3: Les journées de repos sont toujours très importantes pour les coureurs. D'une part, pour en effet recharger les batteries, et aussi parce qu'il faut faire très attention. C'est-à-dire que certains coureurs, la journée de repos leur casse le rythme. Et certains sont en difficulté le lendemain. Ça arrivait d'ailleurs régulièrement à Raymond Poulidor. Quoi qu'il en soit, sur cette journée, elle sera par ailleurs bien occupée, puisqu'il y aura notamment dans la fontaine de Juniac, un petit village au sud d'Aurillac, un hommage à Charlie Gaulle, vainqueur du Tour 58. Insolation sur la Tour 59, il arrive dans le petit village de Juniac et il se jette dans la fontaine. Eh bien, il y aura donc un rendez-vous avec les élus. Nous serons à Juniac pour rendre hommage au grand champion luxembourgeois.
1: Et on se retrouvera mardi pour la 10e étape de ce Tour de France 2026. Ce sera également dans le Cantal, entre Aurillac et la station du Lioran.
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6: Ici Cotentin, tous les jours à vos côtés, et sachez que mercredi, le Pays d'Art et d'Histoire du Clos du Cotentin vous proposera une chasse au trésor au château de Bricbec. Une animation qui est destinée aux enfants âgés de 4 à 6 ans qui souhaitent visiter en s'amusant les châteaux forts du Moyen-Âge. À l'aide d'un petit livret, encadré par un guide, les enfants sont répartis en équipes portant bannières et blasons. Au terme de leur parcours, ils pourront découvrir un fabuleux trésor. Les parents qui souhaitent peuvent assister à l'animation. Attention, les inscriptions sont obligatoires. Rendez-vous à 15h à la Maison du Patrimoine, 15 Place Sainte-Anne. Et puis à l'occasion du centenaire de la disparition de Claude Monet, le Musée d'art et d'histoire de Saint-Lô propose l'exposition Agnès Thiollier, Monet au fil de l'eau, c'est une rencontre entre les collections permanentes du musée et l'univers de cet artiste. C'est jusqu'au 20 septembre, ça vous laisse le temps de vous organiser. Je vous laisse les horaires d'ouverture du mardi au dimanche, de 10h à midi, de 14h à 18h. Quant aux tarifs, ils sont de 6 et de 3 euros.
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7: Merci de passer cette fin d'après-midi avec nous. Il est 18h36. Restez là dans un instant. On va évoquer les groupes WhatsApp de parents d'élèves qui, généralement, nous énervent tous, nous parents. Ah oui, ça nous énerve, les groupes WhatsApp en général, d'ailleurs. On fait le point avec Muriel Jourdan, juste après Enrique Iglesias.

0: C'était Enrique Iglesias sur votre radio ici.
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0: 18h40, c'est l'heure de votre rendez-vous entre Info Hémou avec Muriel Jourdan pour mieux comprendre notre époque. Alors Muriel, apparemment les groupes WhatsApp de parents d'élèves sont de plus en plus tendance.
2: Oui, en ce début de mois de juillet, je pensais en être débarrassée, mais... Ah, pardon, je viens d'apprendre que les parents de la classe de mon fils organisaient un pique-nique. Ok, alors je disais, il y a quelques semaines, j'ai compté, j'avais 189 messages WhatsApp non lus dans le groupe de parents d'élèves. Non, mais attendez, dont la plupart concernaient surtout des cagnottes pour... Ah pardon, ça c'est un message d'une maman qui me demande quoi quand ont lieu les inscriptions pour la cantine. Ok, bon, j'ai reçu 189 messages en 10 jours dans le groupe WhatsApp des parents d'élèves de l'école de ma fille et j'ai 2 enfants. Alors multipliez le tout par 2. Ah, heureusement c'est les vacances. Devoirs, prof absent, sortie scolaire, cette année j'ai eu ma dose. Vous aussi madame, hein, j'ai l'impression.
3: J'ai horreur de ça, d'être dérangée absolument dans des groupes ou à des discussions où je m'en fous total.
2: Alors vous quittez les groupes sans...
3: Complètement.
2: Même si vous vous affichez qu'on se dit « Ah, celle-là, elle a quitté le groupe », on sent que c'est un sujet qui peut vite mettre en tension.
0: Ces groupes de parents d'élèves ont tendance à nous agacer, mais pourtant, ils sont utiles à notre quotidien, Muriel.
2: Oui, c'est super pour les devoirs, pour les dates à retenir, mais parfois, y a trop de blabla. Et il y a des parents qui demandent les devoirs à faire chaque soir. Pff. Dès la fin août, attendez-vous à un retour en force des groupes WhatsApp.
4: Le groupe du cours de yoga.
5: Celui des parents du CM2.
6: Le pot de départ à la retraite de Bernard.
7: Le groupe WhatsApp de la famille.
8: Oh, celui du réveillon du jour de l'an.
9: Le groupe de la belle famille.
10: Du centre de loisirs.
11: Oh, les groupes WhatsApp, mais je malheureusement je fais partie de groupes WhatsApp, mais on m'y a collé à mon insu ou contre mon plein gré.
2: C'est-à-dire combien à peu près dans votre portable?
11: Ah, je sais pas, je dirais 4, 5 comme ça, mais entre ceux que je mets en sourdine, ceux sur lesquels je décide de disparaître discrètement, je crois que les pires c'est quand même ceux des parents d'élèves. J'ai malheureusement fait le mauvais choix une année de m'inscrire en tant que délégué parent d'élèves, c'est insupportable. En fait, on reçoit 25 messages par jour. L'atelier, attention, l'atelier éducation à la couture n'a pas lieu ce soir, c'est une honte.
2: Je le trouve sacrément remonté contre les groupes WhatsApp, ce monsieur.
11: Après, groupes,
2: vous n'avez pas fini.
11: Il y a les groupes, vous savez, pour les enterrements de vie de garçon ou vie de jeune fille, on se retrouve tout de suite à beaucoup trop nombreux, 30 ou 20, 30, 40, je ne sais pas. Enfin,
2: vous semblez être un spécialiste. Alors comment on fait pour quitter un groupe WhatsApp incognito et sans vexer personne? Moi, par exemple, je voudrais quitter le groupe de l'association des passionnés de joints de culasse ou le groupe de yoga du jeudi midi. Je veux quitter le groupe, mais sans que ça se voit trop. Alors je fais comment?
11: Est-ce que je l'ai déjà fait? Je sais pas. En général, j'attends longtemps. J'attends que certaines personnes aient commencé à le faire pour me dire « Ah, il y a un petit vent de départ, j'en profite !»
2: Bref, les groupes WhatsApp de parents d'élèves, ok, c'est utile, mais permettez-vous de temps en temps l'école buissonnière.
0: Merci Muriel Jourdan. Et pendant 2 mois, on ne pense pas à l'école, hein, Mumu. C'est les vacances, c'est l'été, on se détend, on bloque tout le monde. Moi, c'est ce que j'ai fait, j'ai bloqué tout le monde, même la famille, comme ça, je suis tranquille. Allez, maintenant, on écoute Céline Dion, 18h42, merci d'être avec nous. C'est bonjour, pardon, merci.
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0: Eh bien, merci à Céline Dion d'être passée tout voir et encore merci d'être ici avec nous. Il est 18h45 et soyez prudents, je vous le rappelle, avec cette période de canicule. Pensez à vous hydrater, ne sortez pas aux horaires où il fait le plus chaud et surtout prenez soin de vos proches, ça c'est important. Un petit coup de fil, voilà, à la famille, aux personnes seules, pour savoir si tout va bien. Voilà, ça mange pas de pain et ça fait plaisir. 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Allez, on revient dans un instant, les amis, avec les coulisses télé de Johan Rock. Si vous êtes fan, alors, ah oui, si vous êtes fan de MacGyver, alors restez là, j'ai une surprise pour vous.
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1: Maintenant, on retrouve Johan Rock pour ses coulisses télé comme promis. Johan, vous nous emmenez dans les coulisses d'une série culte sur la chaîne Gulli. Alors la chaîne a eu une bonne idée là cet été, c'est de rediffuser une série vraiment culte.
2: Vous êtes, j'en suis certain, nombreux à avoir gravé quelque part au fond de votre mémoire les premières notes de synthé de ce générique qui, au mi-temps des années 80, colonisait nos postes de télé. MacGyver, c'est d'abord son acteur principal, Richard Dean Anderson. Avant d'être choisi pour jouer dans la série, il a cumulé les petits jobs comme celui de dresseur de baleines dans un Marineland. Sa personnalité a beaucoup inspiré les traits de caractère du personnage. Un héros accessible, sorte de monsieur tout le monde, qui a le vertige, peur des armes à feu, bref, loin du cliché de l'aventurier dur à cuire. Mais s'il y a bien un truc dont MacGyver n'est jamais dépourvu, c'est la réflexion. Ça lui permet toujours de se tirer de toutes les situations.
3: C'est pas pour toi, mais moi, je n'ai aucune envie de moisir ici en attendant d'être consumé par tes déchets radioactifs. Tu comprends? Il faut trouver une solution.
4: Mais je te répète que cette porte est inviolable.
3: C'est une serrure à gâche.
4: Elle est absolument inviolable.
3: Une serrure à gâche électrique.
4: Ouverture dans 59 minutes et on n'a plus que 9 minutes d'air.
3: Sauf si on arrive à voyager dans le temps.
4: Pardon?
3: Une serrure à gâche électrique mesure le temps par oscillation d'un cristal de quartz. Donc si on arrive à lui envoyer une surtension électrique...
4: Oh, c'est incroyable. À mon avis, on devrait t'élire comme président de la République.
3: Oh non, merci. Je préfère ce genre de problème aussi.
2: Si la série est devenue culte, c'est en partie grâce à ses inventions. À l'époque, une équipe était entièrement chargée de les imaginer, encadrée par des consultants, validant la faisabilité des bricolages. La production avait même offert une prime aux téléspectateurs, leur envoyant de bonnes idées. C'est comme ça qu'un fan avait suggéré que MacGyver puisse réparer le radiateur d'une voiture en cassant un œuf dessus. L'idée fut retenue et tournée dans l'épisode suivant. Dans l'extrait qui suit, le héros fait exploser un rocher à l'aide d'un extincteur. Il est fort, ce Mac.
5: Qu'est-ce que vous faites, MacGyver?
6: Je vais leur fabriquer une petite surprise. Ahmed, apporte le jerrycan.
7: À quoi ça va te servir?
6: J'ai une idée. Verse de l'eau, là.
7: Je comprends pas.
6: Il a bien gelé la nuit dernière. Les pierres sont encore très froides. L'extincteur contient du dioxyde de carbone, qui a la particularité de produire du froid.
7: Ça a gelé?
6: Oui, et la glace va nous aider. Attention, reste pas là. Recule.
2: MacGyver, tous les épisodes à découvrir ou redécouvrir, chaque dimanche soir, 21h10 sur Gulli.
1: C'est noté. C'est noté, merci Johan Rock. Et l'événement à ne pas louper à la télé et dans votre radio, eh bien c'est mardi soir, on vivra un grand moment de sport, la demi-finale de la Coupe du Monde France-Espagne, coup d'envoi à 21h, mais nous on sera là dès 20h hein, sur votre radio. Les Bleus vont tenter de décrocher leur place en finale et on suivra évidemment cette rencontre en direct sur votre radio ici. Et je ne sais pas si vous avez remarqué, tiens, mais pendant cette compétition, un petit jeu sur téléphone portable est devenu la star des trajets de l'équipe de France. C'est le Ludo, ça s'écrit L-U-D-O. C'est un jeu de société très populaire dans le monde entier qui rassemble beaucoup, qui ressemble beaucoup, vous savez, aux petits chevaux que l'on connaît, qu'on connaît tous, qu'on a tous joué quand on était petit. Eh bien, l'équipe de France joue à ce jeu de société sur téléphone. Donc le principe est simple, chaque joueur possède 4 pions qu'il doit faire avancer sur un parcours en lançant un dé. Le but est de réussir à ramener tous ses pions jusqu'à la case d'arrivée avant les autres. Voilà, en fait, c'est les petits chevaux, tout simplement. En gros, c'est le jeu des petits chevaux. Et bien, entre deux matchs, les joueurs de l'équipe de France s'affrontent sur ce jeu. Et donc, si vous voulez tester comme les Bleus, et bien, bonne nouvelle, parce que le Ludo, L-U-D-O, existe gratuitement. Vous pouvez le télécharger sur votre smartphone ou sur votre tablette, de quoi organiser votre propre compétition à la maison, pourquoi pas. Et en parlant, tiens, de compétition, à votre avis, la France va-t-elle aller en finale? 0810-055-056, la France va-t-elle battre l'Espagne? 0810-055-056, on attend vos pronostics, tiens, on échange ensemble dans un instant. C'est juste après Francis Cabrel avec Sarbacane sur votre radio ici, il est 18h51, merci d'être avec nous.

0: Sarbacane avec Francis Cabrel, restez avec nous. Dans un instant, on parle foot avec Erwan qui habite dans l'Hérault.
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0: 18h55, merci d'être ici. Merci Erwan d'être là. Bonjour.
7: Oui, bonjour.
0: Ça va Erwan ?
7: C'est un plaisir.
0: Vous habitez dans l'Hérault, c'est bien ça ? Où ça exactement ?
7: Exactement, à Castelnau-le-Lez, à côté de Montpellier.
0: Il fait beau, il fait chaud ?
7: Ouais, il fait beau, il fait chaud. Bon, moi, ces derniers jours, depuis hier, là, qu'il a plu, mais.
0: Bon, ça se calme un petit peu. Ouais. Bon, ça fait du bien, on respire. Alors Erwan, on parle foot. Votre pronostic là pour mardi soir, là, je veux tout savoir.
7: Ah bah écoutez, ça va être chaud comme match, mais bon voilà, ouais. il faut qu'on gagne, il n'y a pas le choix. Hein.
0: C'est déjà presque une petite finale. C'est presque déjà une petite finale, hein, France-Espagne quand même. C'est une belle affiche.
7: Ah oui, c'est pour moi les deux meilleures équipes de la compétition.
0: Je veux votre pronostic, Erwan, s'il vous plaît. Allez, lancez-vous.
7: 2-1 pour la France après prolongation.
0: Après prolongation, d'accord. Et un but de quel joueur ? À votre avis ?
7: 2 buts de Mbappé.
0: D'accord.
7: Mais par contre, après prolongation, ouais.
0: Bon, bah très bien. Merci Erwan d'être passé ici, nous faire un petit coucou. On vous embrasse dans l'Hérault. Et tout de suite, on retrouve Véronique Sanson avec Besoin de personne. Et dans un instant, vos infos de 19h, ça arrive.

0: C'était Véronique Sanson avec Besoin de personnes sur votre radio ICI.
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0: Merci d'être ici, il est 19h. 19h, les infos avec vous, Benjamin, Mathieu, c'est maintenant.
2: Un fusil d'assaut retrouvé hier soir dans une voiture garée à proximité de la grande synagogue de Sarcelles dans le Val d'Oise. Les autorités suspectaient une attaque visant la communauté juive très implantée dans la ville. 300 personnes ont été évacuées. On apprend cette fin de journée que le parquet national antiterroriste se saisit de l'enquête. Aurélien Tirard.
3: Tout est parti d'un signalement des services de renseignement intérieur hier soir, selon lequel une voiture suspecte avec à l'intérieur des armes aurait pu servir contre la communauté juive de Sarcelles. Finalement, ce véhicule est localisé très vite à proximité de la synagogue de la ville, mais non pas à proximité immédiate, précise le ministre de l'Intérieur. Sur place, un périmètre de sécurité est installé et dans la voiture, les policiers découvrent une arme de guerre et une autre arme, au moins toutes les deux sont chargées. À qui appartiennent-elles ? Un projet d'attentat était-il vraiment imminent ? L'enquête est en tout cas ouverte pour association de malfaiteurs terroristes en vue de crimes d'atteinte aux personnes. Pour l'heure, les enquêteurs de la DGSI et de la sous-direction antiterroriste et de la PJ du Val d'Oise n'ont pas encore arrêté de suspects. Le ministre de l'Intérieur a indiqué qu'à ce stade, les personnes qui ont mis ces armes dans cette voiture n'ont pas encore été identifiées.
2: Et ce matin, Emmanuel Macron présidait la première journée nationale de commémoration de la reconnaissance de l'innocence du capitaine Alfred Dreyfus à Paris, 120 ans jour pour jour après la décision de la Cour de cassation le réhabilitant, le chef de l'État qui a appelé à une vigilance de tous les instants face au retour de l'antisémitisme en France. Une question que tout le monde se pose, quand va-t-on pouvoir un tout petit peu respirer alors que nous vivons une troisième canicule ? Il a fait jusque 42,3 degrés aujourd'hui dans les Landes. Premier élément de réponse de Météo France, un début de semaine encore caniculaire, 37 départements maintenus en vigilance rouge demain, mais un début d'accalmie qui va s'amorcer mercredi vers l'ouest avec l'arrivée des orages, une sécheresse qui favorise évidemment les incendies. 59 départements seront en risque élevé au feu de forêt demain, et c'est justement un feu de champ en Seine-et-Marne qui perturbe la circulation des TGV sur la ligne à grande vitesse sud-est ce soir. Des retards de plus de 6 heures sont affichés en gare de Lyon et des suppressions de trains sont à prévoir. L'émotion à Nice avec une marche blanche ce matin réunissant 1000 à 2000 personnes en hommage aux victimes des attentats du 14 juillet 2016. Une marche qui ouvre une période de 3 journées de commémoration. Demain, Emmanuel Macron préside une cérémonie sur la promenade des Anglais en hommage aux 86 morts et plus de 400 blessés. Marc Bertrand, pour certains, c'était la toute première fois qu'il revenait sur cette promenade.
4: Les familles habillées de blanc se tiennent par la main sur la promenade baignée de soleil, suivie par des milliers de Niçois silencieux. Marco, 58 ans, dépose une rose blanche au pied de la sculpture en hommage aux victimes.
5: C'est très émouvant qu'il y ait autant de monde. Tous ces gamins qui sont morts, on leur devait de leur poser une rose. Et la souffrance reste aujourd'hui dans le cœur des Niçois et je pense à jamais.
4: Les pompiers au garde à vous font une aide d'honneur le long du cortège à l'avant. Chaque pas sur ce goudron est une épreuve pour Laetitia. Elle a échappé de justesse au camion avec sa fille de 12 ans.
6: C'est ce qu'on se dit de le faire à pied. On se rend compte que c'est interminable, ce putain de tracé. Et on se dit, mais pourquoi ? Pourquoi eux ? Pourquoi moi je suis en vie ? Enfin, vous voyez, il y a plein de choses qui reviennent.
4: Elle s'écroule à l'endroit même où elle se trouvait sur la promenade le soir de l'attentat. Sa fille n'est pas venue aujourd'hui.
6: Non. Non, ce matin, elle m'a dit, je me sens pas. Je l'ai pas forcée. Quand je vois, moi, l'émotion que j'ai, je me dis que pour elle, même si elle a 22 ans maintenant, on en avait 12 à l'époque, bah, ça aurait été bien compliqué. On se dit, une décennie, on a eu le temps de travailler dessus, mais pas tant que ça.
4: Sous le kiosque à musique, face à la mer, une joueuse de harpe annonce la fin de la marche. Laetitia dit qu'elle est fière d'avoir réussi à venir. Elle montre sa robe. Au milieu de tout ce blanc, elle a mis du vert, la couleur de l'espoir.
2: Nice, Marc Bertrand. La 9e étape du Tour de France en Corrèze avec son lot de rebondissements. Une chaleur écrasante, un incident juste avant l'arrivée. Une voiture du journal L'Équipe a percuté une barrière. Fort heureusement, il n'y a que 2 blessés légers. Et puis cette victoire de Mathieu Van Der Poel qui s'impose, le petit-fils de Raymond Poulidor, originaire du Limousin. On peut donc dire que le Belge est un peu un enfant du pays. Il était en tout cas très heureux à l'arrivée.
7: Ouais, pour moi, c'est super spécial. Ouais, c'est aussi ma troisième victoire sur le Tour, ma première de l'échappée, donc c'est quand même assez spécial. Je pense que tout le monde sait que c'est dur pour moi de gagner une étape, donc c'est toujours très spécial. Toute la journée, on a dû se battre pour garder notre avance, mais c'est peut-être aussi bien parce que ça faisait que la journée était encore plus dure que normal, et je pense à la fin, c'était pas vraiment les tactiques, mais juste les jambes qui décidaient.
2: Et demain, c'est repos dans le Cantal, et puis une nouvelle polémique raciste sur les Bleus. L'ancien chef du gouvernement espagnol, Mariano Rajoy, estime que l'équipe de France ne compte aucun joueur français dans ses rangs. Le Premier ministre actuel, Pedro Sanchez, lui répond que ses propos xénophobes déshonorent l'Espagne.
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9: Belles éclaircies à noter cet après-midi avec un vent d'est à nord-est généralement fort. Attention aux rafales, jusqu'à 65 km/h. Il fait très chaud sur la baie du Mont-Saint-Michel avec 38 degrés annoncés. Ailleurs, 32 à 35 et sur le Cotentin, 26 à 29 degrés. Demain, attention au risque orageux au lever du jour sur la baie du Mont-Saint-Michel ainsi que sur le Mortonnais. Ce risque va disparaître rapidement. Ce sera ensuite du soleil pour tout le monde avec des températures encore hautes, jusqu'à 32 degrés.
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10: Bonsoir à tous, j'espère que vous avez passé une bonne journée. Allez, c'est l'heure d'allumer le jukebox à souvenirs. C'est l'heure de plonger dans les années Top 50, 45 tours, radio cassette. Bref, c'est 100% années 80. Et ça commence comme ça.

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1: Une chanson en hommage à Beyrouth ravagée par la guerre depuis des années, un tube pour le groupe Gold en 86, accompagné d'un clip qui vaut le détour. Hein. L'occasion de voir Émile, le chanteur de Gold, interpréter un prisonnier en fuite, en haillons, parasé, en sueur, plus vrai que nature. Allez, un peu plus glamour et léger, toujours en 80, 86 même, la France découvre une chanteuse allemande qui va devenir une star. Sandra qui s'offre un numéro 1 avec Maria Magdalena.
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0: Purple Rain, c'était Prince and the Revolution. À ce soir, j'ai sorti l'artillerie lourde du top 50 avec ce tube en diamant, comme l'album que reçut à l'époque Prince, un album vendu à plus de 22 millions d'exemplaires. Et c'est aussi le titre du film à revoir. Moi, j'ai gardé la cassette vidéo. Bah, on sait jamais, les 45 tours sont bien revenus à la mode. Bon, allez, on poursuit dans un instant avec Supertramp. Attention, c'est pas une prévision météo, hein. It's raining again, quand même.
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2: 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Quelque chose de plus simple, de moins fatigant pour eux.
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Et sachez que le réseau OxyLife recherche une auxiliaire de vie à domicile. C'est pour un CDI. C'est une mission spécifique sur Picoville avec des interventions de 6 heures ou 12 heures consécutives, de jour ou de nuit. Et cela auprès d'un bénéficiaire souffrant de troubles cognitifs. Il y a des postes qui restent à pourvoir dans ce domaine. Sur Saint-Sauveur-le-Vicomte, à Bricbec en Cotentin, Les Pieux, Valognes, Montebourg, Barneville-Cartré et Port-Bail-sur-Mer. Alors n'hésitez pas à les contacter. OxyLife Valognes, le réseau OxyLife qui accompagne les personnes âgées en situation de handicap ou de retour d'hospitalisation dans les gestes du quotidien et surtout le maintien à domicile. La commune de Condé-sur-Vie recrute son ou sa future référente périscolaire. Donc en fait, vous ferez de la coordination des temps périscolaires, animation de la bibliothèque scolaire, animation accompagnement aux devoirs, référent du conseil municipal des jeunes.

0: Marc Lavoine et Catherine Ringer, c'était Qu'est-ce que t'es belle. 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
0: Ce titre n'a jamais été un numéro 1, mais il reste un incontournable dans la carrière de Marc Lavoine, qui eut la bonne idée de le proposer à Catherine Ringer, qui eut la bonne idée d'accepter. Et pour la suite, j'ai choisi un cas exceptionnel. Voilà, un titre en anglais d'un artiste américain qui n'a connu le succès qu'en France. Bad News de Moon Martin, un américain mystérieux au physique de Woody Allen, qui avec ce tube a séduit exclusivement nos oreilles hexagonales. C'était en 80, et voilà ce que ça donne.
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0: Michel Sardou, c'était musulmane. Un des grands succès de Michel Sardou, un texte inspiré lors d'un Paris-Dakar, un hommage aux femmes musulmanes qui lui valut même d'être élevé au grade de commandeur du Croissant d'Or à la Grande Mosquée de Paris. Bientôt 20h, dans un instant, vous avez rendez-vous avec Émilie Mazoyer et son invité qui a choisi la programmation musicale à venir. Mais ce sera après Madonna, Like a Prayer. Belle soirée à tous.
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2: Salut à toutes, salut à tous et bienvenue dans Décibels. C'est l'été, on a envie de kiffer les meilleurs moments de l'émission. C'est ce qu'on partage tous les soirs à 20h. Et aujourd'hui, la jeune artiste belge Elena qui partage avec vous ses chansons préférées.
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2: Avec ce soir les chansons préférées d'une chanteuse à la personnalité solaire, à la voix cristalline, à l'humour et à l'esprit empreint de belgitude et au succès stratosphérique.

0: Elena Bailly cartonne avec la réédition de son album Elle et les deux. Et avant de partir pour une grande tournée de Zénith au printemps et une flopée de festivals d'été, elle vient partager avec vous dans Décibels ses chansons préférées. Et bienvenue Elena.
1: Eh bien, merci beaucoup.
0: Quelle joie de vous recevoir à nouveau dans Décibels, hein, puisqu'Elena, on s'est vu il n'y a pas très longtemps pour parler, c'est vrai, du carton de Elle 2, la réédition du premier album avec 5 nouvelles chansons. Je le disais, il y a aussi une autre partie de tournée, une très grosse partie de tournée qui arrive. Qu'est-ce que on peut vous souhaiter pour 2026, à part écouter de la bonne musique, parce que ça, vous allez vous en occuper ici pendant une heure.
1: On peut me souhaiter que je sois heureuse.
0: Ah oui. Oui, c'est vrai, je parle de succès, moi, quelle horreur, mon Dieu.
1: Non,
0: un manager hollywoodien.
1: Heureuse dans ce succès, oui. Aussi, évidemment, mais oui, que tout se passe bien, en fait. J'adore la scène, j'adore ce qui se passe en tournée, et je suis très contente que ce soit pas fini et oui. Qu'il en reste encore, parce que je veux pas m'arrêter. Donc voilà, en fait, 2026, ça va ressembler à beaucoup de musique, beaucoup de scènes, beaucoup de rencontres avec le public, et ça me ravit.
0: Formidable. Et à quoi ça va ressembler ce soir? La programmation de Décibels, choisie, vous l'avez entendu, à 100% par Elena, ça va être extrêmement éclectique. Il y aura des chansons en français, d'autres en anglais. Il y aura de la diva, il y aura du chanteur français à cheveux longs des années 70. Vraiment un peu de tout. Est-ce qu'on pourrait définir comme ça vos goûts musicaux, Elena? Est-ce que vous avez quand même, malgré l'éclectisme là ce soir de la playlist, une niche qui vous tient à cœur particulièrement? Ou bien vous avez vraiment des goûts très très larges?
1: J'ai des goûts très très larges et parfois assez surprenants. mais c'est dur de dire mes 10 chansons préférées parce que j'en ai 10 de cette année, mais j'en ai 10 de toute une vie. Donc j'ai essayé d'aller chercher dans mon enfance et aussi pour ça qu'il y a des chanteurs qui datent un petit peu plus.
0: C'est ça.
1: Et parce que j'ai été beaucoup bénie par ma maman, par la variété française de l'époque que j'aime beaucoup encore écouter aujourd'hui.
0: Alors là, on va démarrer avec une légende de la chanson française qui a eu plusieurs vies, plusieurs carrières, des succès dans sa jeunesse, puis un petit peu moins, et puis un retour alors qu'il avait dépassé les 80 ans. C'est Henri Salvador, et vous avez choisi d'écouter Jardin d'hiver, justement la chanson de son retour. C'est quoi votre rapport avec cette chanson ?
1: Cette chanson, c'est ma berceuse d'enfance et même quand j'étais encore dans le ventre de ma maman. C'est la chanson qu'elle m'a toujours chantée pour m'endormir et ce pendant de très longues années. Ça a duré très longtemps et elle la chante super super bien. C'est toujours doux et toujours très joli. Et donc voilà, j'ai ce rapport-là très particulier avec cette chanson puisque elle m'endort, même si je l'adore.
0: C'est parti pour une micro-sieste, mais très douce. C'est très agréable. Une chanson signée Kerenan et Benjamin Biolay pour Henri Salvador. Ça s'appelle Jardin d'hiver.

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1: C'est là. Jardin d'hiver, Henri Salvador, c'est vrai que, alors, ça n'agit peut-être pas comme une berceuse pour tout le monde, mais en tout cas, un câlin géant.
2: Oui.
1: Ça, c'est sûr, hein, la voix caressante. Mais c'est un compliment qu'on vous fait à vous aussi, cette voix caressante qui enveloppe. Est-ce que ça vous fait plaisir quand on dit ça de vous ?
2: Oui, parce que moi, c'est des chansons que j'adore écouter. Enfin, c'est mon style aussi musical, ouais, dans ce que j'écoute au quotidien. Donc, j'avoue que c'est aussi toujours cool d'être comparé à ce que nous, on aime.
1: Oui, bien sûr.
2: Voilà. Donc, oui, ça me plaît.
1: Évidemment. Allez, direction la Belgique maintenant, puisque dans la liste de chansons choisies par vous, Elena, ce soir, il y a Angèle.
2: Alors, évidemment.
1: Oui, j'allais dire évidemment. C'est ça. Tu penses Belgique, tu penses gaufre, Stromae, Angèle, dans l'ordre qui vous arrange. Angèle, elle a eu énormément de succès dès son premier album, Brawl. Ensuite, le deuxième de 95. On attend le troisième, on ne sait pas quand. Vous étiez déjà en train de vous projeter en tant que chanteuse quand Angèle est arrivée. Est-ce qu'elle a été un modèle, une envie?
2: Ben, Angèle est arrivée, j'étais en pleine adolescence, ouais, il me semble, et c'est vrai que c'était la première fois que une chanteuse belge débarquait aussi de manière aussi puissante. Et en plus, bah, elle habitait pas très loin de chez moi. Elle a fréquenté les mêmes écoles que moi, donc il y avait un truc de oh, on peut être une personne qui habite pas loin dans une ville en Belgique, aller à l'école et d'un coup devenir Angèle.
1: Ouais.
2: Et c'était un peu cette réflexion-là que moi je m'étais faite. Et Angèle, après, j'ai aussi évidemment été à ses concerts avec mes copines, etc. Et c'est vrai que j'ai un souvenir particulier quand je rentrais de son concert de la tournée 95.
1: Ouais.
2: J'étais rentrée chez moi et j'étais triste parce que j'avais passé un super moment, mais parce que j'étais jalouse, mais j'étais envieuse et j'avais envie d'être à sa place. Et je, ouais, me disais, ça m'arrivera jamais. J'ai vraiment ce sentiment de, bah, moi, je ferai jamais ça, c'est pas possible, ça n'arrive qu'aux autres. Donc, ça a été vraiment une chanteuse que j'ai beaucoup écoutée et encore aujourd'hui. Mais ouais, une sorte d'exemple de c'est possible.
1: Ouais. C'est beau, elle vous a donné de l'espoir,
2: ouais,
1: aussi. De l'envie, de l'espoir.
2: Ouais.
1: Tout ça, c'est des émotions qui sont importantes aussi quand on se lance dans une carrière artistique, c'est sûr. Et là, vous avez choisi une chanson qui passe pas souvent à la radio,
2: non,
1: pas dire jamais. C'est la chanson Taxi d'Angèle. Pourquoi celle-là ?
2: Celle-là parce que je l'ai énormément écoutée, parce que souvent quand on écoute un album d'un artiste qu'on aime, on l'écoute en entier et après on choisit celle qu'on va mettre dans sa playlist.
1: Ouais.
2: Et Taxi a fait partie de ces chansons que j'ai mis dans ma playlist et que j'ai décidé de reprendre sur la tournée. Pas celle des Zénith, celle juste avant dans des plus petites salles entre guillemets.
1: Ouais. Ah bah celle qui s'est terminée là
2: En juin de l'année, ouais, dernière. Ouais. Et du coup, je faisais choisir un cover tous les soirs par le public à l'applaudimètre. Et Taxi faisait partie de ces choix de chansons et qui a été souvent choisi quand on était en Belgique ou dans le Nord. et donc voilà, une chanson que j'aime écouter mais que j'aime chanter aussi particulièrement.
1: Eh ben, on la connaît par cœur, on peut la chanter. Sinon, vous montez le son, vous écoutez, vous découvrez Angèle, Taxi, choisi rien que pour vous par Elena, qui est ce

0: Bon, c'est pas la plus joyeuse hein, d'Angèle, mais ça pose un mood. Merci Elena pour ce samedi soir. Si vous déprimez, vous n'hésitez pas. Hein, 0810 055 056, vous nous appelez. On vous fera des blagues belges. Enfin, je sais pas, on va trouver un truc. Ah là là, Angèle et la chanson Taxi, donc, surmonter le moral des troupes, ma chère Elena, avec une petite chanson d'Elvis Presley.
1: Oui.
0: Ah, alors ça, j'étais très étonnée également. Je rappelle que vous êtes une toute jeune femme, une vingtaine d'années. Elvis Presley dans votre playlist, c'est-à-dire comment ça arrive ça?
1: Mais qui ne connaît pas Elvis Presley?
0: Tout le monde le connaît, ça c'est vrai, mais tout le monde ne l'écoute pas.
1: C'est vrai, c'est une de mes chansons préférées parce qu'elle a... les chansons que j'aime souvent, c'est parce qu'elles ont des histoires aussi.
0: Oui.
1: Hein. Et celle-là, pour le coup, c'est une chanson avec laquelle on a surpris mon frère et ma belle-sœur lors de leur mariage.
0: Oh, la mignonnerie.
1: Ouais.
0: On va dire comment elle s'appelle, hein. Can't Help Falling in Love. Voilà, je ne peux résister au fait de tomber amoureux de toi. Oui. Enfin voilà, c'est une chanson archi-romantique.
1: Archi-romantique.
0: Déclaration d'amour sublime.
1: Ouais. Et avec mes cousins, on avait décidé de faire une surprise à mon frère. J'ai un cousin qui fait du piano, donc il a joué. Ma cousine et un autre cousin à moi, on a chanté tous les trois. Et les 25 amis de mon frère et du coup parmi les témoins aussi, on a tous chanté en surprise cette chanson là et c'était, je pense, un des plus beaux moments de ma vie, et je pense qu'il pourrait dire la même chose encore aujourd'hui. Donc c'est pour ça que je l'aime autant, parce qu'elle est rattachée à un très très beau souvenir et à une des plus belles journées de ma vie.
0: Oh, j'adore. Eve aussi hein, mine de rien, sur Elena. Enfin non, Elle et Elle 2, pardon.
1: Oui.
0: Je m'en mêle le pinceau. L'album d'Elena, Elle est normale, Elle est tout court, et Elle 2, la réédition, avec les chansons inédites. Il y a des chansons drôlement romantiques. Loin de toi jamais, par exemple.
1: Par exemple, et ouais. Ça m'étonne de moi.
0: Ah ouais, c'est vrai.
1: Oui, je pensais pas que j'arriverais à parler d'amour.
0: Ouais.
1: Et en fait, c'est cool aussi de temps en temps. Hein, parce que moi, j'adore écouter des chansons d'amour et j'étais en mode, mais j'aimerais bien en faire aussi.
0: Ouais, il fallait trouver la bonne, le bon texte, le bon
1: voilà,
0: moment.
1: Voilà, c'est ça.
0: Et ben, elle est sortie, elle est disponible. Allez l'écouter sur la réédition de l'album d'Elena et les deux pour la chanson d'amour ultime d'Elvis Presley, Can't Help Falling in Love. C'est maintenant que ça se passe sur votre radio ici. Franchement, merci Elena. On se régale.

0: Falling in Love, Elvis Presley et votre rancard du samedi soir. Franchement, Elena, elle nous gâte. Merci. Oh, quel bonheur. Elvis Presley, qui évidemment était une idole dans les années 50, 60, 70, en gros jusqu'à sa mort, dès que les gens le croisaient dans la rue, criaient, tombaient dans les pommes, etc. Alors, sans avoir atteint évidemment le niveau du phénomène Elvis, il se trouve que, voilà, vous aussi, Elena, depuis quelques mois, il y a ce phénomène-là où si vous vous baladez dans la rue, tranquille...
1: Les gens tombent pas dans les pommes.
0: Non, mais ça crie un peu, hein. Moi, j'ai entendu des petits cris hein, sur votre passage. Non, mais il y a en tout cas une réaction physique oui. à votre présence. Ça, c'est un truc que nous, on ne sait pas. Moi, la seule personne qui a une réaction physique à ma présence, c'est ma fille quand elle me dit le matin « Non, viens pas me réveiller, c'est trop tôt !» Voilà. Mais qu'est-ce que ça fait, ça? Est-ce qu'un jour, on finit par trouver ça normal?
1: Je pense qu'on finit toujours par s'habituer ouais. à tout. Même si au début c'est très étrange, en fait ça fait 2 ans qu'aujourd'hui ma vie elle ressemble à celle-là et je commence à l'accepter, à le comprendre et à vivre normalement avec.
0: Oui, ça se voit, vous avez l'air équilibré.
1: Oui, oui, complètement, je ne suis pas cinglée, tout va bien.
0: Venez me chercher.
1: Je vais très bien.
0: Vrai, mais oui. Mais c'est vrai que si on réfléchit, si on regarde froidement ce qui se passe, il y a des choses de votre vie qui ne sont pas normales, genre... Quand oui. vous débarquez quelque part, il y a une réaction. Et je me demandais, j'essayais de me mettre à votre place, parce que moi, ça ne m'arrivera pas, et de me dire comment on fait pour trouver sa normalité, son quotidien, dans des situations qui n'ont parfois absolument rien de normal.
1: Je pense qu'on trouve sa normalité en gardant en compte que c'est pas normal.
0: Oui.
1: De toujours, enfin, c'est des réflexions que je me fais, mais aussi parce que j'ai gardé un entourage qui est hyper sain et qui date de ma vie d'avant, on va dire. Ouais. Et donc, c'est pas normal. Il y a certaines choses, je sais que j'ai de la chance ou je sais que, et si c'est pas moi qui me le dis, c'est les autres. Et c'est important de se rendre compte que on est juste humain aussi.
0: Ouais.
1: Et voilà, qu'on vit des choses un peu particulières, mais en même temps s'y habituer, mais il ne faut pas trop s'y habituer non plus.
0: C'est ça. Et puis il faut se rebiffer aussi de temps en temps, j'en profite pour en parler, puisque la prochaine chanson c'est Tant pis pour elle, Charlotte Cardin. Et Charlotte Cardin a ceci de commun avec vous, Elena, c'est que le public l'a découverte, voilà, oui, il y a 1 an, 2 ans, 1 an et demi, 6 mois pour certains. Elle est évidemment très médiatisée, beaucoup prise en photo, filmée, et à chaque fois, il y a une flopée de commentaires, alors qu'ils n'en ont absolument rien à faire de sa musique, mais qui commentent ses fringues, ses cheveux, son corps, et elle a poussé un coup de gueule, elle a dit « mais lâchez-moi le col en fait, ouais. foutez-moi la paix, on n'est ouais. pas là pour ça ». Est-ce que ça c'est un sujet pour vous aussi? Est-ce que le fait voilà, d'être médiatisée appelle forcément des commentaires non sollicités, et comment vous y répondez?
1: Moi, j'y réponds pas, parce que, de nouveau, parfois, certains commentaires sont d'une violence tellement extrême. Vraiment, c'est violent. Ouais. C'est-à-dire que, parfois, je vois des commentaires sous des vidéos de mes concerts où les gens disent qu'on est à la foire aux saucisses. Oh. Et donc, en fait, c'est violent et ça n'a aucun sens.
0: Ouais.
1: Moi, je cherche toujours du sens aux choses, tout le temps. J'essaie tout le temps de comprendre. Mais parfois, quand ça n'a pas de sens, du coup, ça me passe complètement au-dessus.
0: Ouais.
1: Donc, j'ai cette chance-là de me dire, mais c'est abusé, genre, abuse pas.
0: Vous arrivez à trouver ça marrant, vous êtes forte. Ouais.
1: Bah, pas marrant, mais genre, ouais. ça n'a... C'est trop insensé
0: oui.
1: pour que ça vienne me toucher. Ce qui peut me toucher, c'est des commentaires qui sont méchants, mais qui sont peut-être justifiés ou qui viennent de gens qui sont professionnels, etc., qui parlent de ma musique. Moi, je vais être plus touchée si on parle de ma musique que si on parle de mon corps. Parce que je suis pas là pour être jugée sur qui et comment je suis. Je suis là pour que les gens entendent ma musique et l'aiment.
0: Ouais.
1: Donc, voilà. Et c'est fou que Charlotte Cardin, par exemple, se prenne des critiques.
0: Et mais pareil, la violence.
1: Aussi, la violence. Et puis surtout, du coup, personne n'est jamais content.
0: Non.
1: Parce que Charlotte est trop mince et moi, je suis trop grosse. Donc,
0: c'est incroyable.
1: Personne n'est jamais content. Il y aura toujours quelqu'un pour dire quoi que ce soit. Donc quand je vois ça, je me dis, bah, je suis pas toute seule. Et,
0: mais je crois qu'il n'y a pas une femme de France, en fait, et de Belgique,
1: oui.
0: associons nos voisins, qui est tranquille quand il y a une photo d'elle qui est partagée quelque part de toute façon.
1: C'est quoi. Dingue.
0: Hein. C'est juste que vous, il y a un effet de masse, un effet de nombre.
1: Oui.
0: Qui doit être.
1: Mais globalement, et on le sait, et je pense que toutes les artistes femmes le savent, que l'amour et les commentaires positifs prennent toujours le dessus parce qu'il y en a quand même beaucoup plus.
0: Ça, c'est vrai. Et on en parle moins des commentaires positifs que vous recevez, Elena, et que Charlotte Cardin aussi a reçu et continue de recevoir. Tant pis pour elle. Quelle belle nouvelle. Charlotte Cardin est ici, dans Décibels, choisie par Elena.

0: Charlotte Cardin qui a reçu le prix Talent ICI 2025. Nous la félicitons donc. Et puis il y a le site d'actu musical Charts in France qui a fait les comptes et qui a mélangé absolument tous les chiffres, tous les classements, donc que ce soit les streams, les ventes de disques, les diffusions radio, etc. pour faire la liste des chansons qui ont été les plus écoutées en 2025. Alors les trois premières, bon bah c'est Gims.
1: Sans blague.
0: Mais en quatre, c'est Charlotte Cardin avec Tant pis pour elle, avec Feel Good. Voilà, donc bravo à elle pour son année 2025 et on lui souhaite une belle année 2026. Chère Elena,

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3: Direction le sud Mayenne, Biernay, les villages où je vous emmène au Mixelli. C'est un restaurant qui propose un menu ouvrier le midi. Et c'est le gérant qui m'accueille avec un carnet à la main.
4: Eh oui, bonjour à tous. Le petit carnet pour prendre les petites commandes pour ce midi.
3: Alors, qu'est-ce que vous notez sur ce carnet?
4: Alors, comme il y a deux choix pour ce midi, poisson ou viande, donc on fait des petits bons comme ça, ça se passe très très bien quoi.
3: Donc vous, c'est Mickaël, et si ça s'appelle le Mixelli, c'est parce qu'il y a une deuxième personne, évidemment, dans l'aventure.
4: Voilà, ma femme Céline, donc Mick et Céline, Mixelli.
3: Alors, on va s'avancer dans la salle. Vous avez une petite place pour moi, pour
4: ouais,
3: ce midi, évidemment.
4: Pas de problème, vous trouvez ça, il n'y a pas de souci.
3: Alors, je vois qu'il y a des tables qui sont dressées.
4: Voilà.
3: Et puis alors, attendez, je vois une collection de véhicules miniatures également. Alors ça, c'est une passion qui vient de
4: vous. Ouais, alors ça, c'est une grosse, grosse passion depuis tout petit, puis très mordu des années 50-60. Donc, comme on est toujours au boulot quasiment, la déco est là, quoi. Donc, on adore aller travailler et on vit dans son quotidien, quoi.
3: Vous en faites profiter tout le monde, en fait. Il y en a combien, là, de véhicules? C'est impressionnant.
4: Ouais, là, les petites, à une dizaine près, il y en a 600, quoi.
3: 600 petits véhicules. Ouais. On a aussi des plaques émaillées. Voilà. Franchement, il y a de la déco partout, en fait.
4: Ouais, là, on tripe à fond dans les années 50. Et les gens aiment beaucoup parce qu'ils ne s'attendent pas à voir ça du tout ici. Donc, ça rappelle beaucoup de souvenirs à quelques personnes quand ils disent « Oh, j'avais ce meuble-là. Oh, ça, j'ai connu ça. J'ai des pompes à essence. J'ai une vieille glacière Coca-Cola, quelques frigos. Tout est un peu typé 50-60, en fait.
3: Où est-ce que je vais m'installer, moi, pour ce midi, Mickaël?
4: Je vais vous laisser vous installer au pire au soleil, comme ça vous êtes super bien.
3: Voilà, il y a une table de 5, ça veut dire qu'il y a peut-être d'autres personnes qui vont me rejoindre, c'est ça?
4: Ouais, il y a d'autres personnes qui vont pas tarder à arriver, ouais.
3: À ma table, il y a 3 collègues qui bossent sur un chantier dans une commune voisine et j'en rencontre aussi à mes côtés Laurent. Bon, j'ai l'impression que vous vous régalez, c'est le cas?
5: Ah oui, très bien. J'ai mes habitudes de venir ici assez rapide et puis bon, quoi.
3: Alors vous venez d'où pour venir ici régulièrement?
5: Je fais secteur sud de Mayenne. Quand je suis à proximité de Biernay, je vais manger là, quoi.
3: Ouais, donc vous avez un métier, vous êtes en déplacement, c'est ça?
5: Oui, contrôleur machine à traire. Donc je vais de ferme en ferme et puis bon, les restaurants, ça court pas les rues, alors donc je vais là où on mange bien quand même.
3: Et puis le poitrou, il est sympa, on peut le dire quand même.
5: Oui, il est sympa. Ça.
3: Je crois qu'il est derrière nous.
5: Ah bon?
3: Ah non, finalement, il est pas là, on peut dire qu'il est méchant.
5: Ah non, ça va.
3: Oh, Mickaël, en plus, il est super sympa. C'est lui qui assure le service. Alors, au menu, il y a entrée à volonté au buffet. Pour le plat, j'avais pris du jambon grillé accompagné d'un riz préparé avec de petits légumes. Crème brûlée en dessert. J'ai super bien mangé et c'est ce que je dis à Mickaël quand je le retrouve au comptoir.
4: Bon, j'espère, super, c'est principal.
3: Et dites-moi, j'ai remarqué, vous avez une énergie incroyable quand vous faites le service. Comment vous expliquez ça?
4: Il faut avoir la patate si c'est pour avoir les deux mêmes pieds dans les mêmes chaussures, je vois pas l'intérêt quoi.
3: Bon, faut peut-être que je passe payer quand même.
4: Ça,
3: c'est là-bas. Oui, ce serait pas mal. Hein. Alors dites-moi combien je vous dois.
4: Alors 15,50 s'il vous plaît, monsieur. Et voilà, monsieur.
3: Merci beaucoup, Mick.
4: Merci à vous, au plaisir, à bientôt.
3: C'était un plaisir de vous avoir à mon Mick.
4: Super, merci beaucoup.
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8: Et Olivier, ce matin, retourne à l'école primaire aujourd'hui.
6: Eh oui, et pour y trouver du gaga. Mais blé, je voudrais aujourd'hui vous parler du mémoire de Judith Boucher, réalisé l'an dernier à l'Université Jean Monnet de Saint-Étienne, et qui s'intéresse à une question rarement étudiée. Comment le parler stéphanois, le gaga, circule encore aujourd'hui dans les écoles primaires, et dans quelle mesure le parler des enseignants influence le parler des élèves? Son travail porte sur toutes les classes de l'école primaire, en milieu urbain comme en milieu rural. Judith a formulé 3 hypothèses. Premièrement, le gaga serait peu utilisé par les enseignants en situation d'enseignement. Deuxièmement, lorsque les enseignants l'utilisent, les élèves auraient tendance à le reprendre. Et troisièmement, le gaga serait plus présent dans les écoles rurales que dans les écoles urbaines. Pour répondre à ces questions, elle a observé des classes, mené des entretiens avec les enseignants et avec les élèves, et elle a mené des observations dans les temps informels à l'école. Son analyse porte à la fois sur le vocabulaire gaga et sur des structures spécifiques comme le pronom neutre Y, employé comme complément direct, j'y ai fait, l'inversion des pronoms personnels après un impératif, donne-moi-le au lieu de donne-le-moi, ce qui nous vient du patois, puisque Pierre Duplay écrivait déjà en 1896 à l'inverse du français, quand un verbe à l'impératif a 2 pronoms pour complément, l'un direct, l'autre indirect, c'est ce dernier qui s'énonce en premier. Exemple en patois, « by mailou ». Et puis aussi la formation d'adjectifs à partir de participes passés. Il est trempe de chaud, ses joussons enflent, la reloge est arrête. Donc qu'en est-il des résultats du travail de Judith? Les observations révèlent une situation un peu plus nuancée que ce qu'elle attendait. Très surprenant, 54% des enseignants utilisent au moins une fois un régionalisme en cours au cours des séances observées. Un élève sur 6 emploie spontanément un mot ou une expression gaga lors des entretiens. Et dans les classes, un régionalisme apparaît dans 20% des situations que Judith observe. Il semblerait donc que le gaga soit encore bien présent dans nos écoles. Mais quels sont les mots, les expressions, les tournures qui ressortent le plus, ou plutôt qui ressortent le mieux? Un peu de patience les amis, la suite c'est pour bientôt.
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0: Aujourd'hui, je voulais vous parler de cet homme au courage inégalé, le facteur auxiliaire Clavel. Au début du XXe siècle, la vie se développe au sommet du Mont Ventoux avec l'arrivée de l'observatoire. Le service postal de cette structure souhaite recevoir le courrier plusieurs fois par semaine. Sauf que le sommet du Mont Ventoux culmine à plus de 1900 mètres d'altitude et un accord est passé. Le courrier devra être acheminé 5 fois par semaine tous les jours, sauf le mardi et le jeudi. Ce sera donc le facteur Clavel qui s'occupera à pied de cette tournée. Imaginez bien, 22 km aller-retour via des raccourcis sont ainsi réalisés par ce facteur, payé, écoutez bien, 4,50 francs par jour. Il faut en moyenne au facteur 5 heures pour monter et 3 heures pour descendre. Mais quand la saison d'hiver arrive, c'est une autre histoire. La neige à l'époque pouvait encore atteindre 1 mètre de hauteur. Pour ajouter les vents terribles du sommet et les températures négatives, le facteur Clavel peut mettre jusqu'à 8 heures de marche pour gravir le sommet. À l'époque, cette ascension quasi quotidienne attire un bon nombre de curieux qui n'hésitent pas à faire l'ascension avec le postier qui se transforme alors en guide. Et puis, comme si ça ne suffisait pas, le facteur doit aussi effectuer une tournée de 10 km sur les hauteurs du Ventoux. Son salaire à l'année ne dépasse pas les 190 francs. À l'époque, un article de presse demande sa titularisation auprès de l'administration des postes. Le facteur Clavel partira ensuite en 1914 au front durant la Première Guerre mondiale et on ne retrouve pas sa trace dans l'histoire vauclusienne. Aujourd'hui, l'unique souvenir de ce facteur courageux est la création dans les années 50 du chemin du facteur au Mont Ventoux qui permet d'emprunter son périple via la Combe dans Suisse.
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1: C'est le bar du village. Situé au bord de la route départementale 80 au cœur d'Herbalong, le bar chez Jeannot est l'établissement historique de la commune de Brando. Pasqua Sanguinetti a décidé de perpétuer la tradition familiale.
2: C'est mes grands-parents, Jeannot et Jean-Baptiste, c'est pour ça que le bar s'appelle chez Jeannot, qui ont repris le bar en 1971. Du coup, depuis ce jour-là, c'est que des membres de la famille qui ont travaillé dans ce bar. Et mon oncle travaillait dedans. Et moi depuis, je sais plus, mais ça fait quelques années que je suis là en tant qu'employé, bien sûr. Et du coup, voilà, on perdure le commerce familial, comme ça, on essaye d'améliorer les choses comme on peut.
1: Et la recette d'antan marche toujours.
2: Avant, on est resté un peu sur nos acquis, c'est vrai. Le bar a toujours marché comme ça, donc on ne veut pas trop changer l'ambiance bistrot du village, ambiance village. Juste moi, je vais essayer d'améliorer un peu l'hiver. L'été, on fait de la restauration rapide, ça marche très bien, c'est sympa. Et l'hiver, je voudrais aussi faire à manger l'hiver, faire des trucs tout simples, pas cher, pour les ouvriers de passage, pour les gens qui travaillent autour à la poste et tout ça. Donc on va essayer d'améliorer un peu comme ça.
1: Et les clients sont essentiellement originaires du village.
2: On a ouvert toute l'année, du 1er janvier au 31 décembre. On n'a pas un jour de fermeture. C'est parce que ça fait du village, hein. C'est un peu du social aussi qu'on fait. Hein. Parce que des fois, l'hiver, il n'y a pas grand monde. Mais bon, c'est bien que si quelqu'un veut boire un café, sortir de chez lui, il sait que le bar est ouvert et qu'il va rencontrer des gens, discuter. Donc c'est un peu du social aussi qu'on fait. On a les gens de passage, les gens du Cap surtout, qui s'arrêtent pour faire deux courses ce soir à côté. Donc du coup, ils s'arrêtent pour boire le café avant d'entrer chez eux. Après l'été, il y a pas mal de touristes. Mais oui, il y a beaucoup de gens de passage aussi du Cap. Je pense qu'il faut bien travailler l'été pour que l'hiver soit plus tranquille. Parce que l'hiver, forcément, il y a beaucoup moins de monde que l'été. Mais bon, ça va, on arrive quand même à vivre bien.
1: Attirer plus de gens de l'extérieur, proposer un service de restauration hors saison, tels sont les projets de Pasqua Sanguinetti pour le bar chez Jeannot à Herbalong.
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3: Vous l'avez forcément déjà remarqué en allant de Palavas à Carnon, ce fortin qui trône au milieu de l'étang du Levant. C'est la redoute de Balestras, une tour de guet qui a passé 60 ans emmurée dans un château d'eau.
4: Tour des pirates !
3: Au milieu du XVIIIe siècle, de nombreux pirates barbaresques arpentent notre littoral et détroussent les navires marchands. Et il y a aussi les Anglais qui se prennent pour les maîtres des mers. Fire ! Pour protéger les populations, Louis XV fait construire tout au long des côtes françaises une série de fortins équipés de sémaphores. Lorsqu'un bateau suspect se rapproche dangereusement, on envoie des signaux pour prévenir les gardes-côtes qui envoient alors au canon quelques coups de semonce. Du Gros du Roi jusqu'à Agde, on construit un réseau de 8 tours de guet. On peut encore voir celle de Frontignan, Marseille, Ancette, au Grand Travers aussi, et donc celle de Palavas. Dès 1743, la redoute de Balestras assure sa fonction protectrice et ça va durer plus d'un siècle. Autour de ce fortin, peu à peu, des pêcheurs installent leurs cabanes et c'est tout un village qui finit par prendre forme. En 1906, on installe sur le toit de la tour une citerne qui va alimenter en eau les fontaines de la commune. Au début du XXe siècle, la station balnéaire, devenue reine des plages, voit ses besoins en eau augmenter. Alors en 1943, la mairie décide de bâtir un véritable château d'eau. Il y a toujours la cuve sur la redoute qui est alors emprisonnée d'un sarcophage de béton. Attendre les années 90 pour la redécouvrir. On détruit le château d'eau pour bâtir à la place le phare de la Méditerranée, 45 mètres, avec son restaurant tournant au sommet. Et la redoute, elle, est démontée pierre par pierre par les compagnons du devoir. 300 tonnes de pierres marquées une à une et transportées sur un autre site. Il faudra aussi tailler de nouvelles pierres pour remplacer celles qui sont trop altérées. La ville de Palavas a choisi l'étang du Levant pour reconstruire le fortin à l'identique, dans la même orientation qu'à l'origine. Il trouve au milieu des flamants roses un écrin à sa mesure. La redoute de Balestras abrite depuis le musée Albert Dubout, dessinateur caricaturiste qui a contribué à la réputation de Palavas grâce à ses dessins du célèbre Petit Train. Voilà une bonne occasion d'aller la visiter.
0: 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Il
4: s'appelle Frédéric Brand et ça fait maintenant 17 ans qu'il travaille à l'élaboration des créments, des 4 millions de bouteilles de créments de l'entreprise Louis Bouillot à Nuits-Saint-Georges. Il nous fait voir l'envers du décor, mais d'abord on s'équipe de chasubles orange fluo.
5: Sur le site, il y a une centaine de personnes qui travaillent sur le site. Et c'est un site classé IFS BRC, c'est-à-dire qu'on respecte des normes qualité et sécurité consommateur. Et donc, mettre des chasubles qui permettent l'identification des visiteurs avec un enregistrement bien adéquat.
4: Eh bien, allons-y, ouvrons cette porte.
5: Oui, on va y aller.
4: Oula !
5: Donc, en fait, ici, nous n'avons pas de cave enterrée. Les cuves font jusqu'à 7 mètres de haut.
4: Wow.
5: 7 mètres de haut et une seule cuve représente le volume d'un petit domaine viticole. Ça représente environ 520 hectolitres de vin. Ici, nous avons dans cette cuverie-là 50 cuves différentes. Et cette diversité de cuves, cette quantité de cuves est importante parce qu'en Crémant de Bourgogne, nous sélectionnons les zones géographiques. Mais également, nous avons un grand travail au pressurage où nous séparons la cuvée et la taille que nous vinifions séparément. Et afin d'avoir une grande diversité de profils aromatiques qui vont nous servir de nos assemblages crémants futurs, nous avons besoin d'avoir une grande quantité de cuves qui vont pouvoir mettre en musique nos assemblages par la suite.
4: Donc malgré le fait qu'on soit dans un environnement plus ou moins industriel et gigantesque, on a quand même cette notion de terroir, c'est important de le rappeler.
5: C'est important. Si maintenant je mélange tout, parce que c'est effectivement une seule appellation que l'on vinifie, mais si je commence à tout mélanger pendant les vinifications, après les assemblages qu'on va faire n'auront plus aucun sens. Il faut vraiment respecter ces trois principes, donc le cépage, le terroir et le fraxement au pressurage qui vont nous permettre justement d'accorder. Il faut savoir que Louis Bouillot a plus d'une dizaine d'assemblages différents et il faut que chacune de ces assemblages ait une personnalité bien précise, avec son moment de dégustation et de plaisir propre. Et donc c'est grâce justement à ces diversités qu'on peut avoir ça.
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6: Les petits bonheurs, généralement, ce sont des sourires qui se récoltent tous les jours au hasard des rencontres. Il suffit d'un micro ici, de ne surtout pas prendre de rendez-vous et de ne pas se présenter. Ça marche très bien à Megève, par exemple. Nous sommes donc en Haute-Savoie, sur les hauteurs de Megève, au Mont d'Arbois, pendant que des chevaux sont en train de monter dans une bétaillère.
7: Bonjour.
6: Matin de bonne heure, venez vous occuper des bêtes.
7: C'est ça, on vient les mettre au chaud, ouais.
6: Ah, c'est-à-dire que là, ils quittent la montagne?
7: Ouais, ce coup-ci, ouais, c'est bon. Ce coup-ci, on va les ramener, on va les mettre en pension pour cet hiver, ouais. Ils ont passé tout l'été en montagne, donc ce coup-ci, ça y est. Ils vont aller se mettre au chaud pour l'hiver.
6: Ah oui, ils font toute la saison, hein, ici?
7: Ouais, ceux-là, ils font toute la saison ici. Il y en a qui sont là pour la monte, il y en a qui sont là pour l'attelage, et puis vu que nous, on est élevage, il y en a, ils sont juste là pour grandir.
6: Vous, c'est pas juste un loisir, c'est votre métier?
7: Ouais, moi, c'est mon métier, ouais. Je suis cocher palefrenier. Ouais.
6: Quand vous dites pour l'attelage, c'est les calèches qu'on peut voir à Megève, par exemple?
7: Exactement, c'est ça.
6: Donc, les chevaux, quand ils sont pas attelés, on les voit ici sur les hauteurs de Megève?
7: Ouais, c'est ça. Nous, on en a à l'Alpette, comme là en face, en haut de la côte 2000. On en a aussi au Mont d'Arbois, là, juste derrière. Et puis, après, au fur et à mesure de la saison, on les fait descendre petit à petit. Puis là, ils atteignent leur point le plus bas sur Megève. Puis après, on les change de département et puis voilà.
6: Donc là, ils montent dans le bus?
7: C'est ça, ouais. Ils montent dans le bus. Là, je vais en mettre 4. Là, après, j'ai mon patron qui va arriver. Il va prendre le reste. Et puis après, on va prendre un camion et une remorque. Puis on y charge tout dedans. Puis lui, il part cet après-midi.
6: Et là, ils partent où, hein, en résidence d'hiver?
7: Ils partent dans l'Allier, ceux-là. Ils partent dans l'Allier. Ils ont des gros champs de plusieurs hectares où c'est qu'ils ont du foin, des abris pour eux, de l'eau à volonté. Puis voilà.
6: L'Allier, donc en Auvergne, si je ne m'abuse, il fait pas beaucoup plus chaud qu'ici l'hiver?
7: Non, il fait pas beaucoup plus chaud, mais par contre ils auront plus d'herbe qu'ici, on va dire. Ils auront moins de neige, ils auront un peu plus de foin, un peu plus d'eau, parce que nous ici, c'est qu'on est tout de suite dans la neige, et puis nous on n'a pas assez de foin pour tous les nourrir l'hiver, donc on préfère les mettre en pension. C'est beaucoup plus agréable pour eux. Puis pour nous l'hiver, on a déjà bien assez de boulot comme ça, donc au moins ils sont un peu tranquilles aussi de leur côté.
6: Alors justement, vous faites quoi l'hiver si vous avez plus de chevaux?
7: Alors c'est pas qu'on en a plus, c'est qu'on en a moins. Toute la partie élevage en fait part tout en pension, et en fait l'hiver nous on fait énormément de calèches sur Megève. On a des grosses calèches qui montent jusqu'à 12 personnes. C'est qu'on fait les fondus en calèche en soirée ou le midi, et on fait juste des balades en calèche.
6: Bon, vous, j'imagine que le cheval, c'est une passion, on fait pas ce métier-là par hasard.
7: Mon grand-père était déjà éleveur de chevaux. Là, maintenant, je bosse chez un ami de mon grand-père. Puis voilà, après, on fait ça par passion. De toute façon, c'est pas par l'argent qu'on va le faire, hein, comme dans tout métier agricole.
6: Même à Megève.
7: Même à Megève, l'agricole, ça reste l'agricole, à Megève ou pas.
6: Je peux vous demander votre prénom ?
7: Moi, c'est Mathieu, moi.
6: Et c'est quoi le dernier petit bonheur de Mathieu, s'il vous plaît ?
7: Mon dernier petit bonheur, c'est d'avoir fait un galop sur les crêtes de la Côte 2000 en plein été avec le soleil couchant. Et ça, je pense que je m'en souviendrai jusqu'à ma mort.
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8: Nous sommes de retour dans la famille. En ce moment, il fait beau, il fait froid. Ben, on est dans le nord, hein. Il y avait un indice. Hein. Et en plus, il y a un vent de voleur. C'est une situation que j'aime peu parce qu'en général, quand on dit « oh, il fait froid », on nous répond « ben non, il fait pas froid, c'est le vent qui est froid ». Je pourrais la taper, la personne qui me dit ça. Parce que la conséquence directe du vent froid, c'est qu'il fait froid. Du coup, avance et ferme le gif. Donc, je résume. Il fait froid, mais il fait beau. Il y a quelqu'un qui a allumé la lumière et d'un coup, vous voyez votre cousine enlever son manteau, tirer sur son col et pousser un soupir. Je sais pas ce que j'ai étouffe d'un coup. Et son mari de répondre. Qu'est-ce que t'as tes vapeurs de belle-mère? Ne paniquez pas. Oui, qu'ils aient fait là pour vous aider. Je vous comprends, ça surprend.
9: Bon, ce n'est pas très 21e siècle comme expression.
8: Mais c'est celle qu'utilisait ma grand-mère quand elle avait une bouffée de chaleur. Ou quand elle remarquait que quelqu'un avait anormalement chaud. Cocteau, tête rouge, t'as des vapeurs de belle-mère ou quoi ?
4: Définition.
8: Les vapeurs de belle-mère sont originellement les bouffées de chaleur dont souffre la majorité de la gente féminine lors du dérèglement hormonal conséquent de l'arrivée de la ménopause. Quand je parle des filles et de leurs soucis, en général, je préfère partir dans le médical par les temps qui courent, c'est plus sûr. Et puis c'est imagé, parce que dans l'esprit de ma grand-mère, que je rappelle est enterrée au cimetière de l'Est depuis les années 80, je replace dans le contexte. Hein. La ménopause atteignait essentiellement les belles-mères. Ou si vous préférez, si t'es belle-mère, t'es forcément ménopausée. Et je tiens à préciser qu'elle disait ça aussi aux hommes. Mais quand est-ce que ça peut vous arriver d'avoir des vapeurs de belle-mère, par exemple ?
4: Exemple.
8: En écoutant le discours de Vladimir Poutine, en s'apercevant que son match Tinder, ben, c'est sa sœur, avec leur nouvelle mode de pas mettre la photo en plus. Et alternative à vapeur de belle-mère, il y a « J'ai chaud, je crois que j'ai une buée ».
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10: À quoi servent les maths ?
11: Par exemple, si on est coiffeuse, pour faire payer ses clients, au lieu que de prendre une calculette, le faire de tête comme ça, le plus rapidement, comme ça on n'utilise pas trop notre téléphone. Puis c'est intéressant, les mathématiques.
12: Moi, je trouve que ça sert à tout et à rien. Les profs, ils disent faut savoir convertir, mais ça sert à rien quand on est grand, en fait.
13: Dans n'importe quel métier, il faut savoir les maths. Convertir, si, il faut. Parce que ça se trouve, à un moment donné, l'occasion, elle va venir, tu vas pas savoir et ça va être compliqué. Et moi, je préfère les maths que le français.
14: Moi, je me dis, c'est comme toutes les autres matières, plus tu sais de choses et tu es bon en maths, français, grammaire, plus tu auras plusieurs métiers à ta disposition.
15: J'ai jamais trop aimé les maths, mais je sais que je pense que ça va beaucoup servir.
16: En fait, les maths, c'est une des premières matières à être inventée. Les maths, c'est la base de l'école. Hein.
17: Pour payer quelque chose, il faut se servir des maths pour, par exemple, compter les pièces, les billets, etc. En fait, les maths, il y a beaucoup de choses qui servent à beaucoup de choses. Il y a des choses où tu vas jamais t'en servir en mathématiques, quoi. Par exemple, la géométrie, tu t'en sers que dans quelques métiers. Tu vas pas t'en servir dans tous les métiers du monde.
18: On était parti à Cultura et j'avais pris des sous, mais j'avais mal compté. Donc, je demande à ma mère de payer parce que j'avais pas assez. Mais du coup, faut compter tout. Faut compter les centimes et les euros et tout ça.
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1: Je marche à côté d'une jeune femme qui est habillée vraiment très rétro.
2: Bonjour.
1: Bonjour. C'est très joli votre tenue.
2: Merci beaucoup.
1: Vous me parlez un peu de votre inspiration ?
2: Oui, en fait, je m'inspire énormément donc, de la mode des années 20, 30 aux années 60. Et j'aime porter donc, des pièces d'époque et des pièces aussi de belle qualité avec de la bonne matière. Donc on en parle justement à l'instant.
3: On parlait de l'importance des belles matières et elle me parlait de son manteau qui est en laine et cachemire et qu'elle avait trouvé pour quelques euros au fripe.
1: Et puis, si je peux me permettre, il y a aussi un côté par conséquent très féminin.
2: Oui, aussi. Ouais. Bah, j'aime énormément tout ce qui touche à la féminité. Je trouve que c'est quelque chose de très beau, de pas en avoir honte. En fait, je pense qu'il y a une espèce de honte de la féminité qui s'est développée. Je l'ai remarqué très tôt, même quand j'étais au collège, et simplement les choses féminines étaient vues comme moins bien, comme moins intéressantes, moins intelligentes. Et on va dire que le vêtement n'est pas une personnalité à proprement parler, mais le vêtement sert à sublimer. Et la féminité, je trouve qu'elle sublime tout le monde, même parfois les hommes aussi.
1: Et vous ?
3: Moi, je pense que la féminité, moi, avant, j'ai jamais porté de pantalon avant mes 20 ans. Donc, au collège, j'étais souvent assez moquée. Bon, je pense qu'on a eu un peu le même parcours, mais j'étais souvent assez moquée parce qu'on me disait que soit j'essayais de faire trop fille, soit j'essayais de faire un peu nunuche, etc. Il y avait un peu cette haine de tout ce qui touchait aux filles. C'était souvent un peu décrier, on disait ah, mais ça c'est un truc de fille, et du coup il y avait cette tendance à vouloir être pas comme les autres filles et à vouloir se démarquer. Et du coup maintenant c'est bien quand on a dû de pouvoir l'assumer et puis de trouver des copines aussi, on peut l'assumer.
1: Oui, oui, aussi.
3: Ça aide beaucoup.
1: Est-ce que pour terminer on pourrait tenter une petite description?
2: Bien sûr. Alors je porte un très long manteau marron avec un béret assorti, une robe longue à carreaux marron également, avec une ceinture en cuir toujours marron, une chemise ancienne à col, alors je ne sais pas si on la voit bien, mais blanche, des gants
1: dentelle,
2: oui,
1: dentelle, des gants magnifiques,
2: des gants je crois qui datent des années 70, marron et beige, chaussures aussi des années 70 marron, un maquillage donc un rouge à lèvres couleur brique et les yeux assortis dans des tons marrons également.
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4: En vous baladant du côté d'Ahun, dans le bourg, peut-être que vous avez déjà fait une petite pause pique-nique au jardin Jacques Lagrange, qu'on appelle aussi le jardin lapidaire. Mais c'est quoi son histoire ?
5: Nathalie Manot, je suis animatrice à l'Office de tourisme Creuse Sud-Ouest. C'était le jardin de la maison qui est là face à nous, ce très bel hôtel particulier, l'hôtel Joran. Mais avant même d'être le jardin de cet hôtel Joran, on imagine qu'ici nous sommes dans les fossés de la ville médiévale. Et ce jardin, eh bien, il donne de la profondeur avec cette grande allée et ça donne encore plus de valeur et d'importance à cette belle maison. C'est vraiment une mise en scène architecturale. Le premier portail semble suffisamment large pour qu'un petit véhicule y passe. Le deuxième est tout petit, mais ça donne cet effet de longueur.
4: Pourquoi on appelle aussi ce jardin le jardin lapidaire ?
5: Parce que autour de nous, eh bien, il y a plein de pierres. Alors, ce sont toujours des pierres anciennes qui sont là pour témoigner de l'histoire d'Ahun. C'est un peu comme un musée à ciel ouvert qui nous raconte l'histoire d'Ahun depuis l'époque gallo-romaine, Assitodunum à l'époque, jusqu'à nos jours. Jacques Lagrange,

0: beaucoup de place. Il a contribué à l'architecture. Enfin, c'était vraiment un artiste avec plusieurs facettes. Et il aimait se trouver ici, dans la Creuse, dans cet espace très naturel, avec une histoire riche. Alors, je vais te dire mon coup de cœur. Et en regardant bien la frise végétale qui est là sur le pignon, on va le trouver ce cœur. Il est en bas, à gauche, il est très stylisé. C'est vraiment un motif que Jacques Lagrange utilisait beaucoup dans ses tapisseries, dans ses peintures. Donc cette frise, elle représente une branche. Il l'avait dessinée pour illustrer le poème d'un de ses amis, Eugène Guivic. Et ce poème s'intitule « Temple du Merle ».
1: Marie-Ève,
2: Geoffroy,
1: notre fille prend des cours de piano juste à côté. En attendant son cours, on aime bien se promener ici, oui.
2: Il y a des urnes funéraires. C'est un petit site archéologique. C'est sympa, puis il y a de jolis des petits buis qui sont bien taillés. C'est un joli jardin.
3: La prochaine fois que vous passez par le jardin Jacques Lagrange, jetez un œil à ce petit cœur sur la façade.
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5: Bonjour à toutes et tous, bienvenue dans Affaires classées, le podcast. Nous sommes en janvier 1879. Le sympathique garde champêtre du village de Laguinge, en Haute-Soule, est poignardé de 5 coups de couteau dans une auberge. Les gendarmes arrivent et son meurtrier a disparu.
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5: Les bohémiens. Ces individus migrant en groupe d'un village à l'autre ont longtemps alimenté les conversations, les polémiques, les peurs au Pays Basque et au-delà. Les historiens situent leur arrivée dans le coin en l'an 1602. C'est le seigneur d'Urtubi à Urugne et le vicomte d'Etchaus à Baïgorry qui accueillirent en nombre ces descendants du peuple tzigane ou Rome venus de Bohême grâce au sauf-conduit que le roi de cette contrée d'Europe centrale délivrait. Nombre d'entre eux vont finir par s'implanter en Soule ainsi que dans les pays de Cise et de Mix. Vivant à l'écart des villages, ils offraient leurs services aux villageois, bien contents de leur donner du travail contre très peu d'argent. Selon les saisons, ils étaient employés chez les paysans. D'autres œuvraient comme vanniers, empailleurs de chaises ou tondeurs de mulets. Leurs épouses fabriquaient des chapeaux, de la vannerie aussi. Elles ne tardèrent pas à susciter la curiosité, voire la peur, lorsqu'elle disait disposer de pouvoirs magiques, de remèdes naturels ou jurant prédire l'avenir en lisant dans les lignes de la main. Frappant à la porte des fermes, on les disait mendiants, voire chapardeurs. Dans les gendarmeries du secteur, les plaintes des villageois affluaient pour vol d'animaux, de victuailles ou de linge. Leur présence finit par agacer le préfet palois qui décide de lancer en 1802 une gigantesque rafle. 475 bohémiens sont arrêtés et jetés en prison dans l'attente de les expédier outre-Atlantique en Louisiane. Mais le projet du préfet tourne court et la plupart des rescapés de la rafle reviendra vivre au Pays Basque où ils désigneront leur propre roi.
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5: Il se nomme Pierre Aguerre. Il vit en Haute-Soule, dans le petit village de Laguinge, et partage son existence avec une femme, encore jeune, qu'il dit être son épouse, même si les registres d'état civil du secteur ne trouvent nulle trace de leur mariage. Chez les bohémiens, point n'est besoin de s'ennuyer avec les formalités. On est libre depuis des lustres, et la loi que l'on reconnaît, d'abord, est celle des traditions. La modeste masure qui lui sert de quartier général à Laguinge ne l'empêche toutefois pas de faire de fréquentes excursions ailleurs. Pour tondre les mulets officiellement, comme il le clame à ceux qui l'approchent, et peut-être aussi pour tondre les bourses et les biens des paysans du secteur. Combien de fois, en effet, son premier voisin n'a-t-il pas déploré des vols d'objets agricoles ou d'animaux dans sa propre ferme ? Le dit voisin aurait bien aimé récupérer ses biens en signalant ses méfaits aux gendarmes.

0: Tardets. Mais Aguerre traîne une sale réputation. Maintes fois condamné pour vol, violence, il pourrait bien se venger. Aguerre sait cultiver ses relations et, pour asseoir son autorité, il va lier amitié avec un homme influent au village. Le garde champêtre, un certain monsieur Iriard. Le brave fonctionnaire est au courant de tous les potins du village. Son goût immodéré pour la bouteille fait de lui un informateur facile, de premier choix. Ce 9 janvier 1879, Aguerre accoste le garde champêtre. Il l'invite sans peine à boire ensemble dans le premier cabaret venu. Les deux larrons y retrouvent le vieux Albex, un paysan du coin, et l'instituteur du village, qui a momentanément déserté sa classe. C'est alors parti pour une série de plusieurs tournées de vin.
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0: Dans le canton de Tardets, chacun sait que le garde champêtre, Iriard, est de ces muets à qui la picole alimente surabondamment les paroles. Ce soir de janvier, la nuit tombe tôt et la conversation s'éternise. Ivre à l'excès, Iriard dévoile toutes sortes de fâcheux secrets sur tel ou tel habitant du village. Ses amis, tout aussi ivres, en rajoutent. Soudain, Iriard explose de colère. Il menace ses acolytes de comptoir en ces termes.
2: Ah, pour un peu, je vous battrai comme on taille le lin.
0: À peine a-t-il fini sa phrase que Pierre Aguerre, le roi des bohémiens, se retourne. Il lui assène 4, voire 5 coups de couteau en hurlant
2: ah, « Puisque tu le veux, c'est comme ça !»
0: Celui qu'on surnomme le roi des bohémiens prend, sans attendre, la poudre d'escampette, sans doute en direction de son domicile. Dans le troquet, c'est la panique absolue. Le pauvre garde champêtre hurle de tous ses poumons. Il scande des mots de peur, conscient sans doute qu'il vit ses derniers instants. Quelques secondes suffiront pour qu'il s'effondre, baignant dans son sang. On accourt des maisons voisines, le médecin de Tardets arrive peu après, mais il est trop tard. Le malheureux Iriard accuse plusieurs plaies profondes. L'une d'elles a perforé l'abdomen, causant la libération d'une partie de ses intestins. Les gendarmes rappliquent à cheval. Avant d'expirer, Iriard réussit malgré tout à leur balbutier quelques mots, dont le nom de son meurtrier. On se lance aussitôt à la recherche d'Aguerre. Voyant de la lumière à l'intérieur de sa ferme, les gendarmes l'encerclent avec prudence. Qui sait si le roi des bohémiens n'a pas encore quelques armes qu'il pourrait utiliser pour s'enfuir.
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0: Malin, Aguerre s'éclipse par la porte arrière de la demeure. Il marche à pas de loup avant de se blottir dans les broussailles, espérant tromper la vigilance des gendarmes et s'évanouir dans la nature, afin peut-être de se planquer plus tard en Espagne. Hélas, le bruit de ses pas sur les feuilles desséchées va le trahir. On le saisit avant de le coucher au sol, sous la menace d'un fusil. Les gendarmes imaginaient qu'une telle posture lui ôterait toute envie de résistance. Que nenni ! La perspective de sombre lendemain réveille son audace. Aguerre tente les plus violents efforts pour se soustraire à ses gardiens. Usant de coups, de nouveaux coups de poing à dessein. Mais la vaillance des gendarmes aura raison de lui. Le voilà maintenant conduit à Tardets, où son interrogatoire commence. Et la première question qui se pose, pourquoi a-t-il tué Iriard ? Le roi des bohémiens aurait fort bien pu être en proie à des remords, formuler des regrets au besoin. Pas un instant. Il livre une fable ingénieuse à ses yeux. À l'écouter, le garde champêtre l'a d'abord frappé avec un bâton, jeté à terre et menacé de mort. C'est pour se défendre et seulement pour cela qu'il s'est emparé d'un couteau qu'il range habituellement dans sa poche. Il avoue donc son forfait, sans hésitation, mais entendez-le bien, son seul regret est de ne pas lui avoir tranché la gorge. Iriar l'avait saisi au bras et serré si fortement qu'il n'avait pas le choix, dit-il. Hélas, pour Aguerre, cette jolie fable ne convainc personne. Les piliers de comptoir présents le soir des faits démentent formellement son récit. Et le médecin venu l'examiner ne trouve sur son corps aucune trace de plaie, de contusion ou d'ecchymose. Conclusion, Aguerre ment.
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0: Le procès du roi des Bohémiens s'ouvre à Pau le 21 février 1879. Une foule nombreuse a fait le voyage pour l'occasion. Des congénères venus du Pays Basque, des amis et aussi des proches du malheureux garde champêtre que chacun appréciait en Haute-Soule. Le procès d'un Bohémien n'a rien d'une première à la cour d'assises des Basses-Pyrénées, mais cette fois, on juge l'autoproclamé roi des Bohémiens. Âgé de 58 ans, il a le teint cuivré, l'air astucieux et même féroce, selon l'un des journalistes parisiens présents au procès. Les préjugés contre les Bohémiens ne manquent pas. Le président de la cour, par exemple, M. de Lagéry, pose en préambule, je cite, « qu'au milieu de la race noble et loyale des Basques vit la race maudite et dangereuse des Bohémiens ». Aguerre, selon les témoins, aurait été proclamé roi des siens à cause de ses innombrables méfaits. Il était si redouté en Soule que même le maire du village de Laguinge en avait peur. L'élu lui délivrait son certificat de bonne vie et de bonne mœurs, non parce qu'Aguerre était vertueux, mais pour qu'il aille migrer ailleurs. Le procès vire au mauvais spectacle. Tantôt calme, Aguerre justifie sa royauté bohémienne et tente de lui donner quelque chose d'imposant. Tantôt en colère, il se dresse sur son banc. Saisissant la rampe des deux mains, il insulte, il menace les témoins qu'il dit être des suppôts du diable. Ses regards menaçants n'épargnent personne, pas même son avocat. Aucune émotion n'affecte son visage quand on lui présente les vêtements ensanglantés du défunt. Avec un tel client qui ne rêve que de représailles et de vengeance, la cour d'assises n'aura aucun état d'âme à envoyer le roi des Bohémiens au bagne, à perpétuité.
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0: Le roi des Bohémiens, c'était ce nouvel épisode en podcast. Merci de l'avoir écouté. Dans un prochain rendez-vous, je vous emmènerai en 2018 du côté de Pau avec une intervention policière qui va faire couler beaucoup d'encre.
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1: Ma tata, elle est petite. Quand elle a un truc qui est haut, elle n'arrive pas à l'attraper.
2: Vous préférez être grand ou petit ?
1: Moi, j'ai envie d'avoir 15 ans comme ma cousine Olivia qui a un appareil dentaire. Parce que j'ai envie d'être grande comme elle et j'ai envie de sortir avec mes copines quand il fait beau. Ma mère, elle est très grande. Mais elle y arrive quand même à rentrer. Elle n'est pas obligée de baisser la tête. Mon papa, elle est grand, mais a des grands doigts. Elle peut pas attacher les chouchous de ma petite sœur Lisa.
2: T'as envie d'être grande ou de petite ?
1: Comme ma maman. Ma maman, elle est moyenne. J'ai envie d'être pas trop petite, mais pas trop grande. Ma tata, ouais. Elle est petite. Et du coup, quand elle a un truc qui est haut, elle n'arrive pas à l'attraper. Et mon père, il est plus petit que ma mère. Je préfère être grande, mais être petite, c'est aussi bien parce que, enfin, on peut passer partout, c'est un peu plus pratique, c'est tout ça. Juste être un peu plus grand, mais pas beaucoup. Je rêve que je sors avec mes copines, que j'ai 15 ans et que j'ai mon portable.
2: Donc, en fait, quand on est grande, on a...
1: un portable, et mon père, il m'avait donné son portable qu'il avait cassé quand il était grand. J'ai envie d'avoir un portable parce que, comme ça, je pourrais appeler mes copines, je pourrais envoyer des messages et je pourrais envoyer des photos. Moi, en fait, j'ai envie d'avoir un portable pour faire des jeux, pour faire plein de choses. Bah, moi, j'ai un téléphone rose, mais il est pour enfants. Il y a des jeux, des vidéos, de la musique... pour envoyer des messages, on peut envoyer des photos et je peux jouer à mes jeux. Et même, j'ai envie d'avoir un portable pour de vrai, comme ma mère, vu que ma mère, elle a un jeu de Disney et un jeu pour construire des manèges. Moi, j'ai trop envie d'en avoir un.
2: Pour faire quoi ?
1: Je sais pas.
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3: Aujourd'hui, c'est dans le nord des Deux-Sèvres que je vous propose de me suivre. On va tester la confiture. On va même fabriquer de la confiture avec les champions du monde confituriers 2025, Guy et Colette. Ils vont nous présenter un petit peu leur façon de faire. Je vous propose de me suivre. Bonjour.
4: Bonjour.
3: Merci à tous les deux de nous recevoir ici. Vous êtes les champions du monde confituriers 2025. Rien que ça, c'est-à-dire que chez vous, forcément, on va se régaler.
4: Oui, on devrait, oui. Normalement, avec ce titre-là, c'est la moindre des choses.
3: Bon, on va découvrir comment vous faites de la confiture. Surtout que ce n'est pas des confitures qu'on retrouve dans les magasins, des trucs classiques, quoi. Il y a des petites choses en plus, quoi.
4: Il n'y a rien à voir, puisque déjà, nous cultivons tous nos fruits, hormis les oranges et les citrons. Donc, nous, évidemment, quand on a pu, on ne fait plus. On ne travaille qu'avec notre propre produit.
3: Bon, on va aller découvrir comment on fait une bonne confiture. On va, je crois, enfiler une tenue et on part dans les ateliers. Donc là, on vient de rentrer dans le cœur de votre atelier. C'est ici que vous fabriquez les confitures.
5: C'est ici que je fabrique mes confitures, les sirops, toute notre production, en fin de compte. Donc, on va commencer une confiture de fraises à laquelle on va y ajouter notre poivre de Sichuan.
3: Ok, très bien.
5: Ces fruits ont été mis hier soir avec le sucre,
3: okay,
5: toute la nuit. Et le poivre également, il a été mis dans un tout petit peu d'eau tiédie à 70 degrés. Voilà. Maintenant, on va mettre les fruits dans la bassine en cuivre.
3: Ok, donc ça, on va commencer par
5: on
3: mettre
5: va commencer
3: ça dans
5: par
3: la bassine
5: ça.
3: En cuivre. Et là, on mélange. Là, vous allez laisser cuire pendant combien de temps, grosso modo ?
5: 30 minutes.
3: 30 minutes, ok.
5: Pendant ce temps-là, on va mettre les pots vide,
3: okay,
5: à stériliser. Ils sont prêts, on n'a plus qu'à mettre l'eau.
3: D'accord. Hop, là, on arrive dans la toute dernière étape.
5: Oui, bon, la confiture, elle a bien bouilli de tous les côtés de la bassine. Alors, je crois que c'est bon. Voilà, vous voyez le petit frissonnement, ça y est. C'est presque terminé et qu'on va pouvoir... On est tout près du but pour la goûter.
3: C'est le meilleur moment, ça.
5: Bah, oui, hein. On va pouvoir mettre dans les pots.
3: Et là, vous allez mettre combien, du coup ?
5: Là, je vais mettre 220 grammes.
3: Ok.
5: À vous l'honneur.
3: On le met, hop, dans
5: dedans,
3: le pot.
5: Dedans, voilà. Ouais. Bien brasser à chaque fois pour que vous trouviez des morceaux et du jus. Voilà, très bien. Voilà, c'est bon.
3: Et alors, la ça. Verdict.
5: Voilà, verdict, allez-y. 225, 93. Vous êtes pas mal, c'est bien. C'est très très bien.
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6: Adieu Balin, et adieu à toutes. Franz, une question.
7: Ah,
6: Kusiba, Bapla la chantate.
7: Bapla.
6: Ouais, bon. Si je vous pose cette question, c'est parce que le pitchou de mes voisins bat Atalatal. Ah. Anna Atalatal, c'est aller Kusi Kusa. Donc il pourra aller mieux bas Atalatal. A quoi fait maille d'une jaune que le pitchou de l'Ebesi qui topasse des toussis. Ça fait plusieurs jours que le pitchou de mes voisins n'arrête pas des toussis. Alors, votre avis, qu'est-ce que ça signifie le verbe toussir en occitan?
7: Ce serait pas tousser?
6: Eh oui, bravo, bravo, bravo. En effet, en pays tousain, c'est dit toussir, autre prononciation, mais tussi, c'est de brimba, le verbe tufega, sans oublier le verbe tufega pour dire également tousser. Alors, mais le pauvre drôle, vous pouvez dire que toussir, ce qui compte. Alors, le pauvre drôle, c'est-à-dire le pauvre garçon, je peux vous dire qu'il tousse quelque chose. Et quand quelqu'un tousse bruyamment, on dit en Gascogne toulousaine que toussir, c'est comme une tibao.
7: Qu'il tousse comme un cheval.
6: Mais oui, oui, ah c'est bon quand une personne pousse très très fort. C'est pas dit l'étabé qui toussisse comme un tambour. Ouais, comme un tambour, là aussi, c'est assez imagé. Oui. Ou encore qui toussisse comme une asclaire. Une asclaire, que j'ai quoi ? Eh bien, c'est quelqu'un qui fend le bois et qui tousse fort, Macarel, et qui frappe fort comme un forcené. La toux se traduit en occitan par la tous, le toussimène, le toussite, et dans certains endroits de la Gascogne, la toussicaire. Alors, concernant le pitchou du voisin, nous n'y a mal que nous n'ajons remède. Il n'est pas de mal sans remède. Une bonne sirop, et c'est la garite, un bon sirop, et il sera guéri.
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soul, funk et pop soyeuse, De Velours est un style à part sur la scène toulousaine. Un univers rétro et sensuel où chaque note semble caressée par la lumière. Avec son groove élégant et sa voix feutrée, De Velours ravive l'esprit des années 80 tout en y insufflant une modernité pleine de charme et de justesse.

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3: Ai-je encore besoin de le présenter? Arnaud Fromage est avec nous. Bonjour Arnaud.
4: Bonjour, bonjour.
3: Pour votre nécessaire minute comtoise, Arnaud, il y a quelques temps, vous nous avez expliqué pourquoi l'emblème de la Franche-Comté était un lion.
4: Mais je ne suis pas allé au bout du raisonnement. Pour rappel, la Franche-Comté adopte le lion vers 1278-79 quand le comte de Bourgogne, Othon IV, décide de se rapprocher du royaume de France. Il décide pour cela d'adopter le lion, le roi des animaux et symbole de la monarchie française. La Franche-Comté n'est d'ailleurs pas la seule région à arborer cet animal que l'on retrouve aussi sur les armoiries de la Normandie ou en Aquitaine et qui est tout autant le symbole de Belfort que de la ville de Lyon parce que oui, il y a une logique là-dedans. Mais voilà, maintenant qu'on a dit ça, reste une question. Pourquoi le lion, qui n'est pas le plus imposant des animaux et qui, soit dit en passant, est une sacrée grosse feignasse, a-t-il pu devenir le roi des animaux et pas la baleine bleue ou le chinchilla?
3: Bon, déjà, ce n'est pas le cas partout, hein.
4: C'est vrai. En Asie, c'est plus souvent l'éléphant ou le tigre qui sont considérés comme les rois des animaux. En Amérique, c'est l'aigle qui règne aux côtés de l'ours, du jaguar ou du puma. En Afrique, le rhinocéros et le léopard sont aussi dans la place aux côtés, c'est vrai, du roi lion. Et en Europe, eh bien avant le lion, c'était l'ours qui était considéré comme le roi des animaux, mais tout va changer au Moyen-Âge. En gros, ce sont des histoires de symboles. Au Moyen-Âge, on se passionne pour la mythologie grecque, dans laquelle Hercule, qui était méga fort, a tué le lion de Némée, dont la peau était pourtant censée être impénétrable. Et puis, la crinière du lion est vue comme une sorte de couronne, ce qui fait bien plaisir aux souverains du continent, d'autant que bon, l'Afrique c'est méga loin et que personne n'ira vérifier.
3: Et bon, un roi c'est très humain, alors comment un animal peut-il être le roi de quoi que ce soit, quelque part, Arnaud?
4: Là encore, vous marquez un point, mais ce qualificatif de roi des animaux, depuis qu'il s'est débarrassé de sa symbolique royale, est plutôt là pour qualifier ce qu'en zoologie, on appelle les super-prédateurs. Ces animaux qui sont tout en haut de la chaîne alimentaire et qui sont relativement imprenables à la baston contre les autres espèces du coin. Et même dans ces cas-là, on devrait dire que ce sont les lionnes qui sont les reines, parce que ce sont elles qui chassent, mais seulement les